0: Raphaël et la chanson Caravane, Phare FM avec vous, 2h07. On est le 15 juillet, bienvenue, c'est la radio Autrement qui vous accompagne. Et la nuit Autrement avec vous jusqu'à 5h. Un beau programme dans la prochaine heure. Je vous propose de retrouver Bible Project. Une citation de Christian Bobin, un court extrait d'une réflexion de Andrew Womack, et puis Hommes et femmes, mode d'emploi. Et puis tout de suite, on poursuit avec Selena Gomez, Lose You to Love Me. À tout à l'heure.
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0: expérimenter la Bible comme une seule et même histoire menant à Jésus.
1: La Bible est un livre important, mais très très lent.
2: Oui, c'est un recueil de différents livres écrits sur une très longue période qui raconte pourtant une seule et même histoire.
1: Quelle est donc l'histoire de la Bible ?
2: Eh bien, l'histoire commence par nous connecter à la pensée d'un être hors pair, le créateur de tout ce qui existe, c'est-à-dire Dieu. Par son pouvoir, il transforme le chaos et les ténèbres du monde encore informe pour en ressortir ordre et beauté, notamment un jardin où toute vie peut s'épanouir.
1: Et pour couronner le tout, Dieu établit ses créatures connues sous le nom d'humanité.
2: Ou Adam en hébreu.
1: Et il les crée à son image.
2: Ce qui signifie qu'ils sont chargés de régner sur ce beau monde en son nom, d'en exploiter tout le potentiel en contribuant à créer davantage de beauté et d'ordre.
1: En d'autres termes, les êtres humains sont censés mettre leur pouvoir au service d'œuvres significatives et épanouissantes à tous égards. Mais la question est de savoir comment ils vont s'y prendre.
2: Oui, et c'est pour ça que l'humanité se retrouve face à un choix représenté par un arbre fruitier. Les humains doivent donc choisir de s'associer à Dieu, ce qui implique d'expérimenter la véritable liberté en s'appuyant sur sa perception du bien et du mal, ou alors décider de s'emparer du pouvoir en définissant le bien et le mal par eux-mêmes, ce qui, selon Dieu, leur coûtera la vie.
1: Et c'est là qu'une mystérieuse créature maléfique s'adresse à eux en disant « Prenez le fruit car il vous assurera pouvoir et liberté, avec toute la latitude de régner sur le monde comme bon vous semble. »
2: Ils se sont donc emparés de cette connaissance qui a eu pour conséquence de les rendre méfiants l'un vis-à-vis de l'autre et les a conduits à adopter une attitude défensive, ce qui a engendré progressivement une rupture des relations avec de violentes luttes de pouvoir et pour finir, toute une civilisation, Babylone, qui a complètement inversé la définition du bien et du mal. Dieu disperse donc ce groupe d'humains et met fin à leur projet contre nature.
1: Et c'est ici que l'histoire de la Bible prend une tournure déterminante. On se retrouve en immersion dans la vie d'un homme et d'une femme qui émergent de Babylone, Abraham et Sarah.
2: Dieu promet que par leur canal, un nouveau peuple, une nation, se formera et se verra offrir une seconde chance de faire le bon choix. Et s'ils y arrivent, ils auront ouvert une nouvelle voie pour le reste de l'humanité qui poursuivra sur cette lancée.
1: Raison pour laquelle le reste de l'histoire de la Bible se focalise sur cette famille.
2: Mais les choses ne se passent pas comme on l'aurait espéré. Malgré l'aide constante de Dieu, la famille d'Abraham cède elle aussi à la tentation de redéfinir le bien et le mal par elle-même en mettant Dieu à l'écart.
1: Même les meilleurs d'entre eux, des dirigeants qui marchaient dans les voies de Dieu et étaient pleins de sagesse divine, ils ont eux aussi fini par tomber dans le panneau.
2: Israël a donc été prévenu par ses propres prophètes que ce type de choix les mènerait à Babylone, mais cette fois-ci en tant que peuple captif, en exil. Et c'est exactement ce qui s'est passé.
1: Si malgré la direction divine, Israël essuie une succession d'échecs, qui peut donc y arriver ?
2: En fait, le prophète avait prédit que l'histoire ne s'arrêterait pas là. Car Dieu suscitera au sein d'Israël un nouveau leader qui portera leurs fautes, afin de régénérer le cœur et l'esprit du peuple pour les amener à faire le bon choix.
1: C'est là que s'achève la première partie de la Bible appelée l'Ancien Testament, avec toutes ses promesses qui restent en suspens.
2: Ensuite, l'histoire de la Bible se poursuit dans le Nouveau Testament, où on découvre un descendant de la lignée royale d'Israël, Jésus de Nazareth, qui déclarait être sur terre dans le but d'accomplir toutes ses promesses.
1: Il a réussi à résister au pouvoir de cette mystérieuse force maléfique à laquelle toute l'humanité avait cédé.
2: Il annonce ensuite qu'à travers lui, le règne de Dieu est venu s'établir sur terre. Jésus a approfondi la véritable définition du bien et du mal selon Dieu en précisant que le véritable pouvoir consistait à servir les autres. En clair, seuls ceux qui aiment les pauvres et aussi leurs ennemis règnent véritablement sur le monde selon Jésus.
1: Plutôt déroutant ces propos. Cela dit, c'est très beau comme concept.
2: Tout comme l'est la véritable identité de Jésus qui se précise au fil de l'histoire. Il est Dieu, fait homme, venu incarner pour le compte d'Israël et pour toute l'humanité, un idéal que nous n'aurions jamais réussi à atteindre par nos propres moyens. Il est venu payer à notre place les conséquences de notre méchanceté et son amour sacrificiel a démontré beaucoup plus de puissance que le mal et la mort combinés.
1: Et là, l'humanité se trouve à nouveau confrontée à un autre choix.
2: Représenté par un nouvel arbre.
1: Celui de persister dans ses vieilles habitudes ou de s'aventurer sur une toute nouvelle voie.
2: Et dans l'histoire, ceux qui choisissent la voie de Jésus se voient équipés par la puissance propre à Dieu. Ceux qui se savent aimés et pardonnés par Dieu deviennent des personnes qui, à leur tour, aiment et pardonnent aux autres.
1: Le mouvement de Jésus se propage rapidement à travers le monde par le biais de nouvelles communautés qui se créent avec des personnes engagées à marcher dans les voies de Jésus.
2: Mais elles affrontent tout de même pas mal de problèmes. Leurs difficultés extérieures venaient du fait qu'elles étaient persécutées par les autorités et leurs problèmes internes étaient dus à une forme de confusion, voire de compromis qu'elles pouvaient expérimenter.
1: Effectivement, parce que suivre Jésus est, comment dire, Loin d'être facile.
2: Les apôtres, en tant que leaders du mouvement, écrivaient donc des lettres pour rassurer et inciter ces communautés à demeurer fidèles à Jésus dans cette voie éprouvante qu'il a initiée.
1: Il les amenait aussi à maintenir leur espérance sur le retour de Jésus, étant donné qu'il viendrait tout remettre en ordre.
2: La Bible s'achève donc en nous renvoyant vers un jour à venir où toutes les injustices seront réparées, où le mal sera éradiqué, les cieux et la terre fusionneront et l'humanité régnera dans un monde en parfaite harmonie avec l'amour et la puissance de Dieu.
1: Et voilà pour l'histoire de la Bible, qui est en réalité une compilation de tous ces livres.
2: Mais le plus intéressant est que chaque livre apporte une touche différente parmi les genres littéraires, ce qui donne un caractère unique à l'histoire dans son ensemble, et c'est ce que nous allons développer dans la prochaine vidéo.
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Nikuka, c'est Yeshua sur Phare FM. Il est déjà 2h30. La radio Autrement avec vous. Hélène Autrement qui vous accompagne jusqu'à 5h. Ravie d'être avec vous et bienvenue si vous venez de rejoindre Phare FM. Une citation de Christian Bobin. Il était écrivain français et il a dit « Le vrai bonheur, c'est ça. Un visage inconnu et comment la parole peu à peu l'éclaire. Le fait de devenir familier, proche, magnifique. » Pure fin de citation. Pour Christian Bobin, créer des relations, c'était un bonheur. Et c'est aussi un bonheur pour nous que de créer des relations et d'entretenir de bonnes relations. On poursuit en musique, École Pierre, Amour à l'extrême. Et tout de suite, on écoute Alan Walker Faded. À tout à l'heure.

0: C'était Francesca Battistelli avec Stéphanie Gretzinger et la chanson Defender, 2h42. La radio Autrement qui vous accompagne dans la nuit Autrement jusqu'à 5h. Tout de suite un court extrait d'une réflexion de Andrew Womack.
1: Le ministère d'Andrew Womack, en collaboration avec Phare FM, est heureux de vous présenter ses émissions « La vérité de l'Évangile » sur la grâce et l'amour inconditionnel de Dieu. Vous savez, Paul est celui qui a, pour ainsi dire, exposé l'Évangile et qui l'a expliqué. D'ailleurs, l'apôtre Pierre dit dans 2 Pierre chapitre 3 verset 16 que notre cher frère Paul a dit des choses difficiles à comprendre et les personnes ignorantes et mal affermies en tordent le sens comme elles le font des autres Écritures. Pierre n'avait lui-même pas compris certaines de ces choses. Paul a reçu une révélation supérieure du vrai Évangile que les gens qui ont passé 3 ans et demi à voyager et œuvrer aux côtés de Jésus. Paul dit l'avoir reçu par révélation, on le voit dans Galates chapitre 1. Donc c'est puissant. Et si vous ne comprenez pas ce qui est écrit dans le livre aux Romains, alors vous ne comprenez pas l'Évangile. Aujourd'hui, l'Évangile a été perverti, il a été modifié. Les gens qualifient certaines choses d'Évangile qui n'ont rien à voir avec l'Évangile. Mais si vous recevez le vrai Évangile, il libérera la puissance de Dieu dans votre vie.
0: Il va être 3h15, on poursuit en musique, toujours sur Phare FM et dans la nuit autrement. John Michael Howell, il nous interprète « I hope you know before you go ».

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1: Les trois règles d'or de la sexualité, notre thématique aujourd'hui.
2: Alors, la sexualité voulue par Dieu, elle est définie symboliquement par trois règles. Je vais vous rappeler, afin qu'elles vous servent de limite, mais à l'intérieur de ces trois règles, c'est vous qui choisirez en couple, tous les deux, en discutant et en priant pour ça, ce que vous voudrez vivre ou pas. La première règle, il faut que l'acte sexuel se passe entre deux personnes de sexes différents, mariées ensemble. Mariées ensemble parce qu'elles ont l'alliance, on l'a déjà vu, elles ont passé une alliance entre elles et avec Dieu. Et ça, c'est la condition sine qua non pour que le cadre divin s'applique. De sexe différent, parce que c'est le plan de Dieu à l'origine, c'est entre un homme et une femme que le couple doit se construire. Et puis ensuite, deux personnes seulement, rappelez-vous, deux personnes dans les pensées, deux personnes avec nos yeux, on ne doit pas regarder ailleurs, donc on ne doit pas inviter dans nos pensées quelqu'un d'autre que notre conjoint, des images pornographiques ou penser à quelqu'un d'autre en images, mais aussi on n'invite pas, bien évidemment, d'autres personnes à rejoindre l'acte sexuel. La deuxième règle, je ne peux pas contraindre mon conjoint à faire quelque chose que il ou elle ne veut pas faire. Il faut deux feux verts. Rappelez-vous, c'est simple, deux feux verts. Si nous avons tous les deux un accord, eh bien, on peut y aller, on peut expérimenter, on peut vivre cette relation. Par contre, s'il y a un feu orange ou un feu rouge, on ne peut pas contraindre son conjoint. Mais on peut discuter, prier ensemble encore une fois, inviter le Saint-Esprit, se dire « mais pourquoi est-ce que j'ai un blocage ?» sans jamais faire de pression pour obtenir satisfaction sur l'autre. Il faut qu'il y ait une liberté des deux côtés et checker nos motivations. Pourquoi est-ce que j'ai envie de ça? Ou bien alors, pourquoi je n'ai pas envie de ça? Est-ce que ça vient de mon éducation? Est-ce que ça vient de puritanisme dans lequel j'ai grandi, ou bien est-ce que ça vient de la pornographie, par exemple, et d'un désir qui n'est pas sain en soi? Et puis, avec le temps, une relation sexuelle de couple va évoluer. On n'est pas qui l'on était après un an de mariage. Ensuite, après 20 ans de mariage, on a une pratique qui va évoluer et s'étoffer et devenir différente. La dernière règle, je ne peux pas, pour la recherche d'un désir qui est centré sur moi-même, infliger une souffrance psychique ou physique à mon conjoint. Psychique, bien par exemple, pas de relation sexuelle, si tu ne me donnes pas ceci ou si tu ne fais pas cela pour moi. Ça, c'est une souffrance psychique. Par exemple, puis une souffrance physique, de diverses manières, je ne peux pas infliger de peine dans l'acte sexuel.
1: Pour avoir du plaisir moi-même.
2: Pour que le plaisir soit entièrement tourné sur moi, rappelez-vous, nous sommes le temple du Saint-Esprit, mon corps ne m'appartient pas, mais il appartient à mon conjoint, et la relation sexuelle doit honorer, doit respecter mon conjoint, et puis glorifier Dieu en tout.
1: Donc vraiment, un cadre simple, défini par Dieu, et le reste vous appartient.
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0: Back et la Gic, Wasted Love sur Phare FM, il est 3h05. Bienvenue sur la radio Autrement, dans la nuit Autrement. J'espère que vous allez bien. Je vous souhaite une bonne nuit à l'écoute de Phare FM, surtout si vous travaillez. Je vous souhaite aussi bon courage ou si vous ne dormez pas. Et je vous accompagne encore jusqu'à 5h. On poursuit en musique, Pêcheur de Lune, Couché Saoulé, suivi de Martin Garrix avec Ed Sheeran et la chanson Repeat It.
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1: Bienvenue dans notre émission « La vérité de l'Évangile ». Aujourd'hui, j'arrive quasiment à la fin de ma deuxième semaine à enseigner au travers du livre aux Romains, et c'est vraiment puissant. Vous savez, Paul est celui qui a, pour ainsi dire, exposé l'Évangile et qui l'a expliqué. D'ailleurs, l'apôtre Pierre dit dans 2 Pierre, chapitre 3, verset 16, que notre cher frère Paul a dit des choses difficiles à comprendre, et les personnes ignorantes et mal affermies en tordent le sens comme elles le font des autres Écritures. Pierre n'avait lui-même pas compris certaines de ces choses. Paul a reçu une révélation supérieure du vrai Évangile que les gens qui ont passé 3 ans et demi à voyager et œuvrer aux côtés de Jésus. Paul dit l'avoir reçu par révélation, on le voit dans Galates chapitre 1. Donc c'est puissant. Et si vous ne comprenez pas ce qui est écrit dans le livre aux Romains, alors vous ne comprenez pas l'Évangile. Aujourd'hui, l'Évangile a été perverti, il a été modifié. Les gens qualifient certaines choses d'Évangile qui n'ont rien à voir avec l'Évangile. Mais si vous recevez le vrai Évangile, il libérera la puissance de Dieu dans votre vie. Romains chapitre 1, verset 16. Donc dans Romains chapitre 1, verset 16 et 17, Paul a fait ces déclarations radicales, que l'Évangile, cette bonne nouvelle presque trop bonne pour être vraie, de la bonté de Dieu rendue disponible grâce à rien d'autre que la foi, est la puissance de Dieu qui libère toutes les choses de Dieu dans votre vie. Puis le reste du chapitre 1 sert à montrer que tout le monde l'a su à un moment donné. Tout le monde a su être pécheur, mais on peut s'en détourner et se désensibiliser à cette vérité. Puis le chapitre 2 montre qu'une personne religieuse est doublement coupable, car elle n'a pas seulement la connaissance intuitive de ce qui est bien ou mal à l'intérieur, mais la loi lui montre que nous sommes tous pécheurs. Puis au chapitre 3, il est expliqué que par conséquent, que vous soyez une personne religieuse ou non religieuse, que vous ayez vécu une vie relativement sainte, ou que vous ayez été un vrai païen et que vous ayez eu une vie impie, nous sommes tous égaux au pied de la croix. Nous sommes tous devenus pécheurs. Nous avons tous péché et avons été privés de la gloire de Dieu. Peu importe si vous manquez le ciel d'un centimètre ou d'un kilomètre, si vous placez votre confiance dans votre propre bonté, personne ne peut se tenir devant Dieu. Mais la bonne nouvelle, l'Évangile, c'est que bien que nous ayons tous péché et soyons privés de la gloire de Dieu, nous avons aussi tous été justifiés gratuitement par la grâce qui est venue au travers de Jésus, et Dieu nous offre sa justice. Cela enlève la possibilité de se glorifier et cela retire aussi toute condamnation. Si vous ne recevez pas le crédit, eh bien vous ne recevez pas la faute non plus. Ce qui est au centre, c'est ce que Jésus a fait et non ce que vous avez fait. Donc voilà ce que nous avons déjà abordé. Ce sont les 3 premiers chapitres du livre aux Romains. Puis au chapitre 4, Paul utilise 2 exemples, 2 des plus grands modèles de l'Ancien Testament. Il utilise Abraham et David. 2 des patriarches, 2 des personnages à qui la Bible se réfère si souvent. Et il montre qu'ils ont été justifiés aux yeux de Dieu, non par leur performance, mais par leur foi dans le Seigneur et en ses promesses. Une fois que vous comprenez et voyez cela, vous regardez en arrière et voyez les choses d'une manière extrêmement différente. Lorsque vous regardez en arrière au travers de la grâce, vous réalisez qu'Abraham n'a pas eu ce qu'il méritait. Si Abraham avait eu ce qu'il méritait, il aurait été jugé et rejeté par Dieu. C'est grâce à sa foi et c'est là où Paul veut en venir. Donc au verset 1, il dit « Que dirons-nous donc d'Abraham, notre ancêtre, qu'a-t-il obtenu par ses propres efforts ? Si Abraham a été considéré comme juste sur la base de ses œuvres, il a de quoi se montrer fier, mais non devant Dieu. » En d'autres mots, il explique que ce ne sont pas nos performances, ce ne sont pas nos œuvres qui font que Dieu nous accepte. Donc, qu'a fait Abraham? Est-ce que ce sont ses œuvres qui l'ont fait être accepté aux yeux de Dieu? Non. Il est dit qu'il a peut-être eu des raisons de se glorifier comparé à d'autres, mais pas comparé à Dieu. Personne n'obtient quoi que ce soit de Dieu basé sur sa propre bonté. C'est ce que Jésus a fait pour nous qui compte. Puis il cite les Écritures au verset 3. En effet, que dit l'Écriture? Abraham a eu confiance en Dieu et cela lui a été compté comme justice. This is a quotation. Ceci est une citation de Genèse chapitre 15. Laissez-moi vous lire ce passage. C'est là où Abraham a une rencontre avec le Seigneur. Le Seigneur lui avait déjà parlé, lui avait dit qu'il allait lui donner une terre, mais il ne savait pas de quelle terre il s'agissait. Et il s'est déplacé au travers de ce qu'on appelle aujourd'hui la terre promise ou la terre d'Israël. Et Dieu lui a dit, « Voilà la terre que je vais te donner. » Puis il lui dit ici dans Genèse chapitre 15, il est dit au verset 5, « Après l'avoir conduit dehors, il dit, regarde vers le ciel et compte les étoiles, si tu peux les compter. » Il lui affirma, « Telle sera ta descendance. » En d'autres mots, Dieu lui a fait une promesse, « Abraham, tu vas avoir des enfants et tu en auras tellement qu'ils seront aussi nombreux que les étoiles. » J'ai entendu dire que quelqu'un avait essayé d'estimer le nombre d'étoiles qu'il y a. Et j'ai oublié le nombre exact, mais il s'agit de plusieurs milliards. Et Dieu a dit à Abraham, « Tu auras autant d'enfants qu'il y a d'étoiles. » Et au verset d'après, Abraham eut confiance en l'Éternel, qui le lui compta comme justice. On voit que ce ne sont pas les actions d'Abraham qui lui ont été comptées comme justice, mais c'est sa foi qui lui a été comptée comme justice. Et si vous étudiez la vie d'Abraham, il n'était pas la personne parfaite. Est-ce que vous savez qu'Abraham a menti à propos de sa femme Sarah, de lui et sa femme, car elle était tellement belle? Il est dit que lorsqu'elle avait 66 ans, Abraham pensait que Pharaon allait le tuer pour récupérer sa femme. Donc il a demandé à Sarah de lui promettre de dire aux gens qu'elle n'était que sa sœur. Et comme il l'avait prévu, Pharaon l'a trouvée très belle et l'a fait emmener dans son harem. On trouve cela au chapitre 12 de Genèse. Et il était sur le point d'avoir des relations sexuelles avec elle, mais Dieu l'a tourmentée dans un rêve et il a évité que cela arrive. Dieu l'a protégée à cause de son alliance avec Abraham, mais ce qu'a fait Abraham était mal. Et il ne l'a pas fait qu'une seule fois. Il l'a refait avec le roi de Guérar. Et il était prêt à laisser ce roi prendre sa femme et commettre l'adultère avec elle pour sauver sa propre peau. On peut le prendre de n'importe quel bout, mais ce qu'il a fait est mal. Abraham n'était pas la personne parfaite. Puis ils ont eu des difficultés à avoir des enfants. Et Sarah, la femme d'Abraham, qui était ménopausée et ne pensait plus pouvoir avoir d'enfants, elle a donné sa servante à Abraham et lui a dit de coucher avec elle et qu'elle s'approprierait son fils, qu'il se l'approprierait comme si c'était le leur, alors que ça ne l'était pas. Et elle n'a pas eu à le convaincre, il n'y a pas eu de dispute sur le sujet, il l'a juste fait, a eu une relation sexuelle et c'est de là qu'Ismaël est né, le père de tous les Arabes. Le conflit des Arabes avec Israël que l'on voit aujourd'hui est arrivé à cause de la désobéissance d'Abraham. Et on peut continuer, Abraham n'était pas la personne parfaite. La raison pour laquelle nous parlons d'Abraham et qu'on l'utilise en tant qu'exemple n'est pas parce qu'il a tout bien fait, mais c'est parce qu'il a cru Dieu et il a vraiment placé sa confiance en Dieu. Il était fort dans la foi, il a cru Dieu. Il n'a jamais vu l'accomplissement de toutes ses prophéties ici-bas, mais il a cru Dieu. Et même alors qu'il avait 100 ans et qu'il était impossible que Sarah ait un enfant, Dieu lui a dit qu'il aura un enfant dans l'année qui viendrait et il a cru en Dieu. Et voilà ce qui l'a rendu juste aux yeux de Dieu. Et il est dit par la suite, et vous le verrez si vous l'étudiez, que cela est arrivé 430 ans. Vous pouvez le voir dans Genèse chapitre 15, où il est dit au verset 16, « Ce n'est qu'à la quatrième génération qu'ils reviendront ici, car la faute des Amoréens n'est pas encore à son comble. » Donc vous pouvez voir dans Exode chapitre 12, verset 40, qu'il a fallu exactement 430 ans, au jour près, après cet événement répertorié dans Genèse 15, pour que Moïse fasse sortir les enfants d'Israël en dehors de la terre d'Égypte. Puis juste après, ils ont reçu les 10 commandements. Donc la loi et tous les commandements qui ont régi leur manière de vivre ont été donnés après, 430 ans après qu'Abraham ait été rendu juste. Compté comme juste aux yeux de Dieu. Donc ça n'était pas son respect de la loi. D'ailleurs, si vous lisiez Lévitique chapitre 18, il est dit que si vous vous mariez à une demi-sœur, que ce soit la fille de votre père ou de votre mère, mais si vous épousiez une demi-sœur, c'est une abomination sexuelle devant Dieu et la personne coupable de cet acte devait être exclue, ce qui veut dire tuée. Lévitique chapitre 18. Saviez-vous qu'Abraham s'est marié à sa demi-sœur? S'il avait vécu sous la loi, il aurait été une abomination pour Dieu et il aurait été tué. Ce n'est pas la loi et ce n'est pas le respect d'Abraham envers la loi qui l'a rendu juste aux yeux de Dieu. C'est sa foi et c'est ce que Paul cite ici dans les Écritures. Et comme il est dit au troisième chapitre, que la loi et les prophètes ont témoigné de la justice de Dieu. Et la loi de l'Ancien Testament nous dit que toutes ces choses, si vous lisez Genèse chapitre 15, verset 6, vous voyez que la raison pour laquelle Abraham a été justifié aux yeux de Dieu est sa foi et non ses actions. À nouveau, Romains chapitre 4, verset 3. En effet, que dit l'Écriture? Abraham a eu confiance en Dieu et cela lui a été compté comme justice. Or, si quelqu'un accomplit quelque chose, le salaire est porté à son compte, non comme une grâce, mais comme un dû. Par contre, si quelqu'un ne fait rien, mais croit en celui qui déclare juste l'impie, sa foi lui est comptée comme justice. Non ses œuvres, non ses actions. Maintenant, laissez-moi préciser que les actions et la foi ne sont pas totalement déconnectées. Si vous croyez vraiment en quelque chose, vous allez agir. Et c'est ce dont parle le livre de Jacques. Jacques a écrit aux alentours de la fin du premier siècle, après que des gens aient commencé à prendre cet évangile que Dieu nous aime indépendamment de nos actions, et certains ont pris la grâce de Dieu et l'ont utilisée comme une occasion de vivre dans le péché. Donc Jacques a écrit son épître afin de contrer cette croyance et il montre dans Jacques chapitre 2 que la foi sans les œuvres est morte. Il a même utilisé Abraham comme exemple en disant que ce sont ses œuvres et ses actions qui l'ont sauvé. Alors certaines personnes prennent ce passage et le compare à ce qui est dit ici dans Romains et pense que c'est contradictoire. Mais non, parce que la foi seule sauve. Mais cette foi salvatrice ne sera jamais seule. Si vous n'agissez pas en accord avec votre foi, alors votre foi est morte. Ce n'était pas une foi véritable pour commencer. Vous savez, si je me trouvais dans un bâtiment avec vous et que tout à coup je m'écriais que l'endroit était assiégé par les flammes et que nous allions mourir si nous ne sortions pas, il est impossible de s'imaginer une personne assise disant « Eh bien, moi je crois Andrew, je vais mourir » et qui reste assise en ne faisant rien. Non, si vous croyez ce que j'ai dit et que votre vie était en danger, vous feriez quelque chose. Alors certains pourraient s'évanouir, d'autres crieraient, d'autres essaieraient d'éteindre le feu ou de s'échapper, d'autres appelleraient de l'aide, mais vous feriez quelque chose. Si vous croyez vraiment que votre vie était en danger, vous ne resteriez pas tout simplement passif, assis là à ne rien faire. Il est impossible pour nous de croire et de ne pas agir. Donc il est vrai de dire que si vous croyez vraiment, votre croyance sera suivie d'action dans votre vie. Mais en fonction de votre niveau de maturité, en fonction de beaucoup de choses différentes, il y aura différents types d'actions. Il y a des gens qui croient au Seigneur, mais qui pourtant échouent constamment dans certains domaines de leur vie. Et pourtant, Dieu a une relation avec eux basée sur leur foi. Il l'a fait avec Pierre. Il a dit à Pierre qu'avant le chant du coq, il le renierait trois fois. Et Pierre a répondu « Jamais ». Et Jésus a ajouté « Mais moi, j'ai prié pour toi pour que la foi ne vienne pas à te manquer ». Et Pierre a effectivement renié Jésus trois fois, alors que Jésus avait prié pour que sa foi ne faillisse pas. Sa foi n'a pas failli, il a failli. Il n'a pas été à la hauteur, il n'a pas agi sur sa foi de manière parfaite, mais il est resté ancré dans la foi au plus profond de lui-même. Et grâce à cela, Dieu l'a restauré, il a pu persévérer et devenir un leader dans l'Église. Donc vous savez, si une personne est délivrée de la drogue, de l'alcool ou quelque chose comme cela, elle peut être totalement libérée. Elle peut placer sa foi dans le Seigneur et si elle place vraiment sa foi dans le Seigneur, on peut s'attendre à voir une différence dans sa vie. Elle ne devrait pas continuer à être une vraie alcoolique ou une vraie droguée, mais cela signifie-t-il qu'elle n'échouera jamais? Non, j'ai connu beaucoup de gens qui sont brièvement retournés à leurs addictions, mais ils ne pouvaient pas en rester au même stade. Et on finit par s'en sortir. Il y a de la place pour la grâce, mais ce que je dis, c'est qu'on ne peut pas prendre la grâce comme une excuse pour continuer à vivre dans le péché. Il y a une corrélation. Une connexion entre la foi et nos actions. Mais ce n'est pas une relation automatique et parfaite. Il y a des gens comme Abraham qui ont fait des choses mauvaises. Il a menti au sujet de sa femme et a fait des choses qu'il n'aurait jamais dû faire. Et pourtant, il était dans la foi et Dieu lui a compté comme justice. Et il est dit au verset 5, « Et si quelqu'un n'accomplit pas d'œuvre, mais place sa confiance en Dieu qui déclare juste les pécheurs, Dieu le déclare juste en portant sa foi à son crédit. » Remarquez qu'il est dit, « Celui qui place sa confiance en Dieu qui déclare juste les pécheurs. » Saviez-vous que les seules personnes que Dieu justifie sont les impies? De manière générale, la religion dit « tu dois devenir saint, puis Dieu t'acceptera ». Non, il n'y a personne qui soit saint aux yeux de Dieu. En tous les cas, pas basé sur vos performances. Il y a une sainteté qui nous est imputée, qui nous est donnée, mais personne ne mérite d'avoir une relation avec Dieu. Personne n'est pur en lui-même. Nous sommes tous pécheurs, et si vous n'êtes pas prêt à admettre que vous êtes impie, si vous dites « Oh, je ne suis pas vraiment pécheur, je suis juste imparfait et je n'ai pas besoin de Jésus autant que cette personne là-bas qui a commis un meurtre, qui a menti ou volé. J'ai juste besoin d'un tout petit peu d'aide. » Eh bien, vous ne pouvez pas être aidé. Il vous faut admettre que vous êtes impie. Il vous faut reconnaître que vous ne pouvez pas vous sauver vous-même. Il faut que vous arriviez à la fin de vous-même avant de trouver le commencement de Dieu. Et cette vérité est précisément ce qui empêche beaucoup de gens d'entrer dans une relation avec Dieu. C'est parce qu'ils ne sont pas prêts à admettre qu'ils sont perdus sans Dieu. Ils pensent qu'ils sont vraiment meilleurs que d'autres personnes, qu'ils n'ont pas autant besoin de Dieu qu'un tel. Mais ce n'est pas le cas. Qui veut être le meilleur pécheur à aller en enfer? Tous ont péché, en effet, sont privés de la glorieuse présence de Dieu. Et Dieu justifie les pécheurs. Il vous faut reconnaître que vous êtes impie, que vous n'êtes pas Dieu, avant de pouvoir recevoir le salut. Puis il utilise David comme exemple, au verset 6. De même, David exprime le bonheur de l'homme à qui Dieu attribue la justice sans les œuvres. Remarquez la terminologie. Il utilise David et il dit que Dieu attribue la justice sans les œuvres. Le mot « attribue » utilisé ici est un terme légal, un terme de comptabilité. Comme quand les gens écrivaient sur un livre de compte, « un tel me doit tant », il signifie « enregistrer, imputer et mettre par écrit ». Dans notre terminologie actuelle, ce serait comme utiliser une carte de crédit. Lorsque vous utilisez une carte de crédit, vous ne payez pas immédiatement pour ce que vous achetez. Ce que cette carte de crédit fait, il y a une puce qui contient des informations qui vous attribue la vente en question. Mais vous ne la payez pas immédiatement. La vente vous est seulement imputée. Une carte de crédit impute. Elle émet une dette à votre compte. Elle la retient contre vous. Et par la suite, ils envoient un ordre de payer à votre banque et votre banque vous envoie à son tour un ordre de payer et c'est là que vous payez la facture. Si vous n'êtes pas d'accord avec ce que je dis, si vous ne pensez pas que c'est vrai, alors refusez que le prélèvement soit effectué sur votre compte et dites que vous avez déjà payé parce que vous avez donné votre carte de crédit au moment de l'achat. Et voyez si ça fonctionne. Non, vous n'avez payé pour rien. Tout ce qu'il s'est passé, c'est que quelque chose vous a été imputé. Et donc, il est dit ici que Dieu vous attribue, il met sur votre compte sa justice sans que vous ayez à la mériter. C'est un cadeau. Il vous l'offre. Elle vous est imputée. Ce sont des déclarations radicales. À nouveau, au verset 6, il est dit « De même, David exprime le bonheur de l'homme à qui Dieu attribue la justice sans les œuvres. Heureux ceux dont les fautes sont pardonnées et dont les péchés sont couverts. Heureux l'homme à qui le Seigneur ne tient pas compte de son péché. » C'est vraiment un passage puissant. Il y a beaucoup de versets dans le livre de Pierre qui disent que Dieu a parlé au travers des prophètes et qu'ils ont recherché et investigué avec diligence ce que Dieu prophétisait au travers d'eux. Et ce n'était pas pour eux, c'était pour nous. Ils ont vu, souvent de loin, qu'un jour venait où l'on pourrait avoir une relation avec Dieu sans devoir mériter sa bénédiction, qu'elle nous serait tout simplement offerte comme un cadeau de foi et de grâce que l'on reçoit par la foi. Ils ont prophétisé à ce sujet, et c'est ce que David a aussi fait. Voilà une citation de Psaume chapitre 32, il me semble. Donc c'est une citation de David qui parle de l'homme à qui Dieu attribue la justice sans les œuvres. Heureux ceux dont les fautes sont pardonnées et dont les péchés sont couverts. Heureux l'homme à qui le Seigneur ne tient pas compte de son péché. Il n'est pas seulement question ici des péchés passés ou présents, mais aussi des péchés futurs. David savait que cela arriverait et a prophétisé que viendrait un jour où on pourrait avoir une relation avec Dieu comme celle qu'on peut avoir aujourd'hui sous la nouvelle alliance, que la justice de Dieu nous serait imputée, donnée, sans que nous ayons à la mériter, sans devoir payer pour l'obtenir. Elle nous est imputée, c'est un cadeau. Il a vu que cette justice nous serait offerte et que Dieu ne nous imputerait jamais et ne retiendrait pas contre nous nos péchés passés, présents et futurs, qu'il ne serait jamais retenu contre nous. C'est vraiment radical. Et je sais que certains sont choqués par ce que je dis. Ils se demandent, mais qu'est-ce que tu es en train de dire? Tu dis que tes péchés sont pardonnés avant même que tu ne les commettes? Eh bien, vous feriez mieux de prier pour que ce soit le cas, parce que Jésus n'est mort pour vos péchés qu'une seule fois, il y a 2000 ans. Il ne va pas mourir pour vos péchés aujourd'hui. S'il est incapable de pardonner un péché futur, alors vos péchés, comme mes péchés, n'auraient jamais pu être pardonnés, car ils se trouvaient tous dans le futur lorsque Jésus est mort. Jésus a pardonné tous vos péchés, passés, présents et même futurs. J'ai tout un enseignement sur le sujet qui s'intitule « La rédemption éternelle ». Il est tiré du livre aux Hébreux, chapitre 9, chapitre 10 et chapitre 12, qui parle du fait que nous avons été sanctifiés et rendus parfaits pour toujours. Pas seulement jusqu'à la prochaine fois que nous commettons un péché et qu'il nous faille le confesser et le placer sous le sang, mais nous avons été sanctifiés et rendu parfait pour l'éternité. Hébreux chapitre 10, versets 10 et 14. Il est aussi évident dans Hébreux chapitre 9, verset 12, que nous avons obtenu un rachat éternel. Il ne s'agit pas d'une rédemption temporaire ou momentanée qui dure jusqu'au prochain péché, mais d'une rédemption éternelle. Puis le verset 15 parle d'un héritage éternel. Dans Hébreux chapitre 9, à 5 reprises, il est dit que Jésus est entré une fois pour toutes et qu'il a obtenu une rédemption éternelle pour nous. Il est réservé aux êtres humains de mourir une seule fois, de même Christ s'est offert une seule fois pour porter les péchés de beaucoup d'hommes. Jésus n'est pas en train de continuellement réappliquer le sang. Vous n'avez pas, à chaque fois que vous péchez, à vous confesser et à placer votre péché sous le sang de peur de perdre votre salut. Je dis ces choses en sachant que des postes de télévision à travers le monde s'éteignent les uns après les autres. Parce que les gens pensent qu'on ne peut pas dire ce genre de choses, que c'est une hérésie. Mais c'est ce que la Bible dit. David l'a prophétisé, heureux l'homme à qui le Seigneur ne tient pas compte de son péché. Encore une fois, il s'agit des péchés passés, présents et même futurs. David l'avait vu venir. Donc Paul prend deux exemples de l'Ancien Testament, Abraham et David, deux des plus grands patriarches, deux des plus grands leaders de l'Ancien Testament, et il vous montre qu'eux-mêmes opéraient sous la grâce, qu'il ne s'agissait pas de leur performance. Vous savez, si vous vous arrêtiez un instant et que vous y pensiez, David est un homme qui a commis l'adultère et qui a tué le mari afin de couvrir sa faute. Pourtant, il a été appelé l'homme selon le cœur de Dieu, le doux musicien d'Israël. Et Dieu l'a utilisé. Jésus est un descendant de la lignée de David, et il est assis sur le trône de David, etc. Et pourtant, il était loin d'être parfait. Cela vous montre la grâce de Dieu, la bonne nouvelle presque trop bonne pour être vraie, que Dieu nous aime en dépit de qui nous sommes, et non grâce à qui nous sommes. 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
2: Il est 3h37 et c'est Phare FM qui vous accompagne. Je suis avec vous jusqu'à 5h dans la nuit. Autrement, j'espère que vous allez bien. On poursuit notre programme. Vous allez retrouver présentiel un moment avec Jésus. Le thème sera « Mon Père a un plan parfait ». Et puis entre-temps, on va écouter Andrew De Silva, « Lose Myself ». À tout à l'heure.

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1: Bonjour mon ami. Sache que tu n'es pas oublié. Comme l'a dit Jérémie, je connais les projets que j'ai formés sur vous. Projets de paix et non de malheur. Ton chemin est précieusement gardé entre mes mains et chaque étape a sa raison d'être. Même lorsque les doutes s'installent, fais-moi confiance, mon ami. Je suis celui qui voit l'ensemble du tableau et qui œuvre constamment pour ton bien. Comme je l'ai déclaré, ne t'inquiète pas pour demain, car demain s'inquiétera de lui-même. Laisse-moi te guider, car mes plans sont pleins d'espérance et de paix pour toi, ton ami.
2: Seigneur Jésus, je te remercie pour les projets de paix que tu as pour moi. Je choisis de te faire confiance, même lorsque je ne comprends pas chaque étape de mon chemin. Aide-moi à me reposer en toi et à ne pas m'inquiéter pour demain. Je sais que tu travailles pour mon bien et que tes plans sont parfaits. Guide-moi, Jésus, avec ton amour et ta sagesse afin que je puisse marcher dans la paix et l'espérance que tu offres. Amen.
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sur Phare FM. De Palma, c'est la chanson tombée, 3h49. On poursuit en musique. Coldplay, The Scientist et tout de suite Shakura avec Burna Boy et la chanson Die Die. À tout à l'heure.

0: 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Bienvenue, bon réveil, belle journée.
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0: Imagine Dragons, c'est la chanson Rocket sur Phare FM. Il est 4h07. Bienvenue sur la radio Autrement. C'est la nuit Autrement qui vous accompagne jusqu'à 5h. On est mercredi le 15 juillet. Je vous souhaite un très bon réveil. Je vous souhaite une excellente journée et je vous propose de retrouver tout à l'heure Pain de Vie avec Samuel Peter Schmidt et le thème sera Aime ton prochain et un peu plus tard les langages de l'amour, les différents langages d'amour. De la musique aussi entre temps. Tout de suite, Aria, soirée mondaine suivie de Forking and Country Miracle. Merci de vous réveiller avec Phare FM.
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1: J'aimerais plus parler de nos devoirs que de nos privilèges. Car voyez-vous, en tant qu'enfants de Dieu, nous avons des privilèges, mais nous avons également des devoirs. J'aimerais revenir sur un devoir que nous avons, et mon thème sera simplement un commandement que Jésus nous a donné, aime ton prochain. Marc chapitre 12, versets 28 à 31. Un maître de la loi avait entendu discuter. Il vit que Jésus avait bien répondu aux Sadducéens. Il s'approcha donc et lui demanda, « Quel est le plus important de tous les commandements ?» Jésus lui répondit, « Voici le commandement le plus important. Écoute, Israël, le Seigneur notre Dieu est le seul Seigneur. Tu dois aimer le Seigneur ton Dieu de tout ton cœur, de toute ton âme, de toute ton intelligence et de toute ta force. Et voici le second commandement. Tu dois aimer ton prochain comme toi-même. Il n'y a pas d'autre commandement plus important que cela. Tu dois. Ce n'est pas une proposition. Jésus ne fait pas là une proposition qui correspondrait à une éventualité, celle d'aimer notre prochain. Tu dois aimer ton prochain, et il précise, comme toi-même. Jésus parlait fréquemment des grands devoirs humains que nous avons. Et voyez-vous, frères et sœurs, ce que je me rends compte, c'est que très souvent, nous devenons tellement spirituels que nous perdons pied. Certains vivent dans une espèce de bulle dans laquelle ils ont oublié qu'ils vivent dans un monde et une société par rapport à laquelle ils ont quelque chose de concret à faire. Il y a des croyants qui sont devenus tellement spirituels qu'ils sont constamment dans leur dirigeable, très haut au-dessus de la terre, comme si les problèmes de la terre et de leur prochain ne les concernaient plus. Et de temps en temps, si nous sommes de bons pasteurs, il nous faut tirer dans le dirigeable pour qu'ils retrouvent le plancher des vaches. On spiritualise tout. On a un langage tellement spirituel que cela nous déconnecte de la réalité. Et c'est grave. Lorsque le voisin a faim, eh bien c'est parce qu'il y a des démons de pauvreté. Alors pour lui aider, on va lutter contre les démons de pauvreté. Moi j'aimerais te dire, pour lui aider, ça serait bien que tu ouvres ta bourse, que tu lui achètes de quoi manger, que tu lui donnes. On spiritualise. Et puis on s'éloigne de ce à quoi Jésus nous a appelés. Regardez ce que Paul dit. La repentance, c'est quoi? C'est un changement de comportement. On change de comportement et cela doit se traduire dans tous les domaines de notre vie. L'apôtre Paul dira dans le livre des Actes, « Mais j'ai prêché d'abord aux habitants de Damas et de Jérusalem, puis à ceux de toute la Judée, aux membres des autres nations. Je les ai appelés à changer de comportement, à se tourner vers Dieu et à montrer par des actes la réalité de ce changement. » Et ça, c'est parfois ce qu'il me semble manquer au sein du peuple de Dieu. Montrer par des actes la réalité de ce changement. Très souvent, nous disons, je suis né de nouveau, amen. J'ai changé de comportement, amen. Mais où est et où sont les actes qui accompagnent le changement opéré par Dieu en nous? Pose-toi la question, depuis que je suis au Seigneur, qu'est-ce qui a changé? Concrètement, en quoi ai-je progressé, en particulier par rapport à mon thème, à l'égard de mon prochain? En quoi ai-je progressé? Que fais-je de plus qu'avant? Si la différence n'est que le fait que tu viennes à la mission du plein évangile, j'aimerais te dire, il y a un problème. Il y a quelque chose qui doit changer. Il y a quelque chose qui doit évoluer. J'aimerais le voir avec vous. À quoi me sert une spiritualité au travers de laquelle mon prochain n'est pas béni? À quoi sert-il à mon prochain s'il dit qu'il a faim d'entendre, eh bien, je vais prier pour que le Seigneur te donne alors que je peux lui donner, je ne le fais pas. Frère, sœur, l'armée du salut a une devise. Vous connaissez tous la devise de l'armée du salut. La devise de l'armée du salut, c'était sur les épaules, deux S, un à côté de l'autre, qui signifiait, non pas comme on a voulu nous le laisser croire, soupe et savon, mais sauvé pour servir. Je suis pas seulement sauvé pour être sauvé. Je suis pas seulement sauvé pour pouvoir dire je suis sauvé. J'ai été sauvé par Jésus, mais pour servir. Il faut que ça amène quelque chose de plus dans ma vie et quelque chose de plus non seulement pour moi, mais également pour les autres. Alors, aimer notre prochain, je vous l'ai dit, ce n'est pas une option, c'est un ordre. Jésus l'ordonne. Il dit, tu dois aimer le Seigneur ton Dieu de tout ton cœur et de toute ton âme, de toute ton intelligence et de toute ta force. Tu dois aimer le Seigneur de tout ton cœur. En premier lieu, c'est Dieu que je vais aimer et je vais l'aimer plus que moi-même. Il va avoir la première place dans ma vie. Mais cette première place doit se traduire à l'égard de mon prochain par des changements. Souvent, j'entends dire, moi j'aime Dieu de tout mon cœur. Oh, mon cœur lui appartient. Seigneur, que je suis heureux de t'appartenir. Qu'est-ce que j'aime le Seigneur? Combien de fois chantons-nous, oh, comme j'aime Jésus. Oh. Et alors c'est joli, hein? Oum papa, oum papa, oum papa, oum papa. Et surtout pour les Alsaciens, ils aiment ce rythme. Oum papa, oum. Eh hoi, teram, teram, teram. Ça, c'est dans l'église. Alors sur un joli rythme de valse comme celui-là, c'est agréable. Mais je vais te dire ce que Jésus te dit et ce qu'il me dit, parce que je m'inclus pleinement. Si vous obéissez à mes commandements, vous demeurerez dans mon amour comme moi j'ai obéi aux commandements de mon Père. Et que je demeure dans son amour. Je vous ai dit cela afin que ma joie soit en vous et que votre joie soit complète. Voici mon commandement. Aimez-vous les uns les autres comme, dit Jésus, je vous aime. Et continue. Le plus grand amour que quelqu'un puisse montrer, c'est de donner sa vie pour ses amis. Vous êtes mes amis si vous faites ce que je vous commande. Jésus te rappelle, Patrick, tu es mon ami si tu fais ce que je te commande. Louis, tu es son ami si tu fais ce qu'il te commande. C'est facile de dire, j'aime Dieu que tu ne vois pas. Le Seigneur Jésus lui dit, tu es mon ami si tu fais ce que je te commande. Et ce qu'il te commande, c'est d'aimer ton prochain. À quelque part, quand je dis « j'aime Dieu », cette parole n'est vérité qu'à partir du moment où elle se traduit sur le terrain à l'égard de mon prochain. Amen. Tant qu'elle n'est pas suivie d'actes, elle est vide de sens. Il faut qu'à un moment donné, ce « j'aime Dieu » se concrétise, se traduise par des actes sur le terrain. Sinon, n'importe qui peut dire « j'aime Dieu ». N'importe qui. Mais lorsqu'il s'agit de concrétiser cet amour, là, ça change. Lorsqu'il s'agit, peut-être dites-vous, mais je ne dis rien de mal sur lui. Ou bien encore, je ne nuis pas à sa réputation. J'essaye même d'être poli avec lui. Écoutez bien, le commandement n'est pas négatif. C'est-à-dire que le commandement ne te dit pas tout ce que tu ne dois pas faire. Le commandement te dit ce que tu dois faire. Il est positif. Aime-le. Et par conséquence, tu ne feras pas le reste. Aime-le. Alors certains diront, oui mais frère, de temps en temps, je donne même au feu rouge, je donne un euro. Vous savez, on peut donner un euro comme on peut donner un os à un chien, sans aimer la personne. Ça ne veut rien dire. Au contraire, je vais vous montrer jusqu'à quel point parfois on est tordu. On donne un euro, vous savez pourquoi? Pas parce qu'on l'aime, parce qu'on calme notre propre conscience. C'est même pas pour lui, c'est encore une fois pour nous. Alors, quelle est la mesure de notre amour? Je vais vous dire, Jésus va employer la mesure la plus forte. La plus forte que nous connaissions. Écoutez bien ce qu'il dit. Et ça, c'est la mesure. Tu dois aimer ton prochain comme toi-même. Ça, c'est la mesure. Avez-vous remarqué que Jésus, très souvent, nous ramène à nous-mêmes? Est-ce que vous avez déjà remarqué ça? Souvent. Là, il prend la mesure la plus élevée de ce que nous pouvons connaître, comme toi-même. Lorsque dans le Notre Père, il nous enseigne à pardonner, comment nous enseigne-t-il? Il nous dit, pardonne-nous comme nous aussi nous pardonnons. Encore une fois, il nous implique pleinement. Lorsqu'il parle, eh bien, des mesures qu'il nous donne, écoutez bien ce qu'il est dit. J'aimerais le lire avec vous. Dans Luc 6, 38, Jésus dit, donnez aux autres et Dieu vous donnera. On versera dans la grande poche de votre vêtement une bonne mesure, bien serrée et secouée, débordante, écoutez, Dieu mesurera ses dons envers vous avec la mesure même que vous employez pour les autres. Avec la mesure dont tu mesures, Dieu te dit, je vais moi te mesurer. Et ce n'est que justice finalement. Un jour, nous arriverons dans le royaume de Dieu. Dieu nous rendra selon nos œuvres. Ce qu'un homme aura semé, il le moissonne. Est-ce que quand vous semez dans le jardin, vous espérez moissonner plus que ce que vous avez semé? Un grain emporte 100, un autre 60. Ça faisait longtemps, mais on a mis des pieds de tomates. Et maintenant, je commence à voir des tomates de tous les côtés. Et je me réjouis. Mais il a fallu à un moment donné planter. Si nous n'avions pas planté, les tomates ne poussent pas après les grillages. Il a fallu investir, il a fallu faire quelque chose, et maintenant nous allons récolter. Mais il a fallu faire. Frère, sœur, si tu n'agis pas, si tu ne sèmes pas, tu ne moissonneras pas. Et voilà la mesure. Comme tu t'aimes, tu es appelé à aimer. Alors, je sais, certains m'ont dit, frère, moi je m'aime pas. Moi, je vais vous dire, j'ai rarement rencontré quelqu'un qui réellement ne s'aime pas. Je crois que j'en ai presque jamais rencontré. Pourtant, j'en ai vu du monde. Il y a une différence entre ne pas s'aimer et ne pas s'accepter. Souvent, on ne s'accepte pas parce qu'on s'aime de trop. Et parce qu'on s'aime tellement, on voudrait être quelqu'un de différent qui corresponde plus à nos ambitions. Alors, résultat, on ne s'accepte pas. En règle générale, même quand les gens me disent « j'aurais voulu un autre corps, j'aurais voulu ceci, j'aurais voulu cela », dans quel objectif le font-ils? Dans l'objectif d'être heureux, n'est-ce pas? Et c'est très bien de vouloir être heureux, c'est juste d'être heureux, mais ça prouve que vous vous aimez suffisamment pour avoir envie d'être heureux. Même quand vous estimez que votre situation, le contexte dans lequel vous êtes, ou votre éducation, je ne sais quoi encore, fait obstacle à ce bonheur. Si quelqu'un vraiment ne s'aime pas, il n'a même pas envie d'être heureux. Et jusqu'à aujourd'hui, je n'ai que rencontré des gens qui, malgré tout ce qu'ils pouvaient dire sur eux, au fond d'eux-mêmes, voulaient être heureux. Donc ils s'aiment, et ça Jésus le sait. Et Jésus sait que quand il donne cette mesure-là, tout le monde est capable d'aimer son prochain. Tout le monde. Il n'y en a pas un qui est exempt. Il n'y en a pas un qui échappe à cela. Tout le monde. Soyons honnêtes envers nous-mêmes. En général, il n'est pas nécessaire de nous exhorter à nous aimer. Voyez tous les efforts que nous faisons. Les efforts physiques. Les régimes, le sport. Voyez tous les efforts que nous faisons pour être bien dans notre peau. On s'aime pas mal. Voyez ensuite tous les efforts que nous faisons pour avoir un confort suffisamment agréable pour notre petite personne. On en fait. Nos maisons, notre voiture, ceci, cela. Regardez le temps que nous prenons pour nous-mêmes. Regardez le temps que nous investissons pour notre santé. Regardez le temps que nous investissons pour nos loisirs. Qu'est-ce qu'on ne fait pas tout pour nos loisirs ? Si nous aimions réellement notre prochain comme nous nous aimons nous-mêmes, la planète serait révolutionnée. Si tous les efforts que nous faisons pour nous-mêmes, t'en fais pas qu'on s'aime. Jésus te dit maintenant, comme ça, tu vas aimer l'autre. C'est-à-dire, tu vas t'investir pour lui, tu vas te donner pour lui. Tu vas faire tout ce que tu peux pour lui comme tu le fais pour toi-même. L'amour est une puissance. Mais Jésus savait très bien qu'il fallait orienter cette puissance. Écoutez bien, si l'amour n'est orienté que vers nous et pour nous, elle nous mène à l'égoïsme, à l'égocentrisme, à la jalousie et à l'orgueil. Si cette puissance qu'est l'amour n'est que dirigée vers vous, elle va vous emmener à vous séparer des autres. Si au contraire elle est dirigée vers les autres, elle va construire, elle va bénir. Et c'est pourquoi Jésus lui dit, tu vas l'aimer, mais comme tu t'aimes toi-même. Maintenant, évidemment, aimer l'autre, c'est faire tout ce que je voudrais qu'il fasse pour moi, le faire pour lui. C'est le considérer comme j'aimerais qu'on me considère. C'est tout ça. Je pourrais continuer. Cependant, aimer mon prochain, c'est l'accepter tel qu'il est. Accepter l'autre tel qu'il est. Le problème, quand on vient à l'église, surtout les premières fois, on idéalise les gens. On les idéalise. Quand on rentre là-dedans, on se dit, ils sont tous merveilleux. Oh, ils sont tous gentils. Oh, mais vraiment, ils doivent tous avoir de l'amour. Vous savez, dernièrement, j'avais un mariage et j'ai lu un texte lors de ce mariage. J'aimerais vous le relire. Dans le mariage aussi, avant le mariage, c'est souvent le conte de fées dans nos têtes, vous ne trouvez pas? C'est beau le mariage, moi je me réjouis pour le mariage, mais dans notre tête, c'est parfois le conte de fées, vous ne trouvez pas? Oh, c'est la princesse, c'est le carrosse. Non, on idéalise, on se fait un idéal sur l'homme, la femme, on se dit... Il y a des gens qui ont réfléchi là-dessus. Un jour, j'entendais cela, je me suis dit, tiens, je vais vous le communiquer. L'attente de l'homme, de la femme pour le conjoint idéal. Vous voudriez le connaître? l'attente de la femme. On va commencer par mesdames, mes sœurs. Je commence par vous. Ce que vous attendez. L'homme idéal tient des conversations brillantes. Il est fort, mais sensible. Offrant une grande sécurité matérielle, mais en étant toujours à la maison. Ses activités préférées, selon elle, laver la vaisselle, faire la lessive et le repassage, passer l'aspirateur et enlever la poussière. S'occuper des enfants le détend. Faire les devoirs avec eux tout en parlant continuellement de ses sentiments les plus profonds est son plaisir. Il est banquier, instituteur, amoureux, pédagogue, orienteur, philanthrope, chef d'entreprise et héros. Ça, c'est les attentes. Mais voilà la réalité. Il rentre du travail et s'installe devant la télévision pour regarder le match de foot. Il n'aime pas parler de sa journée. Met ses chaussettes dans le linge en boule, ne vide pas les poches de ses pantalons et n'ouvre pas le col de ses chemises. Il ne range pas ses chaussures et laisse traîner ses affaires dans toute la maison. Après le repas en guise de merci, c'est un ro. Un lit pas fait pendant plusieurs jours et une chambre non aérée ne le dérange pas. La maison nettoyée, il ne la remarque pas. À sa femme, savoir qu'elle n'a que deux grands défauts, ce qu'elle dit et ce qu'elle fait, en précisant qu'elle ressemble chaque jour un peu plus à sa mère. N'est-ce pas, mesdames ? On est proche de ce que vous rêvez, mais la réalité est autre. La femme idéale pour l'homme. La femme idéale est toujours joyeuse, pleine de bonne humeur. Elle a des cheveux magnifiques qui n'ont jamais besoin de bigoudi ni de frais de coiffeur. Elle n'est jamais malade, seulement allergique aux bijoux et aux fourrures, aux fleurs et aux restaurants. Elle insiste que déménager les meubles lourds elle-même est excellent pour sa ligne. Elle est experte en cuisine, en réparation d'appareils ménagers, en jardinage et elle est pleinement heureuse que lorsqu'elle est silencieuse. Ses activités favorites sont de regarder le sport à la télé, couper le gazon, entretenir le jardin et s'occuper des enfants. Elle a horreur d'utiliser la carte de crédit. Et son expression favorite est « Qu'est-ce que je peux faire pour toi ?» Elle souhaite que son mari puisse aller ailleurs, faire ce qu'il veut, car quelques minutes de son temps suffisent pour la combler. Les frères, vous pouvez ouvrir les yeux, voilà la réalité. Elle parle à 144 mots à la minute avec des vents de pointe de 200 km/h. Elle est une cuisinière spéciale offrant régulièrement des offrandes de fumée à l'Éternel. Elle lui laisse savoir qu'elle n'a que deux grands défauts, tout ce qu'il dit et tout ce qu'il fait. Et ça, le lendemain d'un mariage, tu le découvres. Et puis, tu as promis que tu te mariais pour le meilleur et pour le plus difficile. Et tu vas apprendre à changer, tu vas apprendre à aimer, tu vas apprendre à recevoir et tu vas apprendre à voir différemment. Lorsque nous venons dans l'église, c'est souvent la même chose. Nous les idéalisons, les chrétiens. Ils ont l'air tous de s'aimer. Ils ont l'air tous d'être des gens prêts à rendre service. Et puis, tout d'un coup, on les découvre sous leur angle réel. Et alors là, que disons-nous ? Je suis déçu. Je ne ferai plus confiance. Pourtant, je pensais qu'ils étaient tous parfaits à la mission. C'est pas mieux que dans le monde. Si c'est comme ça, je laisse tout. Nous avons souvent oublié que nous sommes nous-mêmes imparfaits. Et nous attendons des autres ce que nous-mêmes ne sommes pas capables de faire. Jésus, lui, nous dit d'aimer notre prochain et de l'aimer quelle que soit sa condition, qu'il se parfume avec Chanel ou qu'il sente des pieds. Il te dit de l'aimer. Écoute ce qui est dit dans Luc 14. Moi j'aimerais vous laisser ce verset à cœur. Puis Jésus dit à celui qui l'avait invité: quand tu donnes un déjeuner ou un dîner, n'invite ni tes amis, ni tes frères, ni les membres de ta parenté, ni tes riches voisins, car ils pourraient t'inviter à leur tour et tu serais ainsi payé pour ce que tu as donné. Mais quand tu offres un repas de fête, invite-les aux pauvres, les infirmes, les boiteux, les aveugles. Tu seras heureux, car ils ne peuvent pas te le rendre. Dieu te le rendra lorsque ceux qui ont fait le bien se relèveront de la mort. Que Dieu soit béni pour la famille dans laquelle j'étais élevé en tant qu'enfant. J'ai vécu cela. J'ai vu celui qui ne pouvait pas nous le rendre venir à la maison. Certains sont restés longtemps avec nous à la maison. Un grand-papa qu'on nous avait apporté pour 15 jours est resté 5 ans avec nous. Il ne pouvait pas nous le rendre, non. Mais quelle joie! Parce qu'en tant qu'enfant, nous-mêmes, nous avions le désir de répéter ces choses. Et très jeune, on avait le réflexe de mon père. Je vous l'avais déjà dit, un jour deux grands-mères arrivent, mais épuisées, elles venaient d'Allemagne, et j'étais seul avec mon frère Daniel. Je sais pas, on a eu 8 et 10 ans. Et elles arrivent, j'ouvre, elle me dit « Bruder Peter Schmidt is da here » et je dis « nicht hier, nicht là ». Ah, wir sind müde, schlafen. » Et la grand-maman dit « ja, müde ». Alors avec mon frère, on a pris une décision. Comme on les a accueillis, on leur a donné un lit, et elles se sont couchées, elles ont dormi. Quand papa et maman sont rentrés au milieu de la nuit, ils se sont mis en pyjama, sont allés dans leur chambre à coucher pour dormir. Quelle joie, il y avait deux grands-mères dans leur lit. Ils ont fini la nuit sur le canapé. Vous croyez qu'ils m'ont fait un reproche le lendemain en disant « Mais tu te rends compte ? Maintenant, ça va sentir l'eau de Cologne pendant 15 jours dans mes draps ?» Rien. Ils m'ont dit « C'est bien. Il faudra s'organiser autrement la prochaine fois. » Nous ont encouragés. Un jour, un clochard est venu, il dit « Vous voyez, je suis sale, j'ai pas de problème. Mon père, il a un rasoir. » Je lui ai donné le rasoir de papa, électrique et tout. Lui m'a encouragé. Juste maman qui m'a dit « Tu te rends compte ? S'il y avait des petites bêtes et qu'elles sont dans le rasoir maintenant, bon ?» Frères, sœurs, recevoir, accueillir, ouvrir ta porte, aimer ton prochain. Sans t'attendre à quoi que ce soit en retour. Si tu t'attends à des retours, tu seras déçu. T'attends pas à des retours. Au plus, au mieux, parfois, les retours, c'est un revers. Ça fait rien. Tu le fais pour Jésus. Tu le fais à cause de Jésus. Aimer son prochain, c'est se réjouir de ses qualités. Regardez ce que Paul dit. Si quelqu'un pense être important alors qu'il n'est rien, il se trompe lui-même. Les dons que j'ai reçus, je ne les ai pas reçus pour moi-même, je les ai encore moins reçus pour manipuler les autres, ou je ne les ai pas reçus pour m'élever au-dessus des autres. Les dons que j'ai reçus, je les ai reçus pour les mettre à la disposition des autres. Les dons que tu as reçus, mon frère, ma sœur, tu ne les as pas reçus pour toi, tu les as reçus pour les autres. Es-tu doué? Alors mets tes dons à disposition des autres, bien sûr, dans l'équilibre. Vous savez, celui qui est doué en mécanique, en général, il sait qu'il est aimé par beaucoup de gens. Hein? Là aussi, chacun doit être libre de pouvoir dire « Non, je ne peux pas le faire. J'ai trop de travail, je dois prendre du temps pour ma famille, etc. » Mais si nous avons des dons, ce n'est pas pour dominer les autres, c'est pour les servir. Moi, j'ai besoin de tes dons. Et toi, tu as besoin des dons que j'ai. Nous avons besoin des dons les uns des autres pour aller de l'avant. Sans voir dans notre frère, eh bien, quelqu'un qui nous ferait de l'ombre. Dans notre sœur, quelqu'un qui nous ferait de l'ombre, mais quelqu'un qui me fait progresser. Aimer son prochain, c'est toujours lui dire la vérité. Alors n'oubliez pas que toute vérité qui va être dite doit être dite par amour et avec amour. Parfois, j'entends cette réflexion. Ah, eh ben, je l'ai vu le frère. Hein? Je l'ai vu et je lui ai dit les quatre vérités. Ma question, après que tu lui aies dit les quatre vérités, dans quel état est-il? Parce que si nous lui disons les quatre vérités et que l'autre reste à moitié mort avec nos quatre vérités plantées dans le cœur, il me semble alors que nous n'aurons pas fait l'œuvre du Seigneur. Remarquez, quand Jésus disait la vérité, il le disait avec beaucoup de tact. À la femme adultère, lorsque les pharisiens sont venus, les docteurs de la loi, lorsqu'ils voulaient la lapider, lorsqu'ils disaient, eux les pharisiens, criaient une vérité, elle est adultère, selon la loi de Moïse, elle doit mourir. Qu'est-ce que Jésus a fait? Il leur a dit, lui, leur vérité. Mais comment leur a-t-il dit? Il s'est penché à terre et il a écrit dans le sable. Vous savez pourquoi? Parce qu'à tout moment, il pouvait l'effacer sans que personne ne voie ce que c'était. Et moi, on ne sait pas ce qu'il a écrit. Ce n'est pas écrit ce qu'il a écrit. Personne ne sait. Mais moi, j'imagine le grand rabbi qui est là, il lui écrit simplement dans le sable. « Moshé, cette femme, elle est adultère. Mais qu'est-ce que t'as fait, toi, l'autre nuit pendant la panne de courant avec ta voisine ?» Du coup, Moshé, il a vu ça. Arrive le prochain, Salomon. Elle est adultère, je sais. Mais toi, pendant que ta femme est au travail avec la femme de ménage, c'est quoi ce jogging particulier? Ils sont partis, les uns après les autres. Jésus ne les a pas décriés, il leur a dit leur vérité, mais sans les détruire. Frères, sœurs, face à la Samaritaine, elle avait eu 5 maris, nous dit l'Écriture, et celui qu'elle avait n'était pas le sien. Vous avez vu avec quel amour il va lui dire ? Il lui dit simplement, cherche ton mari. Ah ben, j'ai pas de mari. Et là, très gentiment, il lui dit, t'as raison de dire que t'as pas de mari parce que t'en as eu 5 et celui que tu as, c'est pas le tien. Il ne l'a pas abordé au bord du puits en lui disant, espèce de pécheresse, toi qui as eu 5 maris. Jamais. C'est toujours avec amour qu'il dira la vérité. Ô jeune homme riche, est-ce que aimer veut dire être faible ? Non, non, non. Souvent, on nous a présenté un espèce d'amour mielleux et mou. Est-ce qu'aimer, c'est être faible ? Jésus était rempli d'amour, mais ferme. Ô jeune homme riche, il lui dit la vérité. Vends tous tes biens. Viens et suis-moi. Le jeune homme, nous dit l'Écriture, s'est détourné et est parti triste. Jésus ne lui a pas couru après en disant « J'étais trop dur ». Non, non. Il savait qu'il lui a dit sa vérité. Celle dont il avait besoin. Aimer l'autre, ce n'est pas être faible. Aimer l'autre, ce n'est pas ne pas avoir de colonne vertébrale. Mais aimer l'autre, c'est être prêt à faire pour lui tout ce que je voudrais qu'on fasse pour moi. C'est avoir l'attitude à son égard que je voudrais qu'il ait à mon égard. Si vous aviez péché, voudriez-vous que l'on colporte partout votre péché ? Je ne pense pas. Alors, appliquons-nous, nous aussi, quand nous apprenons quelque chose, à ne pas colporter de mauvaises nouvelles, mais à couvrir la faute de notre frère en le ramenant dans la vérité. Nous pourrions continuer, mais le temps est passé. J'ai d'autres points encore. Si seulement nous étions en mesure de mettre en pratique ce que nous avons entendu. Souvent les gens me disent, frère, vous savez, il y a ça que je ne comprends pas dans la Bible, ça que je ne comprends pas dans la Bible, ça que je ne comprends pas. Mon frère, ma sœur, t'inquiète pas pour tout ce que tu ne comprends pas. Fais-toi plutôt du souci pour tout ce que tu as compris et que tu ne fais pas encore. Je voudrais simplement conclure. Concentrez-vous sur les quelques phrases que je veux dire là. Les motifs pour obéir à ce commandement, tu aimeras ton prochain comme toi-même. Point 1, le plus puissant motif, tu dois l'aimer car Dieu te le commande. Le deuxième, aimer notre prochain, c'est dans notre propre intérêt. Mon frère, ma sœur, le plus court chemin pour arriver au bonheur, c'est de rendre les autres heureux. Veux-tu être heureux ? Cherche le bonheur des autres. Quand tu verras le bonheur des autres, tu seras heureux. Ma plus grande joie, et je peux le témoigner de tout cœur, ma plus grande joie, c'est de voir mes frères, mes sœurs heureux et heureuses. C'est de les voir réussir, avoir du succès dans ce qu'ils entreprennent. Ça, c'est ma joie. C'est de les voir s'épanouir et grandir dans le Seigneur. C'est ma joie. C'est de les voir être pardonnés, guéris. C'est ma joie. C'est de les voir sortir de leurs difficultés. C'est ma joie. Note-toi cela dans ton cœur. Le plus court chemin pour arriver au bonheur est de rendre les autres heureux. Aime le prochain parce que c'est le seul moyen de faire du bien dans le monde. Tu t'intéresses peut-être aux œuvres de bienfaisance, les orphelinats, les hôpitaux. Tout cela est bien, mais n'égalera, mon frère, ma sœur, jamais ton propre investissement. Un quatrième point, pourquoi dois-je l'aimer ? Aime ton prochain, car en l'aimant, tu diminues sa souffrance. Aime ton prochain parce que Jésus t'aime. En conclusion, face à ce message, le constat que j'ai pu faire pour ma propre vie, c'est que je suis pécheur devant ce commandement et peut-être que nous le sommes tous. Qui de nous ne se sent pas condamné dans sa conscience ? La Bible dit que chaque fois que je peux faire le bien, je ne le fais pas, j'ai péché. Qui pourrait dire, j'ai toujours fait le bien qui était en mon pouvoir à l'égard de mon prochain ? J'aimerais vous laisser avec un texte. Si j'ai transgressé le commandement de notre texte, et je l'ai fait. Si d'un autre côté, je ne puis entrer au ciel sans y avoir obéi, alors précieux à mon âme est ce sauveur plein d'amour qui peut laver tous mes péchés dans son sang. Cher à mon cœur, celui qui veut bien me pardonner mon manque de charité, mon peu de dévouement, ma rudesse peut-être, mon égoïsme. jeter un voile sur toutes mes paroles acerbes, sur mes médisances, sur mon étroitesse, sur ma dureté, et qui, malgré tous mes péchés, me donnera enfin une place dans le ciel grâce à son sacrifice expiatoire. Aimons notre Sauveur. Sa présence dans nos vies nous donnera la force d'aimer notre semblable, de l'aimer à la mesure qu'il nous demande, c'est-à-dire de l'aimer lui comme nous-mêmes.
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C'était Open avec la chanson Murmure à la fois. Il est 4h49, on approche doucement des 5h. J'espère que vous allez bien et je vous souhaite encore un très très bon réveil, aussi une très belle journée, un bon mercredi. C'est Phare FM qui vous accompagne et on poursuit avec tout à l'heure, ce sera dans 6 minutes, vous allez pouvoir retrouver les langages de l'amour. Entre temps, on écoute Toby Mac, Lord It Feels Good et tout de suite Jelly Roll et Karine Leon et la chanson Lighter. Merci de rester avec Phare FM, à tout à l'heure.

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1: Mon petit ami dit que son langage d'amour est le sexe. Comment lui montrer de l'amour si je veux attendre le mariage? L'un des cinq langages de l'amour comprend les services rendus. Pour certaines personnes, c'est leur premier langage de l'amour. Mais parfois, les gens font l'erreur d'exiger des services rendus. Si tu m'aimais, tu m'aiderais à la maison. Mais le véritable amour est un choix qui ne peut être contraint. Les critiques et les exigences ont tendance à semer la discorde. En exprimant un grand nombre de critiques, votre conjoint peut vous faire plier à sa volonté, mais cela ne sera pas une expression d'amour. Vous pouvez guider l'amour en demandant « Pourrais-tu passer la tondeuse, s'il te plaît ?» Mais vous ne pouvez pas créer la volonté d'aimer. Chacun de nous doit décider chaque jour d'aimer ou de ne pas aimer. Si les services rendus sont le principal langage de l'amour de votre conjoint, alors passer la tondeuse sera la voie la plus forte de l'amour.
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2: Là pour moi de vous dire au revoir, je vous retrouve cette nuit à minuit, ne manquez pas votre prochain rendez-vous, c'est avec l'équipe de Bonjour chez vous, je vous souhaite encore un excellent mercredi. Merci de rester avec Phare FM, à bientôt. Ken Robinson.

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2: Bonjour à tous, bienvenue dans Bonjour chez vous, très heureux d'être avec vous aujourd'hui encore. Et on va parler de talent aujourd'hui, n'enterre pas ton talent. Nous avons tous reçu des talents, des compétences que Dieu nous a données ou qu'on a eu l'occasion de développer, mais qu'est-ce qu'on en fait exactement? Eh bien c'est ce dont on parle aujourd'hui avec Samuel, Jérémy, Gingras et le pasteur Jean-Claude Chipama. Bonjour à tous les
3: What's
2: deux.
3: Up,
4: bonjour.
2: J'aime toujours dire ton nom en entier.
3: Je sais.
2: Et après, je t'appelle Sam dans
5: c'est
2: l'émission.
5: C'est ma vraie identité.
2: C'est ta vraie identité. Mais oui, c'est ton vrai nom.
5: Ouais, exactement.
2: Et tu es encore avec nous, Jean-Claude. On est tellement content de t'avoir. C'est toujours passionnant.
6: C'est moi qui suis honoré. Voilà.
2: Tout est partagé. Alors, hier, c'était merveilleux. Tu nous as réencouragé à l'épargne, au budget et à des dépenses intelligentes. Moi, j'aime toujours ce genre d'émission. Mon côté suisse, là, est nourri dans ces moments-là. Et aujourd'hui, d'accord, Jean-Claude, tu vas nous dire comment transformer nos idées en or dans la rubrique Conseil du coach.
6: Oui, l'objectif, c'est quand même de capitaliser sur le talent. Mm-hmm. Le talent. J'ai écouté quelqu'un qui faisait une réflexion un jour sur en fait la valeur du talent. Mmh. Et il y en a qui se plaignaient en disant mais pourquoi Dieu a donné le maître a donné à certains 5 talents, 3 mmh. et à un autre 1. Et j'ai essayé de contextualiser le talent dans l'exemple qu'on avait donné. Aujourd'hui, un talent représenterait à peu près 8 millions de dollars.
2: Oh.
6: Ouais.
2: Wow.
6: Donc ça veut dire que veux-tu un talent?
2: Un, c'est déjà énorme en fait.
6: C'est déjà énorme.
2: Tu peux déjà faire beaucoup.
6: Même un demi, c'est déjà énorme. Mmh. Donc, du coup, vraiment, oui, il faut capitaliser. Oui, il faut. On a de quoi en fait devenir millionnaire.
2: Mmh, excellent. Bon, ben on en parle tout à l'heure. Et dans cette première partie d'émission, on veut vous encourager à utiliser, développer vos talents, à ne pas vous laisser non plus freiner par la peur. Et donc Sam, on commence avec toi dans la pensée du jour.
5: J'aimerais commencer cette pensée du jour avec une histoire fictive. Si mon fils était il y a 8 ans. Si mon fils de 8 ans était invité à aller à l'anniversaire d'un ami, ben ce que je ferais sûrement avec lui, c'est que j'irais magasiner pour des Legos ou quelque chose mm-hmm. pour acheter pour son ami, pour qu'il puisse se présenter et offrir quelque chose que lui avait à cœur de donner à son ami. Forcément, il choisirait quelque chose que lui-même voudrait. Et si, pour une raison ou une autre, il décidait d'arriver à l'anniversaire sans ce cadeau, il l'aurait caché, puis il serait arrivé, puis il aurait décidé de juste donner la carte, qui serait-il en train de voler? Mmh. Ben, il serait en train de voler, non, pas son papa, qui a payé pour le cadeau, mais il serait en train de voler cet ami mmh. qui l'a invité à son anniversaire, de faute de vouloir garder quelque chose pour lui. Même. Mm-hmm. La réalité, c'est qu'on fait ça bien souvent dans nos vies par rapport aux dons puis ce que Dieu a déposé en nous. Dieu nous a donné des choses, mais ces choses-là, il les a pas données à nous pour qu'on puisse les garder. Il les a données pour qu'on puisse, il les a données pour qu'on puisse les donner. Mm-hmm. Puis, j'aimerais tout simplement partager un court verset, c'est 1 Timothée 4 au verset 14, ça dit « Ne néglige pas le don que tu as reçu ». Donc, on sait que Timothée a reçu un don, on parle de don spirituel, d'un don d'enseignement, celui qui t'a été donné d'après une prophétie. Donc, tu as reçu. Puis après ça, ça dit « Occupe-toi de ces choses, veille sur toi-même et sur ton enseignement, mets-y de la persévérance, car en agissant ainsi, tu te sauveras toi-même ». Ainsi ceux qui t'écoutent. Donc, en gros, ce que Paul est en train de dire à son fils spirituel, c'est t'as reçu quelque chose, mais c'est pas juste pour toi. En fait, ta génération, ceux qui t'entourent, ont besoin de goûter à ce que Dieu t'a donné. Ils ont besoin de recevoir ce don. Et donc, ça va te sauver, parce qu'il y a une plus grande joie à donner que recevoir. Mm-hmm. Ça va te faire du bien, mais c'est pour eux. Je tiens à sauver une multitude de personnes qui vont entendre le message qui a été déposé en toi. Mais donne-toi ces choses. Mais c'est pour eux. Je tiens à sauver une multitude de personnes qui vont entendre le message qui a été déposé.

0: je ne suis pas en train d'être juste centrée sur moi.
1: Oui.
0: Ma peur de me lancer, mes incertitudes, mes propres incompétences que je m'imagine même parfois, parce que parfois on se les imagine. Ouais. Et on est très dans le moi, au lieu d'être dans le tu. Mmh. Et là, oui, je crois que ta pensée nous fait un petit peu lever les yeux et quitter nous-mêmes et se dire, mais qu'est-ce que je peux faire? Comment est-ce que je peux faire la différence? Comment est-ce que ce que Dieu a mis en moi peut bénir les autres? Comment je peux être une source de bénédiction? Et il y a tellement de façons différentes. Et je vous propose qu'on regarde notre verset du jour, Josué 1:9. À vous qui êtes limités par la peur de ne pas être à la hauteur, je t'ai donné cet ordre. Prends courage et tiens bon. Ne crains rien et ne te laisse pas effrayer. Car moi, l'Éternel ton Dieu, je serai avec toi pour tout ce que tu entreprendras. Et quand Dieu dit ça à Josué, on s'entend qu'il y avait quand même de quoi avoir peur.
2: Il y avait
0: vraiment des motifs à avoir peur. Mmh. Et nous, parfois, on a beaucoup moins que ce que Josué avait affronté. Et on est là et on reste dans notre petite zone de confort, de peur de se lancer, de peur d'échouer, de peur de pas être à la hauteur. Et on se limite énormément.
3: C'est vrai. Un jour, j'ai posé la question dans une salle de classe. Parce que comme j'enseigne l'entrepreneuriat à l'université, et donc j'ai demandé qui croit que Dieu lui a donné un talent, une capacité exceptionnelle qui peut le pousser à démarrer quelque chose. Il y avait que des mains hésitantes.
0: Mm-hmm.
3: En fait, les gens n'ont pas de certitude sur ce que Dieu leur a donné. Parce que c'est là le point de départ. Donc, il sait pas, est-ce que, oui, mais c'est quoi mon talent finalement? C'est quoi que je dois mettre en valeur? C'est quoi que je vais faire? En fait, un conseil que pour t'encourager, c'est vraiment écris les choses que tu peux faire sans te fatiguer.
0: Mmh.
3: Mais par écrit, 10 choses que tu peux faire sans te fatiguer. Donc, est-ce que tu sais parler aux gens? Est-ce que tu sais conseiller les gens? Est-ce que tu sais faire de la lecture? Est-ce que tu peux aider, accompagner, etc.? Donc, tu es connu pour quoi? Si tu demandes à ton mari, il est capable de te dire « Ah, tu es bon dans ça ». Si tu demandes à ton frère, il va te dire « Tu es bon en ça », etc. Donc, fais une petite introspection, fais une liste, et puis, sur la base de ça... La deuxième chose, c'est les limitations. On a beaucoup de limitations. Nous vivons dans un environnement sur lequel les gens qui ont réussi, ils sont trop loin de nous, mais seulement ceux qui ont échoué, qui sont près de nous.
0: Donc, c'est pas mal, ça.
3: Donc, par conséquent, les peurs, les échecs des autres produisent de la peur chez nous.
0: C'est vrai.
3: Donc, ça veut dire que pour que je passe à l'action... Et si ça ne marchait pas? Et moi, j'ai toujours dit, et si ça marche?
2: C'est trop bon.
0: C'est tellement vrai. Ça te parle, Sam, ça. Hein?
2: Le plan de Dieu, c'est d'utiliser nos dents pour nous ouvrir des portes à la fin de la journée. Tu sais, j'aime David. David, pour moi, c'est un modèle, mais c'est son don d'être un homme fort et son don à la harpe qui l'a amené à passer au palais 2 fois. Mm-hmm. Dire, il est rentré dans les palais pour la première fois parce que Saül était oppressé. Puis il a fait appel à un de ses serviteurs. Puis le serviteur il a dit, hey, mais j'ai vu, j'ai entendu David. C'est un homme fort. Puis il sait jouer la harpe. Mm-hmm. Donc il a été amené dans le palais des rois, du roi Saül, bien évidemment à cause de son don. Mm-hmm. Même chose après ça. C'est comme il y avait une force où il faisait confiance à Dieu, mais sa force l'a amené à ne pas avoir peur de se battre contre Goliath. C'est un tireur d'élite avec sa fronde. Mmh. Et donc, il s'en est pris au Goliath et Goliath est tombé et ça l'a amené à, encore une fois, non seulement visiter le palais du roi, mais à y habiter. Mmh. Il est devenu le gendre du roi. Mmh. Et ça a amené plein de péripéties. Mais on voit que le don, le talent que Dieu nous a donné, nous ouvre des portes. Puis j'aimerais tout simplement partager ce verset.

0: verset qui dit « Les dons qu'offre un homme lui ouvrent la voie et le conduisent auprès des grands. Oui. » Et donc, oui, peut-être que t'es mal entouré aujourd'hui, mais si t'es fidèle avec ce que Dieu t'a donné, avec tout simplement tes 5 pains et tes 2 poissons dans les mains de Jésus, ça peut être utilisé pour nourrir une foule. Et donc, je crois que des fois, on néglige ce qu'on a, mais c'est pas tant à propos de ce qu'on a. C'est à propos de entre les mains de qui on le met, entre les mains de qui on remet nos dons. Parce que dans notre faiblesse, on est fort. Oui, je suis faible, mais quand tu es faible puis tu réalises que tu es faible, mais tu dépends encore plus du Seigneur et sa grâce vient intervenir et nous ouvre des portes par les dons que Dieu nous a donnés.
1: Je pense aussi quelque chose qui peut des fois nous empêcher d'utiliser nos dons, nos talents. Bien sûr, il y a la peur, mais il y a aussi le fait que on n'a pas fait développer nos talents. Mmh. On a un talent naturel. Je sais pas. On peut reprendre l'exemple de David à la harpe. Donc peut-être qu'il y a un musicien qui nous écoute. Il joue bien à la harpe ou à la guitare ou au piano. Voilà, on joue bien. Il y a un talent, mais le talent n'a pas été perfectionné en fait. Mmh. On a laissé le talent au stade où on l'a reçu.
0: On l'a négligé.
1: Voilà, on a négligé.
0: Comme Timothée. Mmh. Timothée, le techniquement, pour que Paul prenne le temps de lui dire, écoute, ne néglige pas le don. Moi, je suis pas quelqu'un qui est expert dans son domaine. Ne néglige pas ton don. J'irai pas voir Pasteur Jérémy. Écoute, tu négliges le don d'enseignement. Ne néglige pas. Il serait comme, pourquoi tu me dis ne néglige pas le don?
2: Parce qu'il néglige.
0: Et si techniquement c'est un père spirituel qui parle à son fils, il dit, écoute, enterre ton don là.
1: Ouais, exactement.
0: Ne néglige pas le don, pratique-le, puis tes progrès seront évidents devant tous.
1: Mais je pense que c'est vraiment quelque chose qui se fait malheureusement beaucoup, et on laisse dormir ça au lieu de développer ses compétences. Mmh. Et là, c'est un petit challenge. Alors, il y a des gens qui sont des entrepreneurs nés, qui sont des fonceurs et tout, et ils se développent dans tout un tas de choses. Mais il y a d'autres types de personnalités qui vont justement vouloir plus garder ça pour eux-mêmes. Et en préparant l'émission, je pensais même à une maman. Vous êtes une super maman. Vous avez des techniques d'éducation avec vos enfants formidables. Mais pourquoi ne pas en faire profiter les autres parents autour de vous? Vous voyez qu'ils s'arrachent les cheveux avec leurs enfants. Je crois qu'on a aussi trop mis dans une boîte qu'est-ce qu'un talent.
2: Exact.
1: Et on a oublié qu'en fait, c'est ça, tu cites des choses. Et hier, dans l'émission, tu en as cité aussi. En fait, un talent, c'est quelque chose, comme tu le dis, que tu fais mieux que les autres, tout simplement. Et la liste peut être infinie. Donc, je vous encourage vraiment à mettre en pratique cette fameuse liste dont tu parles, parce que je crois que ça va en aider beaucoup. Et je me tourne vers toi, Jean-Claude, j'ai envie de te laisser la place, qu'on ait le temps de pouvoir creuser ensemble comment on peut transformer nos idées en or dans la rubrique Conseil du coach.
2: Merci, Evelyne. Alors, ici, j'aimerais te rassurer. Hein, j'ai une très bonne nouvelle. C'est que tous ceux qui ont réussi en entrepreneuriat, qui a eu une idée, qui l'ont développée, etc., ont commencé par le point zéro. Donc,
1: No stress.
2: Donc, il faut pas penser qu'il y a des gens. Quelqu'un me disait, oui, mais Jean-Claude, mais toi, tu es Jean-Claude. J'ai dit, oui. Ce que tu veux dire, c'est que je suis né comme ça. Non, c'est-à-dire que il y a un point zéro à toute chose. Tu as une idée. En fait, d'où vient l'idée? L'idée vient des problèmes qu'il y a autour de nous. Donc, au lieu que tu développes la rhétorique de la plainte, c'est-à-dire les gens qui se plaignent et puis oui, tu as ça, oui, le gouvernement a fait, ah oui, les ceci, etc. et tout. Développe une oreille attentive. Quand quelqu'un se plaint et que toi tu l'entendes, probablement Dieu veut que tu développes la solution à ce problème. Donc, derrière un problème, il y a un besoin. Quel est le besoin, première étape, pour transformer ses idées en or? C'est identifier un problème. Donc, ça veut dire que tu dois être, toi et moi, nous devons être des gens qui sont passionnés par les problèmes des gens. Oui, en fait, en termes de mindset, c'est ça qu'il s'agit. C'est ça qu'il faut développer. Il faut que nous soyons capables de affectionner les problèmes. Dès qu'on dit que, ah, il y a trop de trous sur la route, problème. Potentiel, solution peut venir de moi. Parce que la sensibilité que nous avons par rapport au problème n'est pas la même. Donc moi, je peux voir un problème, je suis indifférent. Mais toi, tu vois le problème, mais ça te parle plus. Ça veut dire que ce qu'il y a en toi, c'est le trésor qu'il y a en toi, le talent qu'il y a en toi, va être nécessaire pour apporter la solution.
1: Oui.
2: Mmh. Une des formules préférées du succès en entrepreneuriat, c'est j'ai identifié un problème, j'ai écouté un problème, j'ai identifié le besoin, j'apporte la solution me servant du don que Dieu a mis en moi. Et là, parce que quand j'ai un don, j'ai un talent, je suis passionné, j'ai pas besoin qu'on me pousse, j'ai pas besoin d'être motivé, j'ai pas besoin d'être poussé, encouragé, etc. Et tout. Donc, il est important de connaître son talent, mais il est important d'affectionner les problèmes des gens. Ah oui, tu sais, dans cette ville, il y a pas assez de logements. J'ai eu des gens, mais ils ont galéré pour trouver un logement. Attention, il y a un besoin d'hébergement.
1: Mm-hmm.
2: Probablement que c'est une idée que le Saint-Esprit est en train de te donner à propos de ta communauté. Donc, il faut que chacun de nous puisse, développer cette sensibilité par rapport aux problèmes des autres. D'ailleurs, il y a un verset que j'aime bien qui dit, dans Proverbe 16, le verset 1, qui dit « Les projets que forment le cœur dépend de l'homme. Mais la réponse que la bouche donne vient de Dieu,
1: Amen.
2: Vient de l'Éternel. Ça veut dire que tu as la bouche de Dieu, tu es la solution de Dieu, tu as le même caractère que Dieu, parce que Dieu t'a créé à son image, à sa ressemblance. Or, lui, la Bible dit que l'Esprit de Dieu se mouvait. Il y avait les ténèbres, l'obscurité sur la terre. Dieu vit qu'il y avait les ténèbres. Qu'est-ce qu'il fait? Il appela la lumière et la lumière fut. Donc, il a solutionné un problème.
1: Oui.
2: Or, toi et moi, nous avons le même caractère. Donc, tu es un créateur. Tu es un innovateur, tu es un pionnier, tu es un fondateur. Bienvenue, cher fondateur.
1: Wow.
2: Donc, tu as le même caractère de Dieu. Mmh. En plus de cela, Dieu te donne une particularité pour l'endroit où tu es, pour le pays où tu es. Donc, ne te plains pas. Ne dis pas que, moi, je suis en RDC, ici, tout va mal, etc. Regarde les avions. Tous les avions sont pleins à destination de la RDC. Pourquoi? Parce que les gens voient les problèmes et donc ils voient des opportunités d'investir et d'apporter des solutions.
1: Mmh.

0: Alors, passe à l'action, s'il te plaît. Quelle est l'idée que tu as affectionnée? Quel est le problème que tu as vu? Comment alors ce problème peut être une nouveauté? La solution que tu apportes à ce problème doit être une innovation. À propos de Betsalel, Dieu dit à Moïse, tu sais, j'ai oint Betsalel d'un esprit de sagesse, d'un esprit d'intelligence. Je l'ai oint d'un esprit de créativité, d'innovation. Ça veut dire que ton esprit est fait avec Christ en toi et fait de sorte que quand tu vois un problème, l'Esprit de Dieu te guide pour apporter la solution. Il est important donc de passer à l'action parce que la nouveauté pour qu'une idée puisse devenir de l'or, et il faut que cette idée soit particulière. Il faut que quelqu'un dise que voilà, je peux payer pour cette idée. J'ai donné l'exemple de voilà, quelqu'un m'appelle, il est à New York, il dit ah tiens, j'aimerais que tu m'accompagnes, comme tu fais de l'accompagnement aux entrepreneurs et tout ça. J'ai dit moi, il dit oui. J'ai dit pourquoi moi? Parce que je vous ai observé, je vous suis, etc. Et je pense que vous avez la solution à mon problème. J'ai dit c'est quoi ton problème? Ah, j'aimerais lancer une école d'aviation. J'ai dit tu es sûr que c'est moi? Il dit oui. Dès lors qu'il a dit ça, c'est comme un réveil s'est produit en moi. J'ai dit, Jean-Claude, tu es capable. Jean-Claude, tu es capable. Parce que lui, il te voit en vérité comme Dieu me voit. Donc, celui qui a la solution pour fonder son école. Et en ce moment-là, je lui dis, tiens, je vais te facturer 1 500 € de l'heure. Il m'a dit, OK, il n'y a pas de problème. J'ai dit, oh mon Dieu, j'aurais dû dire 2 000. Donc, ne te sous-estime pas. Identifie ton besoin, identifie la solution, mais ne te sous-estime pas, s'il te plaît. Ne mets pas l'argent avant. Ne dis pas, j'ai pas d'argent. Beaucoup de fois, je pose des questions. Mais dis-moi, comment ça se fait que tu n'as pas entrepris, tu ne t'es pas lancé? Il dit, j'ai pas d'argent. Mais c'est quoi ton idée? Ah, j'ai pas d'idée. Comment veux-tu avoir une idée de l'argent si tu n'as même pas d'idée? Donc, une idée bien faite, c'est une idée qui va attirer de l'argent. Parce que Dieu est au contrôle de tout sur la terre. L'or et l'argent lui appartiennent. Donc, penses-tu que si tu as une bonne idée, et en plus cette idée vient de Dieu, il est incapable de te donner les ressources financières dont tu as besoin pour ton projet? Non. Moi, je crois que si tu as une idée, quelqu'un m'a appelé le mois de janvier. M'a dit, Jean-Claude, j'ai besoin de toi. J'aimerais que tu m'aides à lever 1 200 000 €.
1: Rien que ça.
0: J'ai dit, moi? Il a dit oui. J'ai dit, on y va. Donc, en moi, quelque chose me dit, c'est bon, vas-y, tu es la solution de Dieu pour lui. Et on a commencé à travailler. Aujourd'hui, on est à mi-chemin. On est à mi-chemin. Donc, ça veut dire que c'est possible. Toi aussi, tu as quelque chose que Dieu t'a donné. Toi aussi, tu peux apporter la solution. Alors, identifie ton client. Quel est le segment de marché que tu veux aborder? Ta solution se trouve dans quel segment de marché? Dans quelle partie? Comment tu vas connecter avec ce client-là? Quel est le modèle de revenu que tu veux mettre en place? Est-ce que tu veux mettre des abonnements? À Chipama Academy, moi j'ai fait des vidéos aujourd'hui qui sont vendues à 19 € le mois. Donc, pendant que je dors, quelqu'un s'abonne. Pendant que je me réveille, quelqu'un s'abonne. J'ai mis des livres sur Amazon. Hier, je vois une email de Amazon Japon. Vous accréditez cool. 28 $. J'ai dit, qui peut me connaître au Japon? Personne. Donc, mets en place ce qu'on appelle les canaux qui vont te permettre d'entrer en contact avec celui qui a besoin de ce que tu peux proposer. Et dans le cas d'espèce, le livre est une solution et quelque chose qui va répondre aux besoins de quelqu'un. Donc, quelqu'un se pose la question. D'ailleurs, c'est l'essence même de l'académie. Parce que les gens me posaient des questions. Jean-Claude, comment tu as fait ici? Comment tu as as fait là? Comment tu as fait ici? Comment tu savais que c'est le moment de démissionner? Comment tu savais que c'est le moment de passer à une autre? Comment tu passais? Et j'ai dit, tiens, problème. Donc, j'ai la solution à ces problèmes. J'ai mis en place l'académie et les gens commencent à s'abonner. Les gens demandent du coaching. Les gens demandent de l'accompagnement. Donc, ça veut dire que avec qui est-ce que tu vas faire ça? Identifie la ressource clé. Parce qu'il se pourrait que toi, tu ne sois pas 360 degrés, tu n'as pas toutes les connaissances. Parce que on a dit, les talents, il faut le développer. Mais le développement peut passer par, je m'associe à quelqu'un comme ça qui me complète pour délivrer justement la promesse, l'innovation, le service que je veux faire. Donc, pour que ton idée passe de la tête à devenir de l'or, il faut absolument que tu passes à l'action. N'attends pas demain, n'attends pas que le gouvernement ait changé. Non, mon père a vécu, mon grand-père a vécu. On a vu que les résultats des gouvernements, dans tous les pays, hein, c'est toujours les mêmes. On s'attend, et puis après, on est déçu. On vote d'autres personnes, et ainsi de suite. Laisse les politiques, laisse ça de côté. Toi, va et passe à l'action. La meilleure façon, c'est de tester. Mais pour tester, pour prototyper, on appelle ça pour faire le MVP, donc le test produit. Si tu as une innovation, tu as une idée, etc., il faut le tester. Donc, il te faut un peu d'épargne. Il te faut un peu encore de l'épargne. Il te faut encore un peu d'argent pour tester le prototypage. Pour tester. Il y a une dame qui m'a contacté et elle a pris des plastiques, elle a rassemblé ça et elle a investi dans une petite machine pour fabriquer ce qu'elle appelle les pavés décoratifs. Des pavés décoratifs. Et il s'avère que ce modèle est très demandé. Donc, mais c'est parti de quoi? Une idée. Elle a vu qu'il y avait un problème dans la communauté. Les pavements n'étaient pas assez bien décorés et que entre-temps, il y avait trop de plastique dans la ville parce que les bouteilles en plastique, etc., etc. Donc, elle a dit, je ne vais pas attendre l'argent, mais je vais passer à l'action. Donc, toi aussi, passe à l'action. Invente. Montre-nous ce que tu as dans le ventre. Le trésor que Dieu t'a confié est pour le bien de la communauté.
1: Excellent, c'est inspirant. Merci beaucoup Jean-Claude. Et je veux préciser, hier on a parlé d'un livre qui venait tout juste de sortir, mais tu as aussi un livre qui nous dit comment transformer nos idées en or. Celui-là, il est un petit peu plus ancien, mais pas beaucoup, tu les sors très très vite. Levier pour transformer ses idées en or. On vous invite aussi à vous le procurer si vous voulez aller plus loin. Tu nous fais des petits extraits finalement de ce qui est dit dans le livre, mais bien entendu dans les livres, tu vas beaucoup plus loin, beaucoup plus en profondeur. Merci de pouvoir partager tout ce contenu de qualité à la fois avec nos téléspectateurs, mais aussi de pouvoir écrire ces livres, parce que je crois que tu encourages beaucoup de monde par tous ces conseils que tu donnes. Vraiment, tu as un vrai talent, effectivement. Tu as su transformer ton talent en or.
2: Non enterré.
1: Manifesté, vraiment, merci beaucoup pour tous ces conseils de qualité que tu partages. Et demain, Jean-Claude est encore avec nous. Eh oui, vous ne vous lassez pas, et moi non plus. Demain, on va aller dans une autre catégorie, mais très importante aussi. On va parler davantage aux parents. Parents, poussez vos enfants plus haut. Jean-Claude, tu feras une rubrique famille. Tu nous parleras de l'épargne et des héritages pour nos enfants. Et je crois qu'on est tous concernés, que vous soyez déjà mariés ou non. C'est des choses que vous pouvez tout à fait anticiper. Et je crois que c'est très, très important dans les temps dans lesquels on est, qu'on soit aussi très intelligent avec nos enfants. Alors, on se retrouve demain. Merci Sam, merci Jean-Claude. À demain et bonjour chez vous.

0: 5h30. Bienvenue sur Phare FM. Un joyeux anniversaire ce matin à David à l'écoute de Phare FM depuis le Haut-Rhin. Bienvenue.
1: Vous savez, la Bible nous invite à faire une pause de temps en temps, à regarder honnêtement où on en est avec Dieu. Elle dit, interrogez-vous et voyez si vous vivez comme des croyants. C'est pas toujours simple de se poser ce genre de questions, mais c'est important. Est-ce que vous croyez vraiment en Dieu? Est-ce que vous avez envie de vous approcher de lui, de mieux le connaître? Moi aussi, je me les pose ces questions-là. Et je crois que quand on prend le temps de sonder notre cœur, Dieu, lui, fait le reste. Il nous aide à grandir dans la foi, un jour après l'autre.
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0: Bienvenue sur Phare FM, c'est un plaisir de vous retrouver en ce mercredi 15 juillet. Pour ceux qui ne me connaissent pas, moi c'est Naomi, votre hôte, et vous êtes dans Cocorico. On commence ce matin avec la saison 2 de The Chosen. On continue à découvrir cette histoire entre Marie et Jésus. Et découvrez aussi les coulisses du morceau That's My King de Cici Winans dans Beyond the Song. On continue en musique avec Amel Bent, Kesha, DJ Snake et Amir à l'imparfaite. Très belle écoute sur Phare FM.
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Salut, c'est Cici Winans. Je prie que ce titre, That's My King, c'est mon roi en français, encourage toutes celles et ceux qui l'entendront. C'est un rappel de qui nous servons. Nous servons un Dieu tout-puissant. Il connaît la fin de toutes choses. Il est votre berger, votre pourvoyeur, un père et une mère pour celles et ceux qui n'en ont pas eu. Et quand on se souvient de qui il est pour nous, on ne peut s'empêcher de le louer. Alors c'est une ovation, un cri à notre roi et notre sauveur. Et je prie que cela vous encourage.

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0: 45 et vous êtes bien sur Phare FM. Avant 6h, retrouvez votre rendez-vous. Une minute, s'il vous plaît. Aujourd'hui, on va parler de pardon. Le pardon, ce qui a un pouvoir libérateur hein, dans la vie. Et on continue en musique avec Tendry, Jérémy Frérot, Lindé et Don Reddy. Jérémy Camp avec Reflector. Très belle écoute sur Phare FM.
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0: une minute, s'il vous plaît.
1: Avez-vous déjà mordu à pleines dents dans un citron? Rien que d'y penser, cela donne des frissons, n'est-ce pas? Alors imaginez ressentir cela tous les jours. Dernièrement, je parlais avec un homme qui s'est beaucoup investi dans l'action caritative, en particulier envers les personnes âgées et démunies. Mais au bout de 10 ans, il a connu des déboires avec les gens de l'organisation qu'il avait lui-même fondée. Ils l'ont chassé et ils ont même menacé de le traîner en justice. Cela a dû être très dur pour lui, à tel point que 10 ans plus tard, je pouvais toujours entendre l'amertume dans sa voix. Un homme plein d'énergie, mais il traînait cela comme un cancer dans son âme. Pardonner, c'est tellement important, libérateur. Pardonner, c'est la puissance de Dieu elle-même. Le pardon de Dieu pour nous, c'est Jésus-Christ. C'est sa croix où il a subi notre propre rejet, notre propre orgueil pour nous sauver la vie. Et c'est pour cela qu'il insiste tellement sur l'importance de pardonner, nous aussi, à ceux qui nous ont blessés, rejetés, jugés. C'est vital. C'est pourquoi il est venu nous en donner la force de vivre. Alors, si le pardon était vraiment le remède à toutes les amertumes qui nous rongent, posez la question à Jésus-Christ, seul à seul.
0: Une méditation de Bernie Daimet.
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0: de Phare FM depuis Rosny-sous-Bois, dans l'Île-de-France. Bienvenue. 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
1: Bonjour à toutes et à tous, vous êtes bien sur Phare FM, c'est Raphaël pour votre point météo de ce mercredi 15 juillet en France, là où le dôme de chaleur atteint son paroxysme sur la moitié est et le sud du pays. Dès le matin, le contraste est saisissant. À l'ouest d'une ligne reliant les Pyrénées à la Normandie, le ciel se charge rapidement d'un voile nuageux menaçant, prémisse des orages à venir. De Paris, Troyes, Metz et Haguenau, le soleil brille et le thermomètre affiche déjà entre 25 et 30 degrés dans la matinée et jusqu'à 34 degrés à Lyon. L'après-midi s'annonce brûlante avec des températures extrêmes. On atteint 34 degrés à Paris, 31 degrés à Metz et des pointes à 36, voire 38 à Lyon et Grenoble. Avec ces chaleurs, restez vigilants et passez une excellente journée à l'écoute de Phare FM.
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0: Bachel G avec Weight of My Shoulder ce matin sur Phare FM. Bachel G qui sera au Cheezes Festival, c'est dans un mois déjà. N'oubliez pas de prendre vos billets hein, pour les retardataires, c'est sur pharefm.com/billetterie. Bienvenue sur Phare FM.
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0: Bienvenue sur Phare FM, bienvenue, vous êtes dans Cocorico, c'est un plaisir d'être avec vous. Je vous accompagne durant les 30 prochaines minutes. Retrouvez votre rendez-vous dans la famille Héros de la Foi, je voudrais. Aujourd'hui, on s'intéresse à Céline, comtesse Huntingdon. Eh bien, c'était une religieuse britannique du 16e siècle qui a utilisé son argent, son influence, afin de partager sa foi tout autour d'elle. On continue dans Dieu s'intéresse à vous avec Monique, qui va nous partager un petit peu sa vie ce matin. Et on continue en musique avec Christophe Maé, Nicole Pierre, Forest Franck, Copa, Offenbach avec Hurricane. Très belle écoute sur Phare FM.

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1: Petite fille, j'étais une enfant assez solitaire, fille unique. Je me suis mariée avec le père de mes enfants. Mais malheureusement, lorsque nous nous trouvons éloignés du Seigneur, sans sa protection, le monde nous rattrape vite pour tout détruire. En gros, la situation où d'une dizaine d'années s'est dégradée et s'est soldée par un divorce. Donc ça n'est suivi des années de tristesse, d'échecs. Cette illusion de liberté m'a fait profiter des plaisirs du monde, comme on les appelle. Je suis allée consulter des voyantes. Et puis, il y a 10 ans, mon fils aîné, Julien, a été victime d'un grave accident de la route. 12 jours de coma, opéré du cerveau en urgence. S'il survivait, le pronostic était très lourd, car il devait rester lourdement handicapé. Mais la main protectrice du Seigneur était sur nous. Julien a été miraculeusement sauvé. Et puis, il y a environ 2 ans, le Seigneur plaçait sur son chemin un ami et voisin. Je me suis repentie sincèrement de mes péchés. J'ai pris vraiment conscience. J'ai ressenti instantanément une grande paix, une grande chaleur m'envahir. J'avais déposé à ce moment-là mes fardeaux, mes échecs, mes erreurs, mes souffrances au pied de la croix.
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1: Je voudrais.
2: Célina, comtesse de Huntingdon.
3: Si tu étais très, très riche, que ferais-tu de tout ton argent? Achèterais-tu des jouets, des jeux ou des cadeaux pour tes amis? Célina, comtesse de Huntingdon, avait vraiment beaucoup, beaucoup d'argent. Elle était très, très riche. Sa maison était très, très grande et ses amis étaient des gens très, très importants. Elle était même l'amie du roi et de la reine. Puis un jour, elle est devenue l'amie de Jésus. Elle savait qu'être l'amie de Jésus était bien plus important que d'être très très riche. C'était bien mieux que d'avoir une très très grande maison. C'était bien mieux que d'avoir des amis très très importants. Célina voulait que tous les gens sachent qu'ils pouvaient eux aussi devenir les amis de Jésus. Elle voulait que les gens riches connaissent Jésus. Elle voulait que les gens pauvres connaissent Jésus. Elle voulait que les gens en Angleterre connaissent Jésus. Elle voulait que les gens d'autres pays connaissent Jésus. Alors, elle a donné son argent. Elle a donné son argent pour construire des églises où tout le monde pourrait venir entendre parler de Jésus. Elle a donné son argent à des hommes qui pourraient parler de Jésus en Angleterre. Elle a donné son argent à des hommes qui pourraient parler de Jésus dans d'autres pays. À la fin, elle n'avait plus d'argent. Mais grâce à Célina, Jésus a eu plein de nouveaux amis.
1: Extrait du livre « Toutes ces personnes que je devrais connaître » aux éditions BLF.
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Christophe Maé avec La Boutique des Rêves ce matin sur Phare FM. C'était un plaisir d'avoir été avec vous durant cette petite heure. Merci de vous être connecté sur Phare FM pour nous suivre. Mais restez dans quelques instants, retrouvez Positive Morning pour vous accompagner jusqu'à 9h30, juste après Major Lazer, No Place Like Home. Très belle écoute et très belle journée sur Phare FM.

0: Et je vous accompagne jusqu'à 9h30 avec Au Rendez-vous, Parole du Jour à 6h40 de Bob et des Bigasses. Il y aura également Parfaitement Imparfait avec Max Jean-Louis, les Frangines. Et puis on démarre avec Sarah Reeves, un titre en anglais, 180. Alors vous l'écrivez pas comme ça, hein, vous n'écrivez pas 180 littéralement dans la barre de recherche sur vos plateformes d'audio de streaming. Vous écrivez 180, 180. C'est Sarah Reeves sur Far FM.
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1: La Bible dit dans Josué chapitre 3, verset 10, « À ceci, vous saurez que le Dieu vivant est parmi vous. » Bonjour. Comme le Jourdain avait grossi pour atteindre 1,5 km de large, le traverser n'était pas une mince affaire. Surtout avec des millions de personnes. Dieu dit à Josué, « Passe ce Jourdain, toi et tout ce peuple. » Est-ce qu'ils avaient peur? Est-ce que tu aurais eu peur? Il est écrit, « Les prêtres qui portaient le coffre plongèrent les pieds dans l'eau. » C'était un petit pas. Mais avec Dieu, un petit pas de foi peut déclencher les miracles les plus puissants. Dès qu'il touche l'eau, celle-ci s'arrête de couler comme si on avait fermé une vanne. On lit ensuite, « Tout Israël passait à sec. » En accomplissant ce miracle, Dieu voulait leur dire « Le Dieu vivant est parmi vous !» Le peuple de Josué a eu confiance quand il s'est tenu sur la terre ferme en regardant en arrière vers le Jourdain. Pour nous, la confiance est là quand on s'appuie sur l'œuvre accomplie par le Christ et qu'on regarde en arrière vers la croix. Tu peux être sûr de la fidélité de Dieu. Voici comment le psalmiste décrit une personne qui a la foi. Son cœur est ferme, confiant en l'Éternel. Dans la vie, il y a de nombreuses questions sans réponse. Mais la promesse de Dieu de pouvoir te sauver ne doit pas en faire partie. Paul dit en effet, « Lui qui n'a pas épargné son propre Fils, mais qui l'a livré pour nous tous, comment ne nous donnerait-il pas aussi tout avec lui ?» Alors, repose-toi sur ton salut. Le passé est le passé. Ton avenir sera radieux.
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2: Se reposer sur son salut, c'est un petit peu comme quand il faut se détendre lorsque la police passe et que vous savez que vous n'avez rien fait. Vous voyez, c'est un petit peu dans la même idée. C'était Parole du Jour sur Phare FM.
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2: Bon, je vous explique. Lorsque la police passe, si vous savez que vous n'avez pas fait d'excès de vitesse, vous avez le port de la ceinture, vos papiers sont en règle, normalement vous passez devant la police, vous n'avez pas une petite sueur froide qui coule sur le front parce que vous savez que vous n'avez rien fait. Ben là c'est la même chose, lorsqu'il s'agit de se reposer sur son salut, pourquoi est-ce que je m'inquiéterais de ce qui va se passer après ma mort? Pourquoi est-ce que je m'inquiéterais de ce qui se passerait dans cette vie? Puisque dans tous les cas, je suis sauvé. Vous voyez, c'est un petit peu ça l'idée. Dans quelques minutes sur Phare FM, Mathieu Brouillet avec Malala. Avant ça, il y a Nick Jonas et Brandon Lake. Quand je dis y'a, je les ai prévus pour vous. Hein. Ils ont pas choisi, ils débarquent. Et puis moi, je dis juste, c'est Nick qui vient de rentrer dans le studio. Bon, Nick Jonas sur Phare FM. Voici le remix de Hope.

0: Malala, symbole de courage pour Mathieu Brouillet sur Phare FM, la radio autrement. Malala Yousafzai, militante pakistanaise qui s'est battue pour le droit des filles à l'éducation. En 2012, elle a survécu à une tentative d'assassinat des talibans à cause de son engagement justement, puis elle est devenue la plus jeune lauréate du prix Nobel de la paix. De belles sources d'inspiration pour vous sur Phare FM.
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5: Et qu'est-ce qu'il a prévu le Timothée pour vous sur Phare FM? Bah de la musique, bien évidemment. Vous croyez quoi? Vous croyez que je vais parler pendant 2h30 d'affilée? Bah non, tout simplement, il y aura de la musique sur Phare FM avant 7h. Shakira et Burna Boy, l'hymne de la Coupe du Monde de cette année avec Die Die. Et puis à 6h55, les mots imposés. Le mot aujourd'hui imposé, c'est Siri. Alors, que ça plaise ou non, moi j'aimerais bien aller voyager en Syrie. Moi j'aimerais bien aller au Liban, j'aimerais bien aller en Irak, en Iran. Moi j'aimerais vraiment faire tous les pays du monde le plus possible. Donc forcément, moi quand on me parle Syrie, ou même de tout. Le mot imposé, ça aurait été Portugal ou Suède, ça aurait été la même chose. J'aurais pensé à du voyage. Mais qu'en pense Mathieu Bouche? On va le découvrir dans 3 minutes, juste après Miles Smith avec Stay sur Phare FM.

0: 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Avec Mathieu Buch, directeur de l'Action chrétienne en Orient, le mot imposé est aujourd'hui Syrie.
1: C'est un mot qu'on associe, j'imagine, pour beaucoup à la guerre. Et moi, je l'associe plutôt à une expérience forte. C'est-à-dire, j'ai pu aller dans ce pays en 2003, puis en 2008 avec un groupe de jeunes. Mon cœur est resté accroché en Syrie. J'ai rencontré là-bas, à l'époque, des gens bienveillants, hospitaliers, des sites archéologiques magnifiques, des églises avec des personnes engagées. C'est un peu le pays de mon cœur au Proche-Orient, avec aussi la ville d'Alep, qu'on appelle ville martyre à cause de la guerre, mais dans lequel j'ai des amis, un pasteur que je connais bien, qui s'appelle Pshara, son épouse Ouri, qui ont choisi de rester durant tout le conflit, même quand la partie où ils étaient était en état de siège par les rebelles. Ils n'avaient pas d'eau, ils ont redécouvert un puits. C'est une maison aussi qui a été créée par l'Action chrétienne en Orient au début de notre histoire, dans les années 20, qui heureusement n'a pas été détruite durant la guerre et qui donne à des personnes pauvres des soins médicaux, de l'écoute, tout un aspect social, d'entraide et un lieu d'église également, un lieu de témoignage, un lieu de partage biblique, etc. Donc la Syrie, dès que je peux y aller, j'y vais, et particulièrement à Alep.
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0: Si vous faites partie de ces personnes qui se sont levées tôt ce matin pour se faire des œufs durs au petit déjeuner, c'est qu'hier, vous n'avez pas fait la fête avec tout le monde pour le 14 juillet. On est trois en France à ne pas avoir fait ça, je pense. Bienvenue sur Phare FM. 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Après le 14 juillet, que s'est-il passé dans la nuit? Et ce matin, on découvre tout ça avec la rédaction d'ADPRL en 90 secondes. Bonjour.
1: Bonjour à tous. Les Bleus battus par la Roja. La France a été éliminée de la Coupe du Monde de foot hier soir à Dallas lors de la demi-finale 2-0. L'équipe de France ne jouera donc pas une troisième finale de mondial consécutive. Les joueurs de Didier Deschamps disputeront la petite finale samedi. On connaîtra leur adversaire ce soir après l'autre demi-finale, Angleterre-Argentine à 21h. Le match pour la troisième place qui aura lieu donc samedi à 23h. Nous n'avons oublié aucun nom, aucun visage, aucune histoire. Les mots d'Emmanuel Macron hier soir lors de la cérémonie d'hommage aux victimes de l'attentat de Nice. Le président a pris la parole pour saluer la mémoire des 86 morts et des plus de 450 blessés. Le soir du 14 juillet 2016, un camion a foncé dans la foule réunie pour assister au feu d'artifice sur la promenade des Anglais. Début de soulagement pour les pompiers. L'incendie dans la forêt de Fontainebleau est désormais fixé. Le feu n'est pas encore tout à fait éteint selon le préfet de Seine-et-Marne. À noter que deux suspects interpellés lundi ont reconnu hier leur implication dans deux départs de feu distincts. L'un d'eux était un sapeur-pompier volontaire. Il aurait mis le feu volontairement à des brindilles. La fin de la canicule pour bientôt. Météo France a levé ce matin la vigilance rouge qui était en vigueur encore sur 26 départements du centre et de l'ouest du pays. Et puis le Tour de France avec la 11e étape cet après-midi. Départ de Vichy, direction Nevers, 161 km au compteur. Hier, c'est le Slovène Tadej Pogacar qui est arrivé en tête au Lioran. Au général, il conserve son maillot jaune avec plus de 3 minutes 30 d'avance. Très bonne journée à tous.
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3: Il fait beau, il fait toujours très chaud et voici la météo sur Phare FM Lyon Dauphiné pour ce mercredi 15 juillet. Nous sommes toujours en alerte canicule en Isère, dans le Rhône et dans l'Ain. On va avoir de fortes rafales de vent cet après-midi. A priori, ça va souffler jusqu'à 90 km/h. Le tout allant avec une évolution orageuse possible de la météo et quelques averses faibles qui sont annoncées. En attendant, il fait donc beau et chaud avec jusqu'à 26 degrés dès ce matin pour Tassin, pour Maubec ou encore La Boisse. Je regarde cet après-midi 38 degrés annoncés pour la maximale sous-abri, ressenti 40, on va suivre ça.
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0: Eh ben décidément, ils sont en forme. Hein. Après avoir passé un beau 14 juillet, le groupe Jodoc est ce matin avec nous sur Phare FM.
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0: Et le 14 juillet, c'est un gros événement quand même, hein. C'est pas rien. Il y a des feux d'artifice partout dans les villes et dans les villages. Il y a des événements qui sont organisés. C'est peut-être l'occasion pour vous d'avoir déposé peut-être hier les enfants chez papy et mamie, de vous être retrouvés juste en couple pour vivre un petit moment un petit peu pimenté dans votre couple. Quelque chose qui sort de l'ordinaire et qui fait du bien. C'est ce qu'on va découvrir ce matin avec Eric et Rachel Dufour. Vous les connaissez sur Phare FM avec Hommes et Femmes Mode d'Emploi. Ils m'ont accordé une interview exclusive cette année et puis ils reviennent là pour ce 15 juillet pour refaire un petit point ensemble sur le fait de donner du piment dans le couple après les grands moments de lassitude, puisque vous voyez, bah, ça peut arriver, hein. Si on passe toute une vie avec une personne, il y a forcément des moments où ça fait des moments de mou. Ça veut dire que la personne est moins bien ou que l'amour est moins présent. Ça veut simplement dire que la vie est longue. C'est tout ce que ça veut dire. On découvre ça ce matin sur Phare FM avec eux deux. Parfois un gros événement, ça fait du bien, comme notamment hier, le 14 juillet. C'était l'occasion pour vous de déposer les enfants chez les parents ou chez la nounou pour pourquoi pas vous retrouver avec monsieur ou avec madame. Est-ce que vous avez fait ça? Vous me le dites au 06 152 300 342.
3: Et ce sont par ces petites touches qu'en fait l'amour et la flamme s'entretiennent, sans pour autant enlever le fait que de temps en temps, avoir quelque chose de grand, c'est bien aussi.
0: Et bah oui, et bah c'est quelque chose de grand. Soit vous l'avez déjà vécu hier, soit vous allez pouvoir du coup l'organiser. Et vous allez pouvoir programmer tout ça grâce au conseil de Eric et Rachel Dufour. Ils arrivent dans 3 minutes sur Phare FM. Avant ça, attention, hein, n'en profite pas pour écouter Teddy Swims avec Mr. Know It All au sens de saboter sa relation. Hein. Non, on écoute juste la musique de Teddy Swims. Attention sur Phare FM. Bienvenue dans Positive Morning. Il est 7h09.

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1: En plein cœur des semaines de l'amour sur Phare FM, une question se pose. Comment, après un certain temps, relancer le piquant dans son mariage? Il existe toute une palette d'ingrédients relationnels, émotion, humour, créativité, complicité, qui peuvent finalement transformer un mariage au quotidien. Pour explorer ces dimensions essentielles mais souvent oubliées, je reçois aujourd'hui Éric et Rachel Dufour, thérapeutes et conseillers conjugaux, accompagnant des couples depuis plus de 3 décennies. Éric et Rachel, bonjour et bienvenue sur Phare FM.
2: Bonjour.
3: Bonjour Timothée, comment vas-tu?
1: Ça va très bien, merci beaucoup d'avoir accepté l'invitation. Alors, Éric et Rachel, quand on parle de mettre du piquant dans le mariage, entre guillemets, vous élargissez la notion à des dimensions relationnelles. Qu'est-ce qui, selon vous, apporte vraiment de la vivacité à un couple?
3: La qualité, effectivement, du travail, mais avant tout, j'aimerais dire de l'intentionnalité. Parce qu'en fait, s'il est vrai que la flamme peut diminuer pour des raisons normales, il ne faut pas accepter ça comme une fatalité. Et l'intentionnalité, c'est clé. C'est-à-dire qu'il faut être prêt à travailler sur son couple et à s'y investir et à pas accepter cette descente de l'envie comme quelque chose d'inéluctable.
2: Donc on espère que les petits conseils qu'on va vous donner vont vous donner envie de créer les vôtres et de les mettre en place. Ça va être le plus important.
1: Beaucoup imaginent qu'il faut organiser quelque chose d'exceptionnel pour réveiller un mariage. Est-ce que ce sont vraiment les grands gestes qui font la différence?
2: Non, c'est les petites choses au quotidien. Comme par exemple, on va toucher les trois aspects de qui l'on est, hein, esprit, âme et corps. Et donc, par exemple, le toucher quand on se croise dans la maison, quand on s'en va au travail, un petit bisou, on se prend dans les bras. Le toucher va activer les hormones qui vont aider à garder le piment, par exemple.
3: Les paroles, souvent pour les hommes, on va se dire « waouh, qu'est-ce qu'elle est belle !» Puis on le pense et puis on le dit pas. Alors qu'en fait, si on se disait avec un petit drapeau dans notre cerveau « chaque fois que je pense que ma femme est belle, je vais lui dire », mais en fait, on va pouvoir plusieurs fois par jour répéter des choses dont notre épouse a besoin et venant de son mari, et ça va permettre d'entretenir l'image qu'elle a d'elle-même, l'assurance qu'elle a d'être la première dans notre cœur. Et ce sont par ces petites touches qu'en fait l'amour et la flamme s'entretiennent, sans pour autant enlever le fait que de temps en temps avoir quelque chose de grand, c'est bien aussi.
1: Avec votre expérience auprès de nombreux couples, est-ce que vous voyez un trait commun chez ceux qui demeurent complices et joyeux après de nombreuses années?
2: L'intentionnalité, ça c'est le trait commun. Le fait de rester émerveillé des petites choses, comme Éric a dit. Se lever le matin et dire « waouh, merci Seigneur pour cette journée qui démarre, je suis heureuse de la passer avec toi ». Et puis le fait aussi de ne pas laisser les disputes s'envenimer, devenir de l'amertume. Donc investir dans les petits détails du quotidien, de façon intentionnelle, réfléchie, pensée, ça va ramener du piment en fonction de qui l'on est.
1: Merci Éric et merci Rachel pour ces premiers éclairages sur ce qui nourrit réellement la vitalité d'un mariage. On se retrouve dans un instant pour aborder les défis de la routine et les pistes concrètes pour redonner du souffle et du plaisir à la vie de couple. A tout à l'heure sur Phare FM.
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2: Quand on était parti aux États-Unis, on était tombé sur beaucoup de radios chrétiennes et on s'est dit, mince, en France, on n'a pas. Et finalement, oui, on a, sauf que voilà, ça va mettre un peu de temps pour que ce soit encore plus connu. Mais je trouve que c'est une belle œuvre en tout cas. Si on écoute une autre station de radio qui est beaucoup plus connue nationale, on ne va pas avoir le contact en direct avec les animateurs. Le fait qu'il n'y a pas de gros mots, il n'y a pas de tube, il n'y a pas tout ça, c'est quelque chose de différent par rapport à ce qu'on peut entendre ailleurs. C'est un soutien dans la foi, dans le sens qu'on alimente notre foi, ça nous met dans une bonne disposition et ça continue de nous connecter à Dieu de la bonne manière. On a une radio où on se retrouve dedans. Ça apporte pour ceux qui ont besoin vraiment des paroles à propos. Il y a une diversité dans les programmes, beaucoup de bonne humeur, pas de publicité pour rien. Si on n'aidait pas, il n'y aurait pas de développement possible et du coup, ça prive d'autres de connaître. Et si nous, on bénéficie de ça aujourd'hui, c'est qu'il y en a d'autres qui ont payé le prix à un moment, qui ont fait le kilomètre supplémentaire pour que nous, on en bénéficie. Donc maintenant, c'est à nous de donner le relais. Ça parle de Dieu et je pense que c'est essentiel dans le monde qu'on vit.
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0: On est le 15 juillet, on peut dire qu'on est en plein milieu de l'été ou pas? Parce que j'ai l'impression que pour certains, dès le début du mois de juin, bah comme ça sent un peu l'été, et bah le mood l'est déjà. On est déjà en vacances, même si on continue d'aller au travail début juin, mi-juin, fin juin, bah c'est pas grave, il y a un petit peu moins de collègues. On est un petit peu plus dans une ambiance estivale. Voilà, bah écoutez, vous savez quoi, on va le dire officiellement, 15 juillet, c'est le milieu de l'été. Voilà, c'est le milieu des vacances, on a encore un mois et demi à profiter bien sûr, mais vous allez quand même pouvoir... profitez jusqu'au bout, quoi. Voilà, vous avez compris. Bon, parole du jour de Bob et des Bigas pour la suite du programme sur Phare FM, c'est à 7h40. Il y aura Julien Libéota aussi côté musique, et puis Flava Music et Sydney Alexander avec His Name. Avant ça, rendez-vous spécialité sur Phare FM pour vous, mesdames. Les femmes parlent aux femmes. Peut-être que vous vous êtes posé cette question un jour. Pourquoi moi? Pourquoi mon mari m'a choisi? Pourquoi moi, Dieu, je devrais, prendre soin des enfants à l'église? Enfin, je ne sais pas quelle question vous avez pu vous poser. Pourquoi moi? Une réponse vous est donnée ce matin sur Phare FM.
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4: L'an dernier, Dieu nous a conduits, mon mari et moi-même, à faire quelque chose qui dérangeait notre vie confortable. Il nous a demandé d'adopter deux orphelins africains. La seule pensée qui traversa mon esprit fut « Pourquoi moi ?» Quand Dieu nous mit cela à cœur, je n'avais déjà pas la certitude de pouvoir assurer le rôle de maman de trois enfants, alors que dire de cinq ? Je me rappelle avoir dit à Dieu « Ne devrais-tu pas demander ceci à quelqu'un qui saura se débrouiller avec autant d'enfants et qui sache garder le sourire ?»« Pourquoi moi ?» J'ai discuté avec une de mes amies de mes doutes et de mes questions. Elle m'a dit alors que Dieu savait que j'allais lui dire oui. J'étais surprise de sa réponse. Il se peut que Dieu ne vous demande jamais d'adopter des enfants, mais il vous demandera peut-être un jour de faire quelque chose qui vous semblera insensé. Serez-vous alors cette femme qui dira oui à Dieu ?
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1: La Bible dit dans Josué chapitre 3, verset 10, « À ceci, vous saurez que le Dieu vivant est parmi vous. » Bonjour. Comme le Jourdain avait grossi pour atteindre 1,5 km de large, le traverser n'était pas une mince affaire. Surtout avec des millions de personnes. Dieu dit à Josué, « Passe ce Jourdain, toi et tout ce peuple. » Est-ce qu'ils avaient peur? Est-ce que tu aurais eu peur? Il est écrit, « Les prêtres qui portaient le coffre plongèrent les pieds dans l'eau. » C'était un petit pas. Mais avec Dieu, un petit pas de foi peut déclencher les miracles les plus puissants. Dès qu'il touche l'eau, celle-ci s'arrête de couler comme si on avait fermé une vanne. On lit ensuite, « Tout Israël passait à sec. » En accomplissant ce miracle, Dieu voulait leur dire « Le Dieu vivant est parmi vous !» Le peuple de Josué a eu confiance quand il s'est tenu sur la terre ferme en regardant en arrière vers le Jourdain. Pour nous, la confiance est là quand on s'appuie sur l'œuvre accomplie par le Christ et qu'on regarde en arrière vers la croix. Tu peux être sûr de la fidélité de Dieu. Voici comment le psalmiste décrit une personne qui a la foi. Son cœur est ferme, confiant en l'Éternel. Dans la vie, il y a de nombreuses questions sans réponse. Mais la promesse de Dieu de pouvoir te sauver ne doit pas en faire partie. Paul dit en effet, « Lui qui n'a pas épargné son propre Fils, mais qui l'a livré pour nous tous, comment ne nous donnerait-il pas aussi tout avec lui ?» Alors, repose-toi sur ton salut. Le passé est le passé. Ton avenir sera radieux.
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2: C'est un peu comme quand on sait que les vacances d'été vont se passer aux Philippines l'été prochain. Bon, bah tout le long de l'année, on se dit oh, de toute façon, peu importe ce qui se passe cette année, moi cet été, je pars en vacances aux Philippines. Bah c'est un petit peu pareil. C'était Parole du jour sur Phare FM de Bob et d'Ebigas. Parole du jour, chaque jour, un mot d'encouragement pour vous. Forest Black à suivre et puis dans deux minutes, Cocoon et Clou avec Back to One sur Phare FM. Bienvenue dans Positive Morning.
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0: Cocoon et Clou sur Phare FM avec Back to One.
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0: Bon là, j'ai l'impression que plus les jours passent cet été et plus le chiffre du jour débarque de manière incongrue et saugrenue. Mais c'est pas grave, on l'accueille ce chiffre du jour. Le chiffre du jour de ce mercredi 15 juillet 2026, c'est 30. 30, c'est l'âge de cet épagneul nain papillon. 30 ans et 5 mois précisément. Il est mort jeudi près d'Annecy, il s'appelait Lazare et il a prétendu au titre de chien le plus âgé du monde. Il avait été adopté il y a un mois et il avait ému sa nouvelle maîtresse par son histoire et sa longévité exceptionnelle. 30 ans et 5 mois, je crois que c'est un record pour un chien. Je ne sais pas si vous avez un animal de compagnie, quel âge a cet animal, que ce soit chien, chat, poisson rouge, hamster, colibri, serpent venimeux, j'en sais rien. Dites-moi quel est l'âge de votre animal de compagnie au 0652 300 342. Sean Rodriguez avec Oni avant 8h. Il y aura également Focus Family. Et puis U2 s'il vous plaît, quand même sur Phare FM. Écoutez ça un petit peu. Ah ouais, ça nous met tout de suite dans l'ambiance. C'est Song of the Future sur Phare FM. Il est 7h53, belle matinée.

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1: Bonjour et bienvenue dans notre rendez-vous Focus Famille. Si vous avez prévu de rattraper vos retards mais que vous avez encore du mal à le faire, écoutez ces quelques conseils. La procrastination est une barrière mentale qu'il faut d'abord surmonter avant de réussir à mettre de l'ordre dans sa vie. Pour y arriver, il existe une série d'étapes simples mais qui demanderont des efforts. Tout d'abord, arrêtez de vous trouver des excuses. Si vos factures sont impayées, ce n'est pas la faute des huissiers, c'est parce que vous avez choisi de remettre leur règlement à plus tard. Prévoyez un moment chaque mois pour vous en occuper et inscrivez-le sur votre calendrier. Ensuite, apprenez à déléguer. On s'engage partout et rien n'aboutit. Si le linge sale s'amoncelle, demandez de l'aide à l'un de vos enfants. Enfin, finissez toujours ce que vous commencez. Prenez la ferme décision d'aller au bout des choses. La satisfaction que vous en retirerez plus tard récompensera tous vos efforts.
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0: Je regarde ma montre que je n'ai pas, il est 8h. Bienvenue dans Positive Morning, moi c'est Timothée, je suis à vos côtés jusqu'à 9h30. On est mercredi, on est le 15 juillet 2026, le lendemain de la fête nationale en France. J'espère que vous allez bien, que vous avez bien fêté hier et que vous êtes bien reposé ce matin à l'écoute de Phare FM. 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Faisons un point sur l'actualité de ce mercredi 15 juillet 2026 après la fête nationale avec la rédaction A2PRL. Bonjour.
1: Bonjour à tous. La fête s'est transformée en grande désillusion hier soir pour les supporters des Bleus. L'équipe de France de foot s'est inclinée 2-0 contre l'Espagne en demi-finale de la Coupe du Monde. À Nantes, Toulouse ou encore à Strasbourg, plusieurs milliers de personnes ont rapidement déserté les fan zones mises en place. Il y aura un lot de consolation pour les Bleus. Le match pour la troisième place samedi soir, ce sera face aux perdants de l'autre demi-finale, l'Angleterre ou l'Argentine. Réponse ce soir. Dans l'actualité également, la fin de l'épisode caniculaire pointe le bout de son nez. Météo France a levé ce matin la vigilance rouge qui était encore en vigueur pour 26 départements de l'ouest et du centre du pays. 69 départements restent malgré tout en vigilance orange canicule aujourd'hui. Une autre vigilance orange pour orages violents entrera en vigueur cet après-midi dans 11 départements de l'est du pays, du Doubs à l'Ardèche. C'est peut-être la fin d'un parcours parlementaire de plus de 4 ans. La proposition de loi sur la fin de vie doit être votée et adoptée aujourd'hui à l'Assemblée nationale. Un vote solennel très attendu qui permettra de créer un droit à l'aide à mourir. Un texte très contesté, notamment par la droite et l'extrême droite. Il mesure 11,6 mètres de long et 3,8 mètres de haut et s'appelle Gus. Un squelette de T-Rex, l'un des plus complets du monde, vient de battre un record après avoir été vendu à près de 44 millions d'euros lors d'une vente aux enchères organisée par Sotheby's à New York. Et puis en vélo, 11e étape du Tour de France cet après-midi. 161 km au programme entre Vichy et Nevers. Très bonne matinée à tous.
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3: Il fait beau, il fait toujours très chaud et voici la météo sur Phare FM Lyon Dauphiné pour ce mercredi 15 juillet. Nous sommes toujours en alerte canicule en Isère, dans le Rhône et dans l'Ain. On va avoir de fortes rafales de vent cet après-midi. A priori, ça va souffler jusqu'à 90 km/h. Le tout allant avec une évolution orageuse possible de la météo et quelques averses faibles qui sont annoncées. En attendant, il fait donc beau et chaud avec jusqu'à 26 degrés dès ce matin pour Tassin, pour Maubec ou encore La Boisse. Je regarde cet après-midi, 38 degrés annoncés pour la maximale sous-abri, ressenti 40, on va suivre ça.
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0: les demi-finales. Aujourd'hui d'ailleurs, c'est tendu, c'est ce soir à 21h les demi-finales. Je suis stressé les copains, on parle d'autre chose, sinon je suis trop stressé.
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0: Bah oui, qui va gagner, qui va perdre, qui va avoir l'opportunité peut-être d'aller en finale et de décrocher une nouvelle étoile sur son maillot. Ah non, je veux pas vous parler de ça. Non, j'ai envie de vous parler, moi, de piment dans le couple. Si vous êtes en train de vous lasser en ce moment, il y a Eric et Rachel Dufour. Vous les retrouvez dans Hommes et Femmes Mode d'Emploi sur Phare FM. Mais là, ils m'ont accordé une interview exclusive. Ils étaient avec moi il y a une heure et ils reviennent pour la deuxième partie de l'entretien. En fait, la vérité, c'est qu'ils étaient avec moi cette année. Voilà, pendant la saison, ils ont débarqué. Et je me suis dit, bah, cet été, qu'est-ce que je prévois pour les auditeurs? Bah, vous savez quoi, je fais revenir Eric et Rachel Dufour et on remet ce sujet sur la table parce que pendant l'été, ça peut être l'occasion justement de remettre un petit peu de piment dans le couple. On va découvrir que le piment n'est pas réservé au début d'une relation. Vous savez, les papillons dans le ventre, le coup de foudre, la fougue. Tout ça, ça peut être aussi pour vous si vous avez 10, 20, 30 ou 40 ans de mariage. On découvre ça avec Eric et Rachel Dufour.
3: Mais que c'est faux, que c'est un mensonge et qu'il faut, il ne faut pas l'accepter.
0: Eh ben voilà, on n'accepte pas ce mensonge, Eric. Merci beaucoup. Dans 4 minutes, un petit peu moins sur Phare FM, vous allez pouvoir tout savoir sur le retour du piment dans le couple. Peu importe les années de mariage que vous avez, ce sera juste après avoir écouté Lewis Capaldi sur Phare FM avec Survive. Belle matinée, très beau trajet à l'écoute de Phare FM.

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1: Dans la première partie, Éric et Rachel Dufour nous ont expliqué que le piquant, entre guillemets, dans le mariage ne dépend pas d'un grand bouleversement, mais de petites touches quotidiennes qui nourrissent la connexion et la joie. Dans cette deuxième partie, on va s'intéresser aux routines qui endorment, aux blocages fréquents et aux actions concrètes qui redonnent du souffle à un mariage en quête de renouveau. Alors Éric et Rachel, la routine, on le sait, peut user un mariage sans qu'on s'en rende compte. Comment est-ce qu'on évite que la relation devienne une simple gestion logistique du quotidien ?
2: Oui, tu as tout à fait raison, c'est ça le danger, que tout devienne logistique et qu'on finisse par vivre des vies en parallèle. Les hormones ont été créées par Dieu pour nous aider dans ce piment-là. Et on a besoin de réactiver la PEA, c'est phényléthylamine, c'est une hormone du coup de foudre en fait, qui justement combat cette notion de routine boring du quotidien. Et cette hormone se redéclenche par des surprises que l'on peut mettre en place de façon hebdomadaire. Donc une fois par semaine, vraiment, nous on recommande de mettre en place un rendez-vous amoureux. Parce qu'il y aura la notion de se préparer pour ce temps, 2 heures par semaine simplement pour connecter. Et c'est ce qui va être un atout énorme à tous les niveaux dans notre corps, notre âme, notre esprit pour connecter.
1: Et quelles actions concrètes et accessibles un couple peut mettre en place dès aujourd'hui pour réintroduire du fun et de la complicité?
3: Le rendez-vous amoureux, c'est quoi? C'est 1 heure à 2 heures maximum, une fois par semaine. Et personne, strictement personne n'est trop occupé pour ne pas avoir ça. C'est vraiment une question d'intentionnalité, comme on disait auparavant. Et d'avoir quelques règles autour de ça. Alors ça peut ne rien nous coûter du tout financièrement, ça peut être une balade tous les deux main dans la main, ça peut être dans notre chambre quand les enfants sont couchés, on met une table avec des bougies et puis on se fait quelque chose d'exceptionnel, ou bien on peut aller prendre un café quelque part, un resto et autres. Mais en fait, c'est simplement, on a un moment où on va se faire beau et belle pour l'autre, et on parle pas travail, on parle pas problème, on parle pas des enfants, on parle pas des beaux-parents, on parle pas de l'église ou autre, on parle en fait de quoi? Ben simplement de nos rêves en commun, de notre vie avec Dieu, de ce que l'on, comment on verrait les 10 prochaines années, enfin de choses que l'on faisait spontanément quand on était même pas fiancé et qui vont revenir petit à petit. Et on peut parler de notre vie amoureuse à ce moment-là, de notre vie intime. Et en fait, ça ramène cette hormone qui décroît naturellement, mais qui va en fait, qui a besoin d'être à un niveau acceptable pour qu'on ait toujours des papillons dans les yeux et dans l'estomac quand on revoit l'autre et qu'on retrouve l'autre.
1: Lorsqu'un couple traverse une période plate, sans énergie, comment est-ce qu'il peut relancer la dynamique sans tout chambouler pour autant ?
2: Oui, on va revenir aux suggestions du démarrage, les petits gestes du quotidien. Donc s'il y a des saisons de la vie avec peut-être les enfants, une maladie ou des chocs dans la vie, où c'est plus compliqué effectivement d'avoir l'énergie, alors là il faut réduire ses attentes et les adapter à ce que l'on peut donner. Et ça peut être, on va se prendre 10 minutes dans les bras et puis on va ne pas parler pendant quelques minutes, mais ensuite te dire ce que je ressens, comment je me sens aujourd'hui. Et peut-être des plus petites doses, mais un peu homéopathiques, plus réparties dans la semaine, quand l'énergie n'est pas là.
1: Pour conclure, quel message aimeriez-vous adresser au couple qui pense que le piquant, entre guillemets, appartient seulement au début de la relation ?
3: Mais que c'est faux, que c'est un mensonge et qu'il ne faut pas l'accepter.
1: Merci Éric et Rachel Dufour pour votre regard si concret et si encourageant. Alors pour tout connaître du travail d'Éric et Rachel, rendez-vous sur ericracheldufour.com. Merci à vous deux.
3: Et merci à toi, bonne journée.
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0: Michael W. Smith, Sky Spills Over sur Phare FM, la radio autrement. Dans deux minutes, on va écouter l'épisode 19 de la saison 2 de The Chosen. Vous avez bien entendu, The Chosen est de retour sur Phare FM. Il y en a, je sais que vous débarquez à l'instant, vous étiez même pas au courant, vous êtes en train de dire quoi? Attendez, saison 2? Mais ça veut dire qu'ils ont repassé la saison 1? Oui, exactement. Et si vous voulez découvrir toutes les saisons de The Chosen, vous vous rendez sur notre site internet, pharefm.com, ou alors vous allez directement sur thechosen.fr. The Chosen, l'extrait de l'épisode du jour, ça arrive dans deux minutes sur Phare FM.
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2: Bah écoute mon ami, quand tu es en train d'écouter la radio Phare FM et que t'as quelqu'un qui est en train de te chauffer en voiture à côté de toi, tu vas pas l'envoyer paître quoi. 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

0: Il y a eu je sais pas combien de morceaux pour la Coupe du Monde qui ont été édités cette année, les amis. C'est assez impressionnant. Là, c'était Major Lazer avec Nelly Furtado et Davido, No Place Like Home sur Far FM, la radio autrement.
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0: Je l'ai vérifié avec mon informateur privé et personnel. Il m'a dit qu'il y avait bien 18 morceaux qui avaient été créés pour la Coupe du Monde 2026. Et dans l'album, dans ces 18 morceaux, il y en a 5 que vous retrouvez sur Far FM. C'est pas beau ça quand même? 5 sur 18. Moi, je suis pas sûr qu'à l'école, j'aurais voulu avoir 5 sur 18. Je pense qu'à l'école, j'ai eu 5 sur 18. Bref, on va pas s'attarder sur ce sujet, ça va me faire plus de mal qu'autre chose. Présentiel, un moment avec Jésus, à retrouver à 8h40. Il y aura également avant ça côté musique, Philippine Lavray, Jennifer Lopez et David Guetta. Et puis c'est le retour. Alors là, attendez, on enchaîne deux de mes morceaux préférés. Tendri et Neri avec Le Code, Jennifer Lopez et David Guetta avec Save Me Tonight. Allez, on perd pas plus de temps, on écoute ça sur Far FM, la radio autrement. Belle matinée, beau mercredi.
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3: Vous aussi, ça vous arrive de remettre les choses au lendemain? 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C'est aujourd'hui, parce qu'on ne sait pas de quoi demain sera fait. Alors si vous sentez que Dieu frappe à la porte de votre cœur, n'attendez pas. C'est maintenant qu'il vous appelle.
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1: Bonjour mon ami. Sache que tu n'es pas oublié. Comme l'a dit Jérémie, je connais les projets que j'ai formés sur vous. Projets de paix et non de malheur. Ton chemin est précieusement gardé entre mes mains et chaque étape a sa raison d'être. Même lorsque les doutes s'installent, fais-moi confiance, mon ami. Je suis celui qui voit l'ensemble du tableau et qui œuvre constamment pour ton bien. Comme je l'ai déclaré, ne t'inquiète pas pour demain, car demain s'inquiétera de lui-même. Laisse-moi te guider, car mes plans sont pleins d'espérance et de paix pour toi, ton ami.
2: Seigneur Jésus, je te remercie pour les projets de paix que tu as pour moi. Je choisis de te faire confiance, même lorsque je ne comprends pas chaque étape de mon chemin. Aide-moi à me reposer en toi et à ne pas m'inquiéter pour demain. Je sais que tu travailles pour mon bien et que tes plans sont parfaits. Guide-moi, Jésus, avec ton amour et ta sagesse afin que je puisse marcher dans la paix et l'espérance que tu offres. Amen.
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3: Et c'est quand même mieux de se dire que Dieu, qui est parfait, a un plan qui est lui-même parfait. Ça fait du bien, ça permet de se dire, je vais me reposer, alors je vais éviter de faire des plans sur la comète, parce que de toute façon, quand bien même je fais un plan élaboré, réfléchi pendant des années, il y a forcément des failles et il est forcément moins bien que celui que Dieu a prévu pour moi. Voilà, comme ça, on se repose, c'est l'été, on se détend sur Phare FM. Adèle et Robin, avant 8h50, El Leopa et Gilberto Dada sur Phare FM. J'y arrive pas avec ces prénoms... à résonance latino, j'arrive pas à les prononcer, je veux dire. Como yo, voilà, ça c'est le titre. Et sinon, Be Witness avec Max Hesita dans Positive Morning, on écoute au Creux du Rocher sur Phare FM.
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7: Bonjour et bienvenue sur Phare FM, la radio autrement dans Positive Morning. Moi c'est Timothée, je suis à vos côtés jusqu'à 9h30. Bonne nouvelle, le groupe Forking and Country composé par Luke et Joel Smallbone seront en France pour la première fois de leur vie, première fois de leur carrière cet été. Au Jesus Festival, ce sera à Paray-le-Monial du 21 au 23 août. Si vous voulez prendre vos places, vous pouvez encore aller sur jesusfestival.fr. Les billets sont encore disponibles. Donc ça, c'est ce qu'on va écouter là dans quelques secondes. Et puis avant 9h, il y aura Tommy Profit avec Mara Justin, Blessed Assurance et les mots imposés. Le mot imposé, c'est éducation. Alors attendez, entre tout à l'heure, le 5 sur 18 à l'école, et là, le mot éducation, j'ai pas envie d'en parler. Non, on écoute Forking and Country sur Phare FM avec Miracle. Passez une belle matinée à l'écoute de Positive Morning.

0: Creuset. Avec Mathieu Buch, directeur de l'Action chrétienne en Orient, le mot imposé est aujourd'hui éducation.
1: C'est permettre à une personne de grandir et de s'épanouir, de s'instruire, de trouver un peu son chemin vers son propre accomplissement. C'est fondamental de pouvoir aider chaque génération à grandir de la meilleure manière possible. Et c'est vrai que dans des situations de crise un peu extrêmes, la guerre en Syrie, la crise au Liban, la pauvreté en Égypte ou autre, de pouvoir agir pour des enfants, c'est quelque chose, je pense, qui est très réjouissant. Parce que les enfants aussi, lorsque l'on s'occupe d'eux avec bienveillance, eh bien, on a tout de suite un retour de joie, de bonheur, de motivation. J'ai visité il n'y a pas longtemps des écoles pour enfants syriens réfugiés au Liban, créées par une église protestante. Quand on les voit dans ces centres éducatifs qui sont là pour leur permettre d'avoir les bases de l'éducation et de pouvoir raccrocher un jour à une école plus formelle, plus normale, pour leur donner cette chance de ne pas en rester dans la pauvreté ou la proie de fanatisme ou de discours sans culture, etc. C'est vraiment important de pouvoir agir pour un maximum d'enfants, notamment les filles qui sont des fois défavorisées dans certains pays. Et quand on peut le faire, c'est magnifique.
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0: en Positif Morning. C'est Timothée, je suis avec vous jusqu'à 9h30. J'ai essayé de faire un doublage français-anglais, ça vous plaît? 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Allez, c'est l'heure de retrouver également la rédaction A2PRL pour prendre 90 secondes et faire un point sur l'actualité de ce mercredi 15 juillet 2026. Bonjour.
1: Bonjour à tous. Alors que la canicule recule progressivement, le ciel va gronder. Météo France va placer à la mi-journée 11 départements de l'est du pays en vigilance orange pour orage, de la Drôme au Doubs. Dans le même temps, ce matin, l'Institut a mis fin à la vigilance rouge pour canicule sur 26 départements. 69 restent malgré tout en vigilance orange. Météo France indiquait hier une fin de l'épisode caniculaire au plus tôt demain pour les régions de l'ouest. En attendant, on attend encore de fortes températures aujourd'hui, 37 degrés à Valence et 36 à Bourges. Cette bonne nouvelle, sur le front des incendies dans la forêt de Fontainebleau, les deux feux qui ont parcouru plus de 2000 hectares depuis dimanche sont fixés, mais pas encore éteints. Du côté de l'enquête, deux personnes ont reconnu avoir déclenché ces feux, dont un pompier volontaire. Le second dit avoir mis accidentellement le feu à cause d'une cigarette mal éteinte. Sébastien Lecornu saisira le Conseil constitutionnel après l'adoption par l'Assemblée nationale du droit à l'aide à mourir cet après-midi. Le Premier ministre estime que le débat au Sénat n'a pas permis un examen approfondi pour permettre d'aboutir à un texte de loi qui répond à la fois aux défenseurs et aux détracteurs. Et puis, on n'a pas fait le match qu'on voulait faire. Kylian Mbappé confie sa déception après la défaite des Bleus hier soir face à l'Espagne en demi-finale de la Coupe du Monde. L'équipe de France est éliminée 2-0. Il n'y aura pas de troisième finale de mondial pour les Bleus. Ils joueront la petite finale samedi, soit face à l'Argentine, soit face à l'Angleterre. Les deux nations qui s'affrontent lors de la deuxième demi-finale ce soir à 21h. Très bonne journée à tous.

0: La véritable dévotion devant Dieu, celle considérée comme pure et sans tache, est de se soucier de la veuve et de l'orphelin dans leur détresse et à se garder d'être contaminé par le monde.
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0: 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Claudio Capéo, qu'est-ce qu'il me restera sur Phare FM, la radio autrement, bienvenue.
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0: Vous êtes en voiture, direction le travail, parce que vous n'avez pas des vacances en même temps que tout le monde. Pour vous, ce sera plutôt à partir de septembre les vacances. Eh bien, j'ai un plaisir fou à vous accompagner ce matin, même pendant vos périodes de travail encore, alors qu'on est à mi-juillet. Vous inquiétez pas, j'ai prévu du bon son pour vous. Et celles et ceux qui sont en vacances et qui écoutent pas Phare FM, eh bien, c'est tant pis pour eux. Nananananer, vous allez écouter Valériane dans ce cas-là. Ah, c'est très bien, Valériane, elle est excellente, elle vous accompagne pendant tout le mois d'août sur Phare FM, la radio autrement. J'ai prévu pour vous 10 minutes de musique sans interruption. Vous savez ce que c'est 10 minutes de musique sans interruption? C'est-à-dire que vous n'allez pas m'entendre, vous n'allez pas entendre de rendez-vous, vous allez juste entendre de la musique et encore de la musique. Kungs avec Galaxy, Sound of Legend avec San Francisco, Chloé Tim et Teddy Swims pour bien démarrer ce matin sur Phare FM. Belle matinée.
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0: All I want to be. Ah non, c'est pas ça les paroles. Hein, c'est pas ça du tout. Pardon, je me suis complètement trompé dans les paroles. C'est Galaxy All Upon the Beat. Mais l'hallucination sonore fait que j'entends Galaxy All I want to be. Mais en même temps, ça n'a pas de sens de vouloir être une galaxie. Si, peut-être qu'on veut être grand, qu'on veut être merveilleux. Je sais pas. À vous de me dire. 0 652 300 342. Dans deux minutes, la nouveauté musicale sur Phare FM avec Tasha Layton et Ben Fuller, Meet Me in the Valley. Et puis, le retour d'Emmanuel Moir sur Phare FM. Non pas avec Je fais de toi mon essentiel, mais avec un tout nouveau morceau dans Positive Morning.
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0: Il est magnifique ce morceau. Je dis pas ça parce qu'il y a du violon ou parce qu'il chante magnifiquement bien, mais même l'essence même du message est assez extraordinaire. Que Dieu vienne à notre rencontre dans les moments les plus difficiles, dans les bas. C'est pour ça qu'on utilise l'image de la vallée. En général, la vallée, c'est quelque chose... On pense au creux entre deux montagnes, hein, c'est le point le plus en bas. Meet Me in the Valley, Tasha Layton et Ben Fuller sur Phare FM. De quoi bien conclure Positive Morning en ce mercredi 15 juillet. Je vous donne rendez-vous demain, jeudi 16, 6h30, 9h30 dans Positive Morning. Ah bah c'est déjà noté dans votre agenda. Ok, bah dans ce cas-là, je vous laisse en compagnie d'Innocent dans Pause Café de 9h30 à midi sur Phare FM. Très beau mercredi, salut, bye, à demain.
1: Allez, c'est parti. Pendant que certains regardent les avions décoller à Orly, j'envoie un grand bonjour à Amandine, partenaire financière de Phare FM. Et merci de faire voyager Phare FM jusqu'à vous. Excellente matinée, bienvenue dans Pause Café, 9h30. 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Je vous propose de commencer cette émission en musique et pas n'importe laquelle sur Phare FM. Vous savez, nous traversons tous les journées où un mot d'encouragement peut faire toute la différence. Personne n'avance toujours avec la même énergie. Parfois on est plein d'énergie, parfois on se demande qu'est-ce qu'on a fait cette nuit pour qu'on soit aussi down. Il suffit parfois d'une présence, d'une main tendue ou encore d'une parole bienveillante pour renouveler de l'élan. Belle écoute, on s'écoute. Hold Me Up, Andrew Rip, en duo avec Jarvis Campbell sur Phare FM.

0: très belle matinée à l'écoute de Phare FM. J'espère que vous avez été encouragés par cette chanson, avec cette pensée. Nous avons tous besoin, un jour ou l'autre, d'une personne qui nous aide à tenir debout. Le duo Andrew Rip et Jarvis Campbell.
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0: Ravi de vous retrouver en ce troisième jour de la semaine. 15 juillet, Innocent, c'est moi, avec vous jusqu'à midi dans la joie, la bonne humeur. Hier, c'était la fête nationale, repos. Vous avez apprécié la journée. D'ailleurs, qu'est-ce que vous faites aujourd'hui? Après le jour de repos d'hier, oui, j'entends les juilletistes qui disent, nous, on continue à se reposer. Voilà. Encore dans le lit, Innocent, t'écoute. Bon, en tout cas, merci beaucoup. N'hésitez pas à m'envoyer un petit message, ça fait toujours plaisir. 0652 300 342. Un bel encouragement pour vous aujourd'hui. Dans Parole du jour, c'est dans 6 minutes le temps d'écouter la musique. Oui, on parlera encore de repos, mais un autre type de repos. Ne l'oubliez pas, ça sera à 9h41. One Republic. Allez, on commence avec Need Your Love sur Phare FM. J'ai fait exprès de ne pas vous parler du match d'hier soir. Franchement, parce que je ne voulais pas remuer le couteau dans la plaie. En tout cas, pour les amoureux du foot, que vous ne soyez même pas amoureux du foot, certainement que vous avez vous aussi été déçus par les résultats du match. On ne va pas en vouloir aux joueurs français. Ils ont donné ce qu'ils pouvaient donner. Mais bon, voilà, on a perdu. L'Espagne a gagné, on continue à soutenir, justement, en tout cas moi je veux pas lâcher la Coupe du Monde parce que j'aime trop quand on arrive vraiment à ce stade du jeu. Demi-finale, la finale, et puis on jouera contre l'équipe qui gagnera ce soir. Ce soir donc à 21h, Angleterre contre l'Argentine, donc le perdant jouera contre nous. Pour la troisième place. Donc voilà, je voulais pas trop revenir sur ce qui s'est passé hier soir. J'ai vu mon fils qui était vraiment abattu, mais il a pas trop exprimé ses émotions. Enfin bref, écoutons la musique. One Republic, Need Your Love sur Phare FM.

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1: La Bible dit dans Josué chapitre 3, verset 10, « À ceci, vous saurez que le Dieu vivant est parmi vous. » Bonjour. Comme le Jourdain avait grossi pour atteindre 1,5 km de large, le traverser n'était pas une mince affaire. Surtout avec des millions de personnes. Dieu dit à Josué, « Passe ce Jourdain, toi et tout ce peuple. » Est-ce qu'ils avaient peur? Est-ce que tu aurais eu peur? Il est écrit, « Les prêtres qui portaient le coffre plongèrent les pieds dans l'eau. » C'était un petit pas. Mais avec Dieu, un petit pas de foi peut déclencher les miracles les plus puissants. Dès qu'il touche l'eau, celle-ci s'arrête de couler comme si on avait fermé une vanne. On lit ensuite, « Tout Israël passait à sec. » En accomplissant ce miracle, Dieu voulait leur dire « Le Dieu vivant est parmi vous !» Le peuple de Josué a eu confiance quand il s'est tenu sur la terre ferme en regardant en arrière vers le Jourdain. Pour nous, la confiance est là quand on s'appuie sur l'œuvre accomplie par le Christ et qu'on regarde en arrière vers la croix. Tu peux être sûr de la fidélité de Dieu. Voici comment le psalmiste décrit une personne qui a la foi. Son cœur est ferme, confiant en l'Éternel. Dans la vie, il y a de nombreuses questions sans réponse. Mais la promesse de Dieu de pouvoir te sauver ne doit pas en faire partie. Paul dit en effet, « Lui qui n'a pas épargné son propre Fils, mais qui l'a livré pour nous tous, comment ne nous donnerait-il pas aussi tout avec lui ?» Alors, repose-toi sur ton salut. Le passé est le passé. Ton avenir sera radieux.
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Megan Woods avec Heaven Down Here sur Phare FM. Direction la Coupe du Monde, côté Brésil. Bon, je sais, ils ont été éliminés, les Brésiliens, dès le deuxième tour au 16e de finale. Mais là n'est pas la question, mais plutôt une info insolite. Ça retrouver juste après Tyler David sur Phare FM.

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2: Le best-of durant l'été, je vous partage justement ces infos insolites, ces histoires que vous avez aimées, appréciées. Et cette histoire nous vient du Brésil. Une famille avait perdu son chien depuis plusieurs semaines et commençait à perdre espoir. Un jour, en regardant un reportage consacré à la Coupe du Monde, elle aperçoit des supporters qui sont en train de faire la fête. Et au milieu des images, un chien ressemble étrangement au leur. Le propriétaire ou les propriétaires au pluriel regarde la séquence une deuxième fois, repère le quartier où elle a été tournée et s'y rendent aussitôt. Quelques recherches plus tard, ils retrouvent effectivement leur compagnon sain et sauf. Comme quoi, un match de football peut parfois réserver une victoire bien au-delà du terrain. Cette fois, ce n'est pas un trophée qui est rentré à la maison, mais un chien très heureux de retrouver sa famille. C'était votre info insolite, best of de l'été sur Phare FM, sans transition aucune. Christophe Maillet, avant de retrouver la série The Chosen sur Phare FM.

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0: un classique revisité par Avril Lavigne. C'était Ironic sur Phare FM.
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0: Ça y est, j'ai plus de thé. J'ai que de l'eau maintenant. Depuis 9h30 avec vous, ça y est, c'est bon, mon thé, il est complètement fini et j'ai pas envie d'aller en chercher. Enfin bref, bienvenue sur Phare FM, moi c'est Innocent avec vous jusqu'à midi. On va découvrir un homme exceptionnel. Enfin, il est déjà décédé, mais en tout cas, on va parler de lui aujourd'hui parce que voilà, son parcours est assez intéressant. Né dans une famille, comment on peut considérer sa famille? Allez, on va dire que c'est modeste. Une famille modeste, née au 19e siècle, en 1837. On peut considérer sa famille, allez, on va dire que c'est modeste. Une famille modeste, née au 19e siècle.

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0: choisir? Plutôt vacances ou plutôt travail? C'est le genre de question qui prête toujours à sourire lorsque l'on revient de congé. Lorsque je ne mets pas en opposition les temps de repos et les temps d'activité, je comprends combien le premier a de la valeur lorsque je suis pleinement investi dans mes tâches professionnelles. Mais quand même, les vacances, c'est plus que cela. Immersion dans la nature, découverte culturelle, lecture, temps récréatif, diversité gastronomique, méditation, période d'ennui, moments de qualité, etc., etc. L'auteur, conférencier et pasteur américain qui a écrit de nombreux livres principalement axés sur le leadership, John C. Maxwell, a écrit « Donnez toujours plus d'importance à votre futur qu'à votre passé ». Il y a des nouveaux chemins à explorer, il y a des nouvelles choses à créer, oui, il y a encore et toujours du nouveau à vivre. Et si aujourd'hui, je prenais le temps de noter devant mes yeux mes attentes de vie pour demain ? C'est le regard porté vers l'avenir que je peux progresser pas après pas et gagner en expérience.
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découvrez l'histoire de Dwight Moody, l'homme qui a vu sa vie complètement, littéralement changée, grâce notamment à son professeur qui va lui parler de Jésus. À découvrir donc dans votre rendez-vous, dans la famille Héros de la Foi, je voudrais pour l'heure, on sait que Jack et Carla sur Phare FM. Tous les jours.

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3: Jusqu'à combien sais-tu compter ? 10, 100, 1000, 1 million ? Du temps de Dwight Moody, il fallait savoir bien compter. Dwight a parlé de Jésus à 100 millions de personnes et 1 million d'entre elles sont devenues les amies de Jésus. Dwight est devenu l'ami de Jésus quand il était jeune et qu'il travaillait dans un magasin de chaussures. Il a tout de suite commencé à expliquer à ses amis et à sa famille comment devenir ami avec Jésus. Rapidement, il a commencé à parler de Jésus aux enfants pauvres de Chicago, aux États-Unis, là où il vivait. Beaucoup d'enfants ont appris qu'ils pouvaient aussi devenir amis avec Jésus. Il a organisé des réunions pour les adultes. Et là aussi, beaucoup de gens ont appris comment devenir les amis de Jésus. Il a voyagé en Angleterre, en Écosse et en Irlande. Et beaucoup, beaucoup de gens sont venus l'écouter parler de Jésus. Quand il est retourné aux États-Unis, encore plus de gens sont venus l'écouter. Beaucoup, beaucoup, beaucoup de gens. Des milliers et des milliers et des milliers. Des millions et des millions et des millions. Dwight a fondé une université pour apprendre aux gens à parler de Jésus aux autres, afin que des millions et des millions de personnes sachent comment devenir les amis de Jésus. Et toi, à qui pourrais-tu parler de Jésus aujourd'hui ?
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1: Cette chanson est une belle déclaration à celles et ceux que l'on aime, avec leurs qualités, mais aussi avec leurs petits défauts.
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1: Bon voilà, j'ai même pas pu vous dire qui c'était l'artiste à l'instant, mais je suis sûr que vous l'avez reconnu. C'était Amir avec À l'imparfaite sur Phare FM. D'ailleurs, si vous l'avez remarqué aussi, sur notre site internet, vous pouvez retrouver les noms d'artistes et puis les titres qui vous ont plu. Simplement, il suffit de renseigner l'heure et la date. En tout cas, la date, c'est l'heure approximative. Et puis, vous retrouverez ces infos sur notre site internet. Personne, mais vraiment personne, ne traverse la vie sans connaître quelques chutes, hein, vous serez d'accord avec moi. Je ne sais pas si vous en connaissez autour de vous, qui n'ont jamais chuté, qui ne sont jamais tombés. L'important, ce n'est pas de ne jamais tomber, mais plutôt de trouver la force de se relever. Et je pense que cette pensée, c'est ce qui a motivé Cathy Nicole à écrire ce morceau que vous allez découvrir dans 10 minutes environ sur Phare FM, When I Fall. Elle parle de ce titre. Et puis elle pourra nous en dire plus, hein. Qu'est-ce qui l'a vraiment motivé à écrire ce titre? Behind the Song. Votre rendez-vous à 10h41 minutes. Avant ce temps, on s'écoute Chabouzé et Miles Smith. Blink Twice sur Phare FM.

0: Ça sent l'été sur Phare FM. Très très belle journée comme promis. Votre rendez-vous, Burn the Song, c'est maintenant sur Phare FM.
1: When I Fall, quand je tombe en français, est une chanson que j'ai écrite dans un moment de désespoir total. En l'écrivant, j'étais assise à mon piano en pleurs et j'ai crié à Dieu, me sentant épuisée mentalement, spirituellement et physiquement. Les paroles que j'ai chantées étaient celles que je priais à cet instant précis. J'ai décidé d'être honnête avec moi-même et avec Dieu. J'étais tellement fatiguée d'essayer de faire semblant d'aller bien. Dieu m'a rencontré exactement là où j'étais et j'ai ressenti une paix immense en déposant tout ce que j'avais aux pieds de Jésus. Que ce soit la joie, la tristesse ou même ma frustration, je savais que je pouvais tout dire à Jésus et qu'il m'aimerait à travers tout cela. Le psaume chapitre 27, versets 7 à 8 dit « Écoute éternel ma voix, je t'invoque, aie pitié de moi et réponds-moi. Mon cœur dit de ta part, cherchez ma face, je cherche ta face, ô éternel. » Ce verset m'a rappelé d'être persévérante et inébranlable dans ma prière parce que Dieu écoute et c'est dans sa présence que je trouve tout ce dont j'ai besoin.

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1: Bientôt 11h sur Phare FM. Vous vous rappelez que je vous ai dit que ma femme avait demandé de faire un bilan de notre mariage. Alors si vous êtes en couple depuis 3 ans, depuis 5 ans, depuis 10 ans, ça peut être intéressant, franchement, parce que moi je pensais qu'il y avait juste un bilan à remplir, etc. On a personne en face de nous. On a plutôt des vidéos YouTube qu'on regarde. Je pense qu'il y a 20 séances. Et à la première vidéo, ils nous ont dit qu'il y avait, deux pages à remplir pour faire un petit bilan, etc. Je me rends compte qu'à la deuxième séance, il y avait 6 pages à remplir. Mais ce qui m'a marqué, c'est que ma femme, parce qu'après avoir rempli la page, surtout du premier bilan, eh ben, on s'est dit, on va se le partager, on va voir, toi, t'as répondu quoi, à telle question, etc. Il y avait des questions du style, d'une échelle de 1 à 5, 1 étant pas très satisfait, et puis 5 pleinement comblé, etc. Racontez-nous votre vie, etc. C'était des choses comme ça. Parfois malaisant, mais parfois j'étais heureux. Alors, elle était surprise de voir la note générale de satisfaction de notre couple que moi, j'avais mis. Et je me suis dit, oi, oi, oi, franchement, il faut qu'on parle. Bref, on va remonter aux souvenirs d'enfance qui n'ont rien à voir avec tout ce que je viens de vous dire. C'est votre rendez-vous. Une minute, s'il vous plaît, avant de retrouver côté musique, Brian et Cathy Thorwald. Si vous êtes intéressés, j'aurai l'occasion de vous en dire un peu plus sur ce fameux bilan de mariage. Let's go!

0: Une minute, s'il vous plaît.
1: Sans doute avons-nous le souvenir d'avoir, lorsque nous étions enfants, soufflé sur une fleur de pissenlit pour faire s'envoler les graines dans les airs. C'est une belle image, n'est-ce pas? Personnellement, c'est là un de mes plus anciens souvenirs d'enfance. Il y a quelque chose empreint de légèreté et de liberté dans ces graines qui s'envolent dans les airs. Cela peut paraître surprenant, mais si je devais emprunter une image, c'est ainsi que je décrirais comment Dieu me parle. L'une des choses que je fais au quotidien, c'est de prendre du temps avec lui dans la lecture de la Bible et la prière qu'elle m'inspire. Oh, certaines personnes trouveront cela ringard parce que pour elles, la Bible, c'est un livre rempli de vieilles histoires. Mais moi, je le vis comme ça. Lorsque Dieu me parle, il souffle comme des graines dans ma vie et elles s'envolent jusque dans mon cœur. C'est quelque chose de très beau, un mélange de douceur et de légèreté. C'est ainsi que Dieu l'a voulu, je crois. Et ça marche, parce qu'une vie avec Jésus, c'est chaque jour une vie nouvelle, emplie d'un souffle nouveau. Je vous invite à essayer.
0: Une méditation de Bernie Daimet.
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1: Oublier de Candy Girac à l'instant sur Phare FM. Tourner une page, ce n'est pas effacer son histoire, hein. C'est choisir simplement d'avancer. D'ailleurs, tiens, je vais vous raconter quelque chose là, dans les deux prochaines secondes.
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1: Innocent, c'est moi, je vous accompagne jusqu'à midi dans la joie, la bonne humeur comme d'habitude dans cette période estivale avec de bonnes nouvelles, des histoires à partager également. Je vous disais tout à l'heure que oublier le fait de tourner une page, c'est pas effacer son histoire, c'est juste choisir d'avancer. Eh bien, Dieu fait la même chose. Quand je parle de Dieu, parce que c'est vraiment littéralement écrit comme ça dans la Bible, c'est l'histoire que j'avais envie très rapidement de vous raconter. Moi, ça m'a troublé. Je me suis dit, mais Dieu est Dieu, il n'oublie rien, il sait toutes choses, etc. Mais en ce qui s'agit, quand il s'agit de nos péchés, quand il s'agit de nos erreurs commises, etc., quand on lui demande pardon, il choisit d'oublier nos péchés. Il choisit d'oublier nos erreurs commises. C'est juste incroyable. Et si vous n'avez jamais lu la Bible de votre vie, je vous encourage à découvrir ce livre pendant la période estivale. Ça peut être votre meilleure décision à prendre pendant cet été. Voilà, choisir de lire la Bible. Et en plus de cela, sur Phare FM, on a un rendez-vous qui peut vous accompagner. C'est la Bible pour les nuls avec Eric Donimal, à retrouver donc aujourd'hui même à 11h14 sur Phare FM. Très très belle journée.

0: est assez particulier parce qu'il est écrit par un médecin grec, tandis que les trois autres sont rédigés par des auteurs juifs. De plus, Luc n'a pas connu directement Jésus. Il fait, pour rédiger la biographie de Jésus, un travail de journaliste d'investigation et d'historien. Il enquête et il interviewe. Il a très certainement interrogé Marie à la fin de sa vie, puisqu'il est le seul à raconter des détails sur Marie et Joseph avant même la naissance de l'enfant, et c'est lui qui raconte Noël. Luc était médecin et son évangile insiste beaucoup sur les miracles de guérison. On note ainsi combien il est frappé par la puissance de Jésus sur la maladie. Lui qui savait qu'il n'était pas si simple que cela de guérir, et moins encore de ressusciter.
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1: Le penseur chinois Confucius a vécu autour de l'an 500 avant Jésus-Christ. Il a considérablement influencé les relations humaines et la société chinoise jusqu'à ce que sa pensée devienne philosophie d'État sous la dynastie Han. Encore aujourd'hui, des pays comme la Corée du Sud, Singapour ou le Japon restent façonnés par ses enseignements. Même si les deux conceptions restent fondamentalement éloignées, on retrouve nécessairement dans le confucianisme quelques éléments qui se recoupent avec la pensée judéo-chrétienne. Parmi ses nombreuses argumentations, Confucius a dit une phrase bien connue « On a deux vies et la deuxième commence quand on a compris qu'on n'en a qu'une ». Je crois qu'en tant que chrétiens, nous pouvons aussi nous laisser inspirer par cela. Nous avons en fait une seule vie qui est éternelle et qui contient une étape majeure, la mort de notre enveloppe terrestre. Celle-ci marque le début de l'entrée dans l'éternité, soit près de Dieu, soit loin de lui. Mais au cours de cette vie terrestre, il y a effectivement un moment de rupture. Ce jour où l'on intègre le fait que nous sommes destinés à l'éternité et que la destination de cette éternité se décide et se dessine durant notre petite période passée sous forme incarnée. Ce jour-là, nous comprenons que la suite de notre vie terrestre n'est pas vouée à nous mener vers une mort qui signifierait la fin de tout, mais à nous préparer pour cette deuxième grande étape dans laquelle nous entrerons à notre mort physique. Ainsi, nous pouvons, comme Confucius, considérer que nous avons deux vies, une qui part de notre naissance jusqu'au moment où l'on décide de marcher avec Dieu, et l'autre qui débute là, qui va connaître une étape majeure avec la mort du corps, et qui va se poursuivre éternellement sous forme spirituelle. Cette mise en perspective devrait nous éviter de voir la mort comme l'échéance ultime à craindre et nous donner à saisir que ce laps de temps qui nous sépare de la mort est juste la préparation de ce qui nous attend après.
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0: Quelle sacrée collaboration, Mayor Lazer, Nelly Furtado, Davido, No Place Like Home. Où que cette journée vous mène, je vous souhaite de retrouver un lieu où vous vous sentez pleinement chez vous. Bienvenue sur Phare FM.
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0: C'est avec beaucoup de joie, beaucoup de plaisir que je le fais, que je suis avec vous, je vous accompagne, on passe des bons moments ensemble en tout cas. Alors que certaines personnes, même pendant l'été, se posent encore la question sur l'existence de Dieu, j'ai rencontré un homme qui m'a dit, lui il connaissait Dieu avant, mais il est tellement déçu par les gens, des gens qui se disent connaître Dieu, etc. Et donc du coup, il veut plus de Dieu. Je lui dis, ah, parce que les hommes t'ont déçu, alors toi tu veux plus de Dieu. Mais ouais, je veux plus de Dieu, voilà. Et t'as la foi, tu crois en quoi? Je crois en moi. Il y a beaucoup qui pensent comme ça. Hein. Alors que certaines personnes pensent comme ça, d'autres encore, ils cherchent plutôt à voir Dieu à l'œuvre dans leur quotidien. C'est d'ailleurs un bel encouragement pour vous. Aujourd'hui, dans votre rendez-vous, les femmes parlent aux femmes sur Phare FM. Avant de vous laisser la place à la musique pendant plus de 10 minutes non-stop sur Phare FM. Voici les femmes parlent aux femmes sur Phare FM.
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1: 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Pourquoi est-ce si difficile de profiter du moment présent pour voir Dieu à l'œuvre dans notre vie de tous les jours? Peu importe l'endroit où vous vous trouvez aujourd'hui, Dieu est là. Il vous cherche et souhaite que vous le rencontriez. Peu importe les difficultés qui sont les vôtres aujourd'hui, sa joie et sa paix sont là, à votre portée. Peu importe la distance qui vous sépare de l'accomplissement de vos rêves, c'est Dieu qui résout les problèmes. Souvenez-vous de toutes vos expériences vécues avec Dieu. Inscrivez-les et prenez le temps de les relire. Gardez-les dans votre cœur, puis faites de ces expériences le point culminant de la vie de foi de votre journée. Attendez-vous à le voir à l'œuvre autour de vous. Une telle façon de vivre fortifiera votre foi plus que toute autre chose. Nous souhaitons vous accompagner dans ce voyage journalier et vous encourager dans ce cheminement.
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J'avoue que c'est pas toujours simple, hein. On peut vouloir ou manifester même de l'amour pour l'autre alors que la personne ne se sent pas aimée. D'où l'intérêt d'avoir des rendez-vous sur Phare FM qui nous aident à comprendre l'autre et à mieux l'aimer. Merci Florent Pagny, hein, pour cette chanson inspirée. Innocent avec vous, bientôt midi sur Phare FM. Philippe vous attend également à partir de midi. Et puis on fera le point aussi sur l'actualité, la météo du jour. C'est vrai qu'il fait très chaud, très très chaud, au point où il y a des incendies un peu partout, jusqu'en Espagne. C'est vraiment dramatique, de tout cœur avec toutes ces familles qui ont été obligées d'être déplacées. Simplement, on pense à vous très fort sur Phare FM. Amis du soir, c'est la thématique abordée aujourd'hui dans votre rendez-vous SkyML, juste après la musique sur Phare FM. Très très belle fin de matinée.

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1: Salut toi. Si tu as du mal à trouver le sommeil, prie. Si le diable t'empêche de dormir, prie. Il te laissera tranquille, je te le garantis. Parfois, c'est moi qui te réveillerai la nuit. Ne te pose pas trop de questions. Prie et rendors-toi. Parfois, quelqu'un de l'autre côté de la planète a besoin de prière. Et je te secouerai doucement pour que tu pries pour lui. Si tu te réveilles au milieu de la nuit, demande-moi, « Seigneur, qu'est-ce que tu veux ?» Je te dirai comment prier. Ce n'est pas grave si tu ne comprends pas. Ce n'est pas nécessaire de savoir pour qui ou pourquoi. Souviens-toi, je ne dors jamais. Alors ne sois pas surpris si tu te réveilles et que je me trouve là. Tendrement, Dieu.
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2: Des encouragements tout au long de la journée, même si vous n'arrivez pas à dormir le soir, ben même pendant la nuit, Phare FM vous accompagne. C'était Innocent avec vous depuis 9h30. On se retrouve demain, même heure, 9h30. Bon appétit et à très bientôt sur Phare FM.

0: d'informations résumées en 1 minute 30, pertinentes et engagées. On accueille la rédaction d'A2PRL. Bonjour.
1: Bonjour à tous. Bientôt 16 000 climatiseurs livrés dans les hôpitaux. C'est l'annonce ce matin de la porte-parole du gouvernement sur BFM TV, Maud Bréjean. La France qui n'en a pas fini avec la canicule. Plus aucune vigilance rouge, mais 69 départements en orange. 11 pour un risque d'orage de la Drôme au Doubs. Sébastien Lecornu est au Maroc. Le Premier ministre doit atterrir dans la soirée à Rabat. Demain, plusieurs entretiens bilatéraux avec le chef du gouvernement marocain sont au programme. C'est peut-être la fin d'un parcours parlementaire de plus de 4 ans. La proposition de loi sur la fin de vie doit être votée et adoptée aujourd'hui à l'Assemblée nationale. Un vote solennel très attendu qui permettra de créer un droit à l'aide à mourir. Un texte très contesté, notamment par la droite et l'extrême droite. En sport, en foot plus précisément, peut-être la fin d'un club emblématique. Les Girondins de Bordeaux connaîtront leur sort aujourd'hui devant le gendarme financier du foot français. Le fonds britannique qui devait apporter 10 millions d'euros s'est retiré. La liquidation judiciaire pourrait être prononcée à la fin du mois. Conséquence, la fin des compétitions nationales. Et puis, c'est une déception. Les mots de la ministre des Sports, Marina Ferrari, ce matin, après la défaite des Bleus en demi-finale de la Coupe du Monde hier face à l'Espagne 2-0. L'équipe de France qui peut toujours espérer la troisième place lors de la petite finale samedi. On connaîtra son adversaire ce soir après l'autre demi-finale Argentine-Angleterre. C'est à 21h. Voilà pour l'essentiel de votre information. Très bonne journée. À notre écoute.
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3: L'alerte canicule continue et comme tout au long de l'année, chaque jour nous vous tenons informés sur vos conditions météo sur Phare FM Lyon Dauphiné, que vous soyez en Isère, dans le Rhône ou dans l'Ain. Eh bien, regardons les prévisions pour ce mercredi après-midi. De fortes rafales de vent sont attendues. Ça pourra souffler jusqu'à 90 km/h avec une évolution orageuse possible. Également côté ciel et quelques averses faibles selon Météo France. Les températures, voilà ce qui nous intéresse vraiment. Eh bien, sous abri cet après-midi, on va atteindre les 38 degrés à Satonnet, Charvieux, Chavagnes et Meximieux. Le ressenti ira jusqu'à 40 degrés à Lyon.
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0: And Country à l'instant, Sofar FM, Miracles, allez, midi 6, Sofar FM, bienvenue.
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0: Bon appétit à l'écoute de Positive Musique en ce mercredi 15 juillet jusqu'à 16h. Philippe pour vous accompagner avec un sacré programme qui nous attend. Mais regardons dans cette prochaine demi-heure. Majoui Aidan, Stéphane Stanley, Copa pour vous sortir par FM. Jérémy Frérot, Emma Domas, Fan, Samfeld avec Aloe Black. Et côté rendez-vous, ben, les recettes de Sarah, parler de cette barbe à papa. Et oui, à 15h, à midi à 25 en ce mercredi, hein, on parle toujours de ces fameuses recettes, hein, ensemble, le mercredi. Dieu s'intéresse à vous, ça ne change pas à midi 13 avec ce témoignage de Monique. On parlait d'un goûter tout simplement. Et oui, on va découvrir son témoignage dans moins de 5 minutes.

0: Dieu s'intéresse à vous. Écoutez.
1: Petite fille, j'étais une enfant assez solitaire, fille unique. Je me suis mariée avec le père de mes enfants. Mais malheureusement, lorsque nous nous trouvons éloignés du Seigneur, sans sa protection, le monde nous rattrape vite pour tout détruire. En gros, la situation au bout d'une dizaine d'années s'est dégradée et s'est soldée par un divorce. Donc, s'en est suivi des années de tristesse, d'échecs. Cette illusion de liberté m'a fait profiter des plaisirs du monde, comme on les appelle. Je suis allée consulter des voyantes. Et puis, il y a 10 ans, mon fils aîné, Julien, a été victime d'un grave accident de la route. 12 jours de coma, opéré du cerveau en urgence. S'il survivait, le pronostic était très lourd, car il devait rester lourdement handicapé. Mais la même protectrice du Seigneur était sur nous. Julien a été miraculeusement sauvé. Et puis, il y a environ 2 ans, le Seigneur plaçait sur son chemin un ami et voisin. Je me suis repentie sincèrement de mes péchés. J'ai pris vraiment conscience. J'ai ressenti instantanément une grande paix.

0: Une grande chaleur m'envahir. J'avais déposé à ce moment-là mes fardeaux, mes échecs, mes erreurs, mes souffrances au pied de la croix.
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2: Aujourd'hui, on part du côté des fêtes foraines avec une douceur légère et colorée. La barbe à papa, un petit nuage sucré qui nous ramène aussitôt en enfance. Il est écrit, si vous ne devenez pas comme les petits-enfants, vous n'entrerez pas dans le royaume des cieux. C'est une invitation à retrouver un cœur simple, la confiance, la joie, l'émerveillement. La barbe à papa nous le rappelle très bien. Le sucre, c'est l'innocence et la douceur que Dieu veut redonner à nos cœurs. Le colorant, ce sont les couleurs de la vie, ces touches de joie qui rendent chaque jour unique. Et l'air qui donne sa forme, c'est cette légèreté des enfants, capable de vivre sans porter tout le poids des soucis. D'abord, le sucre y fond, comme Dieu qui fait fondre nos inquiétudes pour nous ramener à l'essentiel. Puis il devient des fins filaments, une image de ce que Dieu peut faire en nous, transformant nos cœurs, parfois lourds, au cœur plus libre et confiant. Et tout s'assemble pour former cette douceur, comme les petites choses de la vie qui, confiées à Dieu, deviennent une source de joie simple. Garder une âme d'enfant, c'est savoir s'émerveiller, faire confiance, sourire à nouveau, retrouver cette simplicité qui nous rapproche de Dieu. Mais c'est vrai, en grandissant, on perd facilement cette légèreté. La vie nous complique, les doutes, les peurs nous alourdissent. Alors aujourd'hui, prends un instant. Souviens-toi de ce qui te faisait rire et t'émerveiller étant enfant. Et demande à Dieu de renouveler en toi un cœur simple, joyeux, capable de lui faire confiance sans tout compliquer. Comme la barbe à papa qui fond sous la langue, Jésus nous invite à laisser tomber ce qui nous pèse et à retrouver cette légèreté d'enfant.
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0: Joey Aiden. À tout juste l'admi sur Phare FM, c'était la nouveauté musicale dans Positive Musique. Bienvenue.
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0: Très belles vacances à vous sur Phare FM. Bon courage hein, si vous êtes sur la route des vacances pour certains dans les bouchons. Phare FM vous accompagne même un peu partout, hein, en voiture, à la maison, au travail, en avion, en vacances. Bref, où avez-vous emmené Phare FM? 0 652 300 342. Je suis curieux de vous lire. Allez, Sonam Légende, We're Messengers se prépare avant midi 40. On n'oublie pas ce rendez-vous midi, pourquoi pas, en partenariat avec TWR. Mais pour l'heure, je vous ai placé Amir, ce chanteur incontournable avec toi pour vous sur Phare FM.

0: On passe tous notre temps à comparer la couleur de peau, l'argent, le métier, le quartier où on vit, comme si ça disait quelque chose de notre valeur. Mais il est écrit dans la Bible que devant Dieu, personne n'est au-dessus ou en dessous. Quand on vient à Jésus, on se tient tous sur le même pied d'égalité. Pas de catégorie, pas de barrière, pas de toi oui, toi non. Et si Dieu nous voit comme égaux, peut-être qu'on pourrait se voir ainsi aussi, non? 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

52 Megalwoods. Avant 13h, Jason Raz pour la suite de la musique sur Phare FM. Mais avant, un petit rendez-vous comme ça, spécialité The Chosen. C'est juste après ceci pour vous sur Phare FM. Bel été!

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0: On passe la journée ensemble sur Phare FM. On se retrouve pour votre point météo de ce mercredi 15 juillet en France, là où l'épisode caniculaire exceptionnel commence enfin à régresser par l'ouest, mais les très fortes chaleurs font de la résistance à l'est. À la mi-journée, la chaleur s'accumule rapidement. Le ressenti est particulièrement pesant sur le littoral, avec 29 degrés à Nice et 30 degrés à Marseille, où l'air marin apporte beaucoup d'humidité. Enfin, l'après-midi et la soirée s'annoncent particulièrement éprouvantes à l'est. Les températures maximales culmineront encore à 32 degrés à Paris, 30 degrés à Metz et s'affoleront entre 30 et 31 degrés de Lyon à Grenoble. En soirée, de violents orages éclateront par l'ouest et le centre, balayant cette chaleur étouffante au fil de la nuit. Passez une excellente journée à l'écoute de Phare FM.
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3: Et il y a un seul endroit pour nous partager votre histoire, pharefm.com/histoire. Dans la prochaine demi-heure, Major Lazer, Flyva Music, Elisa Tovati, Tom 10, Ben Rivers. C'est juste après NCS Collective avec Clark, justement, qui va Beckham avec Mystery pour vous sur Pharefm pour bien continuer cette deuxième heure ensemble de Positive Music.
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2: En plein cœur des semaines de l'amour sur Phare FM, une question se pose. Comment, après un certain temps, relancer le piquant dans son mariage? Il existe toute une palette d'ingrédients relationnels, émotion, humour, créativité, complicité, qui peuvent finalement transformer un mariage au quotidien. Pour explorer ces dimensions essentielles mais souvent oubliées, je reçois aujourd'hui Éric et Rachel Dufour, thérapeutes et conseillers conjugaux, accompagnant des couples depuis plus de 3 décennies. Éric et Rachel, bonjour et bienvenue sur Phare FM.
3: Bonjour.
4: Bonjour Timothée, comment vas-tu?
2: Ça va très bien, merci beaucoup d'avoir accepté l'invitation. Alors, Éric et Rachel, quand on parle de mettre du piquant dans le mariage, entre guillemets, vous élargissez la notion à des dimensions relationnelles. Qu'est-ce qui, selon vous, apporte vraiment de la vivacité à un couple?
4: La qualité, effectivement, du travail, mais avant tout, j'aimerais dire de l'intentionnalité. Parce qu'en fait, s'il est vrai que la flamme peut diminuer pour des raisons normales, il ne faut pas accepter ça comme une fatalité. Et l'intentionnalité, c'est clé. C'est-à-dire qu'il faut être prêt à travailler sur son couple et à s'y investir et à pas accepter cette descente de l'envie comme quelque chose d'inéluctable.
3: Donc on espère que les petits conseils qu'on va vous donner vont vous donner envie de créer les vôtres et de les mettre en place. Ça va être le plus important.
2: Beaucoup imaginent qu'il faut organiser quelque chose d'exceptionnel pour réveiller un mariage. Est-ce que ce sont vraiment les grands gestes qui font la différence?
3: Non, c'est les petites choses au quotidien. Comme par exemple, on va toucher les trois aspects de qui l'on est, hein, esprit, âme et corps. Et donc, par exemple, le toucher quand on se croise dans la maison, quand on s'en va au travail, un petit bisou, on se prend dans les bras. Le toucher va activer les hormones qui vont aider à garder le piment, par exemple.
4: Les paroles, souvent pour les hommes, on va se dire « Waouh, qu'est-ce qu'elle est belle !» Puis on le pense et puis on le dit pas. Alors qu'en fait, si on se disait avec un petit drapeau dans notre cerveau « Chaque fois que je pense que ma femme est belle, je vais lui dire », mais en fait, on va pouvoir plusieurs fois par jour répéter des choses dont notre épouse a besoin et venant de son mari, et ça va permettre d'entretenir l'image qu'elle a d'elle-même, l'assurance qu'elle a d'être la première dans notre cœur. Et ce sont par ces petites touches qu'en fait l'amour et la flamme s'entretiennent, sans pour autant enlever le fait que de temps en temps avoir quelque chose de grand, c'est bien aussi.
2: Avec votre expérience auprès de nombreux couples, est-ce que vous voyez un trait commun chez ceux qui demeurent

0: complice et joyeux après de nombreuses années ?
1: L'intentionnalité, ça c'est le trait commun. Le fait de rester émerveillé des petites choses, comme Eric a dit. Se lever le matin, dire waouh, merci Seigneur pour cette journée qui démarre, je suis heureuse de la passer avec toi. Et puis le fait aussi de ne pas laisser les disputes s'envenimer, devenir de l'amertume. Donc investir dans les petits détails du quotidien, de façon intentionnelle, réfléchie, pensée, ça va ramener du piment en fonction de qui l'on est.
0: Merci Eric et merci Rachel pour ces premiers éclairages sur ce qui nourrit réellement la vitalité d'un mariage. On se retrouve dans un instant pour aborder les défis de la routine et les pistes concrètes pour redonner du souffle et du plaisir à la vie de couple. A tout à l'heure sur Phare FM.
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2: Dans la première partie, Éric et Rachel Dufour nous ont expliqué que le piquant, entre guillemets, dans le mariage ne dépend pas d'un grand bouleversement, mais de petites touches quotidiennes qui nourrissent la connexion et la joie. Dans cette deuxième partie, on va s'intéresser aux routines qui endorment, aux blocages fréquents et aux actions concrètes qui redonnent du souffle à un mariage en quête de renouveau. Alors Éric et Rachel, la routine, on le sait, peut user un mariage sans qu'on s'en rende compte. Comment est-ce qu'on évite que la relation devienne une simple gestion logistique du quotidien?
3: Oui, tu as tout à fait raison, c'est ça le danger, que tout devienne logistique. Et qu'on finisse par vivre des vies en parallèle. Les hormones ont été créées par Dieu pour nous aider dans ce piment-là. Et on a besoin de réactiver la PEA, c'est phényléthylamine, c'est une hormone du coup de foudre en fait, qui justement combat cette notion de routine boring du quotidien. Et cette hormone se redéclenche par des surprises que l'on peut mettre en place de façon hebdomadaire. Donc une fois par semaine, vraiment, nous, on recommande de mettre en place un rendez-vous amoureux. Parce qu'il y aura la notion de se préparer pour ce temps, 2 heures par semaine simplement pour connecter. Et c'est ce qui va être un atout énorme à tous les niveaux dans notre corps, notre âme, notre esprit pour connecter.
2: Et quelles actions concrètes et accessibles un couple peut mettre en place dès aujourd'hui pour réintroduire du fun et de la complicité?
4: Le rendez-vous amoureux, c'est quoi? C'est 1 heure à 2 heures maximum, une fois par semaine. Et personne, strictement personne, n'est trop occupé pour ne pas avoir ça. C'est vraiment une question d'intentionnalité, comme on disait auparavant. Et d'avoir quelques règles autour de ça. Alors ça peut ne rien nous coûter du tout financièrement, ça peut être une balade tous les deux main dans la main, ça peut être dans notre chambre quand les enfants sont couchés, on met une table avec des bougies et puis on se fait quelque chose d'exceptionnel, ou bien on peut aller prendre un café quelque part, un resto et autres. Et en fait, c'est simplement, on a un moment où on va se faire beau et belle pour l'autre, et on parle pas travail, on parle pas problème, on parle pas des enfants, on parle pas des beaux-parents, on parle pas de l'église ou autre, on parle en fait de quoi? Ben simplement de nos rêves en commun, de notre vie avec Dieu, de ce que l'on, comment on verrait les 10 prochaines années, enfin de choses que l'on faisait spontanément quand on était même pas fiancé et qui vont revenir petit à petit. Et on peut parler de notre vie amoureuse à ce moment-là, de notre vie intime. Et en fait, ça ramène cette hormone qui décroît naturellement, mais qui va en fait, qui a besoin d'être à un niveau acceptable pour qu'on ait toujours des papillons dans les yeux et dans l'estomac quand on revoit l'autre et qu'on retrouve l'autre.
2: Lorsqu'un couple traverse une période plate, sans énergie, comment est-ce qu'il peut relancer la dynamique sans tout chambouler pour autant?
3: Oui, on va revenir aux suggestions du démarrage, les petits gestes du quotidien. Donc s'il y a des saisons de la vie avec peut-être les enfants, une maladie ou des chocs dans la vie, où c'est plus compliqué effectivement d'avoir l'énergie, alors là il faut réduire ses attentes et les adapter à ce que l'on peut donner. Et ça peut être, on va se prendre 10 minutes dans les bras et puis... On va ne pas parler pendant quelques minutes, mais ensuite te dire ce que je ressens, comment je me sens aujourd'hui. Et peut-être des plus petites doses, mais un peu homéopathiques, plus réparties dans la semaine, quand l'énergie n'est pas là.
2: Pour conclure, quel message aimeriez-vous adresser au couple qui pense que le piquant, entre guillemets, appartient seulement au début de la relation?
4: Mais que c'est faux, que c'est un mensonge et qu'il ne faut pas l'accepter.
2: Merci Éric et Rachel Dufour pour votre regard si concret et si encourageant. Alors pour tout connaître du travail d'Éric et Rachel, rendez-vous sur ericracheldufour.com. Merci à vous deux.
4: Et bien, merci à toi, bonne journée.
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0: de place, Like Home, Major Lazer à l'instant sur Phare FM, 13h30. Bienvenue dans Positive Musique.
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0: Et en ce mercredi 15 juillet sur Phare FM, votre programme 0652 300 342, allez plutôt piscine, plutôt montagne, plutôt mer, plutôt farinente à l'ombre, à la maison, au calme, au frais peut-être, hein, 0652 300 342, bah, envoyez-moi un petit message, hein, je suis avec vous jusqu'à 16h. Pour la suite de notre programme musical, et oui, Alex Azur de ce part, Sofia Puntassi, Forever Black, Bruce G, Moziman avec Comment te dire adieu sur Phare FM, et on n'oublie pas, parole du jour, hein, cette méditation quotidienne de Bob et des Bigas à 13h40.

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1: La Bible dit dans Josué chapitre 3, verset 10, « À ceci, vous saurez que le Dieu vivant est parmi vous. » Bonjour. Comme le Jourdain avait grossi pour atteindre 1,5 km de large, le traverser n'était pas une mince affaire. Surtout avec des millions de personnes. Dieu dit à Josué, « Passe ce Jourdain, toi et tout ce peuple. » Est-ce qu'ils avaient peur? Est-ce que tu aurais eu peur? Il est écrit, « Les prêtres qui portaient le coffre plongèrent les pieds dans l'eau. » C'était un petit pas. Mais avec Dieu, un petit pas de foi peut déclencher les miracles les plus puissants. Dès qu'il touche l'eau, celle-ci s'arrête de couler comme si on avait fermé une vanne. On lit ensuite, « Tout Israël passait à sec. » En accomplissant ce miracle, Dieu voulait leur dire « Le Dieu vivant est parmi vous !» Le peuple de Josué a eu confiance quand il s'est tenu sur la terre ferme en regardant en arrière vers le Jourdain. Pour nous, la confiance est là quand on s'appuie sur l'œuvre accomplie par le Christ et qu'on regarde en arrière vers la croix. Tu peux être sûr de la fidélité de Dieu. Voici comment le psalmiste décrit une personne qui a la foi. Son cœur est ferme, confiant en l'Éternel. Dans la vie, il y a de nombreuses questions sans réponse. Mais la promesse de Dieu de pouvoir te sauver ne doit pas en faire partie. Paul dit en effet, « Lui qui n'a pas épargné son propre Fils, mais qui l'a livré pour nous tous, comment ne nous donnerait-il pas aussi tout avec lui ?» Alors, repose-toi sur ton salut. Le passé est le passé. Ton avenir sera radieux.
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0: Flo Céleste, Barajas, Alex Zurdo à l'instant, sur Phare FM avant 14h. Alan, Jennifer Lopez, mais pour leur place à votre rendez-vous, les mots imposés, un rendez-vous spécialement pour cet été.
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2: Avec Samuel Gruffaz, ambassadeur à Rocha, le mot imposé est aujourd'hui proximité.
3: Le mot proximité, ça va nécessairement avec le mot commerce, commerce de proximité. C'est sûr que souvent, quand on parle d'écologie, on dit qu'on va faire du local, on va faire du commerce de proximité, des circuits courts, etc. Les gens sont sont fortement attirés par faire des choses qui sont proches d'eux, qui sont concrètes, qui sont palpables. Je connais d'où viennent mes légumes, je sais d'où vient ça, ceci. Il y a un sentiment de fierté aussi qui est rattaché un peu à quelque chose qui est proche de nous, local. Mais c'est pas parce qu'on a un sentiment de fierté que c'est nécessairement la meilleure décision. Si vous mettez toutes les mêmes cultures au même endroit, si vous prenez tout le temps les mêmes choses et qu'il y a un accident à cet endroit-là, vous êtes plus susceptible d'avoir des crises et des problèmes liés au fait de mettre tous les œufs dans le même panier. Alors que quand, par exemple, on va prendre des choses qui sont un peu plus loin, on va avoir des relations avec l'extérieur, on va avoir plus d'ouverture, ça permet aussi de se confronter, d'avoir une certaine part de compétition qui peut être saine. Entre guillemets, dans une certaine proximité, c'est un peu vouloir rester dans sa zone de confort.
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en musique avec le meilleur de vos rendez-vous. Et on peut remercier un nouveau partenaire financier en ce mercredi. Il s'appelle tout simplement

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0: Sur Fort FM, Alexander Papas. Allez, bienvenue dans Positive Musique.
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0: Mercredi 15 juillet sur Phare FM, ravi de pouvoir entamer cette deuxième heure avec vous sur Phare FM avec Hommes et Femmes, Mode d'Emploi, Justin Bieber, Son of Legend, Mathieu Brouillette et Marlon Roudette pour vous sur Phare FM avec Auria également avec la Bible pour les nuls. Sur Phare FM, Hommes et Femmes, Mode d'Emploi, c'est à 14h24.

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1: Le quatrième évangile que l'on trouve dans le Nouveau Testament est celui de Jean. C'est le récit de la vie de Jésus le plus profond, le plus accompli. Mais en même temps, cet évangile ne raconte qu'une toute petite partie de cette vie. Et surtout, les derniers mois, c'est très intense comme texte. C'est aussi un récit intime parce que Jean était à la fois cousin et disciple du Christ. Cousin parce que sa mère était la sœur de celle de Jésus, Marie. Lorsque Jésus a choisi Jean comme l'un de ses disciples, il lui a aussi manifesté beaucoup d'affection. De fait, Jean était le disciple que Jésus préférait, sans doute parce qu'ils étaient très proches depuis leur enfance. Par ailleurs, Jean devait être un homme sensible, pour ne pas dire sentimental. Il est souvent surnommé l'apôtre de l'amour.
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1: Notre thématique du jour, un enfant, c'est un cadeau de Dieu.
2: Ses enfants, c'était un cadeau de Dieu. Là, c'est complexe d'avoir un enfant. Une grossesse, c'est toujours compliqué. C'est toujours une prise de risque. Et on s'est rendu compte que vraiment, c'était un don de Dieu. Et qu'en fait, on allait en être les gestionnaires, qu'ils étaient d'abord les enfants de Dieu avant d'être les nôtres. Et ils nous étaient confiés, vraiment. Le verbe confier est important parce que on en est responsable pendant un temps, mais ils appartiennent à Dieu. Et puis le but, c'est de les conduire vers lui. C'est une âme qui vient sur terre pour être conduite ensuite vers l'éternité. Donc il n'y a pas de responsabilité plus grande en même temps que celle-là et plus belle. C'est vraiment une aventure extraordinaire. Et on a eu la joie d'en avoir cinq. Et on a vu, en fait, des fois des parents nous disent, mais est-ce que vous les aimez tous autant les uns que les autres? Et la question nous surprend parce que on se l'est jamais posé nous-mêmes. Puis on s'est aperçu que notre cœur, quand on en avait un, il avait la taille pour un enfant. Puis quand le deuxième s'est prononcé, notre cœur a grandi. Puis il a grandi avec chaque enfant, en fait. Notre cœur n'est jamais trop petit pour recevoir un enfant.
1: On les aime tous différemment, oui. Mais on les aime. Mmh. Et vraiment, ça a été un des points importants pour la construction de notre famille, c'était de mettre Dieu au centre. Quand on a eu nos cinq, on avait choisi quatre ou cinq, quand on était fiancés, et puis quand on est arrivé à ce stade-là, on s'est mis devant Dieu en disant, Seigneur, est-ce que notre famille est au complet? Et quand on mangeait à table, après le repas, on se disait, est-ce qu'il en manque un? Est-ce que vraiment cette notion de Seigneur, est-ce que ça y est? Tu nous as tous confiés, tous nos œufs sont dans le panier là pour le coup. Et puis c'est ça notre famille, oui. Et quand on a eu ce sentiment-là, ça nous a apaisé aussi. On s'est concentré sur on les a tous su rapprocher.
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0: de nous accompagner durant quelques minutes avec nos âmes, la nouveauté musicale, sans fin FM en plein été, 15 juillet, très belle après-midi.
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0: Et on continue sur Phare FM avec notre programme musical, Forêt Frank, Bruno Mars, Pêcheur de Lune, Coldplay, avec bien sûr ce rendez-vous à ne pas louper à 14h40, présentiel, un moment avec Jésus.
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4: Vous arrive-t-il d'avoir besoin d'une pause au milieu d'un emploi du temps très chargé ? Il y a quelques années, j'ai regardé avec mon fils à la télévision le film « Autant en emporte le vent ». Après 2 heures environ, Scarlett est debout au sommet d'une colline et on voit en arrière-plan Atlanta qui brûle. Elle brandit son poing et dit « Aussi vrai que Dieu est vivant, je n'aurai plus jamais faim ». Et là intervient une page publicitaire et mon fils, croyant que c'était fini, me dit « C'est une drôle de façon de finir un film ». Il ne savait pas que le film allait recommencer après la page publicitaire. Eh bien parfois, la vie est si compliquée quand tous mes projets tombent à l'eau et que je me sens seule et abandonnée de tous que je m'identifie à Scarlett. Je pense alors, où puis-je aller et que faire ? Et c'est alors que la page publicitaire intervient et que Dieu me demande de faire une pause. Le film n'est pas encore fini. Dieu n'en a pas encore fini avec l'histoire de notre vie.

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1: Bonjour mon ami, sache que tu n'es pas oublié. Comme l'a dit Jérémie, je connais les projets que j'ai formés sur vous. Projets de paix et non de malheur. Ton chemin est précieusement gardé entre mes mains et chaque étape a sa raison d'être. Même lorsque les doutes s'installent, fais-moi confiance, mon ami. Je suis celui qui voit l'ensemble du tableau et qui œuvre constamment pour ton bien. Comme je l'ai déclaré, ne t'inquiète pas pour demain, car demain s'inquiétera de lui-même. Laisse-moi te guider, car mes plans sont pleins d'espérance et de paix pour toi, ton ami.
2: Seigneur Jésus, je te remercie pour les projets de paix que tu as pour moi. Je choisis de te faire confiance, même lorsque je ne comprends pas chaque étape de mon chemin. Aide-moi à me reposer en toi et à ne pas m'inquiéter pour demain. Je sais que tu travailles pour mon bien et que tes plans sont parfaits. Guide-moi, Jésus, avec ton amour et ta sagesse afin que je puisse marcher dans la paix et l'espérance que tu offres. Amen.
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Forest Funk, ok, à l'instant, ça fera FM 14h52 avant 15h. JLR, Julie Zenati, mais pour leur place à ce rendez-vous, pourquoi pas en partenariat avec TWR.

0: J'ai regardé un débat l'autre jour et un journaliste affirmait « De toute façon dans la vie, tout est gris, rien n'est vraiment clair ». Et ça m'a frappé parce que la Bible dit exactement l'inverse. Elle dit que Dieu trace des lignes nettes, lumière ou obscurité, vrai ou faux, bon ou mauvais. Pas pour nous juger, mais pour éviter qu'on avance dans la confusion permanente. Le problème, c'est que notre époque adore le compromis, le flou, le « on verra bien ». Mais Dieu, lui, ne mélange pas tout. Il pose une ligne claire. Et tôt ou tard, que ça nous plaise ou non, on finit tous par se situer d'un côté ou de l'autre. Alors, si vous faites honnêtement un pas en arrière aujourd'hui, vous êtes de quel côté de la ligne ?
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0: Les paresseux passent leur temps à envier les autres. Mais celui qui agit bien donne et ne garde rien pour lui.
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0: 6 hein, sur Fort FM. Quelle douce voix! Bienvenue dans Positive Musique.
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0: On regarde à l'horizon ensemble avant la nuit à Mire avec Alain Parfait, votre rendez-vous The Chosen, spécialement cet été, André Rip aussi, Bormi Nail, Brooke Fraser, Megan Woods et votre rendez-vous c'est parti. Je bouscule mes habitudes hein, sur Phare FM avec ce rendez-vous c'est parti et un peu plus tard The Chosen, hein, ce rendez-vous, on parle de cette fameuse saison 2, l'épisode 19.
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0: dites, quel genre de parent êtes-vous? Pas sympa comme question, je vous l'accorde. Moi-même, ça me rend de suite épidermique. Mais quand même, en toute franchise, je vous avoue que je me pose assez régulièrement la question. Est-ce la m'aide à mesurer le bien-être de mes garçons face à la qualité de l'éducation que j'essaie tant bien que mal de leur transmettre avec l'aide de mon épouse? C'est toujours bon de réajuster ses voiles et sa trajectoire. Dans le même temps aussi, je dois vous confier qu'en côtoyant d'autres familles, soit tu sais quelle sorte de parent tu ne veux pas être, soit tu es inspiré à élever le niveau de bonheur familial. Le physicien théoricien Albert Einstein a pu dire « La créativité est de voir ce que les autres voient et de penser à ce que personne n'a jamais pensé. » Waouh ! Il y a du bon à tirer le meilleur de celles et ceux qui font partie de mon monde. Et il y a du bon à donner le meilleur de moi-même pour chacun d'entre eux au quotidien. Et si aujourd'hui, je bousculais les habitudes en faisant les choses différemment? Innover ne veut pas dire renier, mais renouveler un système de pensée pour de nouvelles pratiques.
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0: Parfait.
1: Dans Positive Musique, Amir, Alain Parfait à l'instant, Sofar FM, bienvenue.
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1: Et on continue sur Phare FM à vous accompagner, même durant cet été. Phare FM est là pour vous accompagner, pour vous divertir, pour vous rafraîchir en musique avec à l'horizon Christophe Maé, Joe Doc, Shakira, Burna Boy, Amandine, bonjour sur Phare FM, Eleven Chain Rhythm et votre rendez-vous Beyond the Song sur Phare FM. Et c'est vous qui le dites, c'est dans moins de 5 minutes maintenant sur Phare FM avec ce prochain morceau. Et oui, Eleven Chain Rhythm, Amandine, bonjour et Shakira.

0: Hey, this is Brandon Heath, and I have a brand new song called Can We Go Home Now? Let me tell you about it.
1: Hey, c'est Brandon Heath, et j'ai une toute nouvelle chanson appelée Can We Go Home Now? Est-ce qu'on peut rentrer à la maison maintenant en français? Laissez-moi vous en parler. J'ai une fille de 6 ans qui n'aime pas être loin de chez elle plus de quelques jours. Et c'est alors qu'elle commence à dire « Papa, pouvons-nous rentrer à la maison maintenant ?» Le monde continue de me rappeler à quel point il est brisé. C'est toujours un bel endroit à vivre et on a des moments vécus incroyables. Mais parfois, j'ai l'impression que nous sommes loin de chez nous. Paul écrit dans sa lettre aux Hébreux dans la Bible que pour ici, nous n'avons pas de ville durable, mais que nous cherchons la ville qui est à venir. Et j'ai écrit cette chanson comme une lettre du possible. Hey père, merci de nous avoir envoyé ici. C'est vraiment cool. Mais pouvons-nous rentrer quand même à la maison maintenant ?

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0: Une minute, s'il vous plaît. Vous est-il déjà arrivé d'aller au restaurant et de subir un mauvais service ? Vous vous réjouissiez de vous offrir un bon repas, mais le service laissait vraiment à désirer. Les serveurs ne vous prêtaient pas la moindre attention, bien qu'ils traversaient sans arrêt la salle. Vous n'aviez plus de pain, mais aucun d'entre eux ne l'a remarqué. Alors vous avez dû faire un choix, manger sans pain ou laisser refroidir votre plat jusqu'à ce qu'on s'occupe de vous. C'est contrariant, n'est-ce pas ? Et je me demande si ce n'est pas un syndrome actuel. De nos jours, nous sommes tellement débordés que nous n'avons plus le temps de regarder ce qui se passe autour de nous. Et après, nous nous étonnons qu'il soit si difficile d'avoir de bonnes relations avec les autres. Jésus nous a parlé de cela. Il nous a dit que si nous voulons bien vivre avec les autres, d'abord, il nous faut leur prêter attention, veiller nous-mêmes à leurs besoins. Cela semble tellement évident. Si une personne attend désespérément que vous lui apportiez du pain, si vous la laissez poireauter jusqu'à gâcher son repas, aura-t-elle envie de s'intéresser à votre situation ? Notre Dieu avait vraiment de quoi se suffire à lui-même. Et pourtant, à nous qui l'avions oublié, il a prêté toute son attention. Et plus encore, il a donné tout son amour.
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2: Dans moins de 6 minutes maintenant, sur Phare FM, vous retrouverez votre programme en région et en national avec vos animateurs dans Purement Positif. Nous, on se dit à demain sur ce titre de Palma, c'est sur la route. Très bel été, bonne route, bon courage, prenez soin de vous, hydratez-vous. Et on se donne rendez-vous demain, jeudi 16 juillet. Allez, ciao!

0: Il est 16h, vous êtes sur Phare FM Lyon Dauphiné. Bienvenue au rendez-vous de Purement Positif, votre émission 100% Rhône-Alpes avec Toby Mac et Lord. It feels good, bientôt. Et alors soyons précis, à 16h, nous gardons les pieds sur terre et les oreilles grandes ouvertes. Voici les infos de cette fin d'après-midi sur Phare FM Lyon Dauphiné.
1: Bonjour à tous, un nouveau suspect interpellé dans le cadre de l'enquête sur l'incendie de Fontainebleau. Il a été placé en garde à vue pour tentative de destruction par incendie. Selon TF1, l'homme a été arrêté sur un parking tout proche de la forêt, en possession d'un briquet et de morceaux de papier à l'arrière de son véhicule. Les deux feux qui ravagent la forêt de Fontainebleau depuis dimanche ne sont toujours pas éteints, mais ont été fixés. Une partie de l'Assise demeure fermée à la circulation. 69 départements toujours placés en vigilance orange canicule. Et dans ce contexte, 16 000 climatiseurs seront livrés dans les hôpitaux d'ici la fin de semaine. Annonce de Maud Bréjon, porte-parole du gouvernement sur BFM TV ce matin. Elle fait suite à la promesse de Sébastien Lecornu de livrer 30 000 climatiseurs aux établissements de santé d'ici fin juillet. Invité du 13h de TF1, le ministre de l'économie, Roland Lescure, confirme la hausse du livret A. Son taux passera à 1,7% au 1er août. C'est la première fois qu'il remonte depuis 2023. Une augmentation liée au rebond de l'inflation depuis le déclenchement de la guerre au Moyen-Orient. Et notez également que le taux du livret d'épargne populaire ne va pas progresser ni diminuer et sera maintenu à 2,5%. Et puis plus de 20 millions de personnes ont assisté à la défaite des Bleus hier soir devant leur écran. Un record d'audience pour M6 depuis le début de la Coupe du Monde. Et malgré la déception, les hommes de Didier Deschamps vont rapidement devoir se remobiliser. Ils affronteront samedi le perdant de l'autre demi-finale. Elle se joue ce soir entre l'Angleterre et l'Argentine. Très bonne journée à tous.
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0: Sur Phare FM Lyon Dauphiné, on va s'intéresser en quelques dizaines de secondes seulement aux prévisions météo pour demain, jeudi 16 juillet. Nous serons toujours en pleine canicule avec un temps ensoleillé dès demain matin malgré quelques nuages, beau temps peu nuageux l'après-midi, pas de précipitations a priori, un petit peu de vent mais seulement jusqu'à 35 km/h et donc toujours un temps avec des températures caniculaires. 21 degrés demain matin sous abri à Villeurbanne ou encore à la côte Saint-André, 35 degrés annoncés par Météo France pour demain après-midi à Bourgoin et Lyon, le ressenti ira jusqu'à 41 degrés.
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0: Phare FM, la radio qui prend en compte vos envies auditives pour l'été, c'était Toby McLeod, It Feels Good.
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0: Lendemain de 14 juillet, je vous souhaite une belle dernière partie d'après-midi à l'écoute de Phare FM, la radio autrement. Ça va, pas trop fatigué, hein? Après la soirée d'hier, peut-être le feu d'artifice, le bal populaire, quelques éventuels petits excès pour certains. Bon, on est là, on va s'occuper de vous. J'étais en train de regarder cette info. On va pouvoir observer en France une éclipse solaire partielle. Alors on a un petit peu de patience à avoir. Ça sera le 12 août prochain. Ça a vite arrivé tout de même. Donc notez-le, le 12 août, le soleil sera en mode, je vous laisse, j'ai quelqu'un qui passe devant. On va pouvoir observer ça. J'ai commencé à voir ça parce qu'il y a des gens qui vendent des lunettes déjà pour pouvoir observer cette éclipse. Pensez à protéger vos yeux. Nous on s'occupe des oreilles avec Taryn Stokes maintenant, Rubies and Gold sur Phare FM.

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1: De tous les prophètes de l'Ancien Testament, Ésaïe est le plus célèbre. Il est placé en tête des grands prophètes et sa mission a duré plus de 40 ans. Son livre n'est pas toujours facile à saisir parce qu'il parle d'une situation politique complexe, laquelle nous échappe un peu aujourd'hui. On sait exactement à quelle époque il a vécu et quel roi il a côtoyé, et souvent dérangé. Dans les grottes de Qumran, dans la collection des fameux manuscrits de la Mer Morte, découverts en 1948, on a retrouvé deux rouleaux complets du livre d'Ésaïe dans un état assez bon pour reconnaître les textes du prophète. Ces manuscrits datent du 2e siècle avant Jésus-Christ et ils sont plus anciens que tous ceux que l'on avait jusqu'alors du dit prophète. L'archéologie est venue ainsi confirmer la Bible, ce qu'elle fait d'ailleurs de plus en plus souvent.
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Reflector. Il y a quelques minutes, nous parlions de l'éclipse partielle de soleil qui aura lieu le mois prochain. Pas d'éclipse de tube par chez nous, puisque je vous annonce Jane, je l'aperçois déjà, elle est au loin avec son single Come, et Adèle et Robin, voici Courage sur Phare FM.

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2: Est-ce que tu aimes parler, discuter et raconter des choses aux gens? Charles Spurgeon était très doué pour parler, mais il ne parlait pas de n'importe quoi. Non, il était très doué pour parler de son ami Jésus. Charles est devenu l'ami de Jésus quand il avait 15 ans. Et quelques mois plus tard, il a parlé de Jésus pour la première fois devant toute une église. Puis, quelques mois après, on lui a demandé de diriger l'église. De plus en plus de gens venaient écouter Charles. Ils aimaient l'entendre parler de Jésus. Très vite, on a demandé à Charles de venir diriger une grande église à Londres. Après seulement quelques mois, le bâtiment n'était plus assez grand pour contenir tous ceux qui voulaient écouter Charles parler de Jésus. Alors, ils ont construit un bâtiment plus grand qui pouvait recevoir des milliers de personnes. Les journaux imprimaient les prédications de Charles afin que les gens puissent aussi les lire. Dans ses prédications, Charles expliquait aux gens comment devenir l'ami de Jésus. Il expliquait aux amis de Jésus comment ils pouvaient faire plus confiance à Jésus et l'aimer encore plus. Il aidait les gens à comprendre ce que Dieu dit dans la Bible. Il a même créé une université où les gens pouvaient apprendre comment enseigner la Bible comme lui. Certaines personnes importantes n'aimaient pas Charles. Ils disaient que ses prédications étaient trop passionnées, qu'elles ne contenaient pas assez de mots savants et qu'il y parlait trop de la Bible. Mais les gens ordinaires l'aimaient beaucoup parce qu'il leur parlait de Jésus.
1: Extrait du livre « Toutes ces personnes que je devrais connaître » aux éditions BLF.
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0: Effet rafraîchissant assuré avec les tubes de l'été. Phare FM, Major Lazer avec la voix de Nelly Furtado. No Place Like Home sur Phare FM.
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0: Nous en parlions l'autre jour, l'été, on relie peut-être un peu davantage des magazines papier. Ça m'est arrivé d'ailleurs ce matin et je suis tombé sur cet article d'un cardiologue qui l'annonce clairement, il le dit, il y a une habitude quotidienne qui peut réduire le risque cardiaque de près de 50%. Je pense que ça intéresse tout le monde. Bon, je vous le dis tout de suite, c'est pas révolutionnaire, mais bon, c'est toujours bon à savoir. Une petite marche quotidienne. Voilà, rien de plus. En gros, ton cœur n'attend pas des exploits. Il attend que tu bouges. Vous êtes informés maintenant et je vous propose de le faire en musique. Ça va motiver tout le monde comme ça. Il y aura Tendri et Konosko. Ça, c'est pour la marche rapide avec Alpha Omega. Et Tori Kelly, voici Control sur Phare FM.

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1: La Bible dit dans Josué chapitre 3, verset 10, « À ceci, vous saurez que le Dieu vivant est parmi vous. » Bonjour. Comme le Jourdain avait grossi pour atteindre 1,5 km de large, le traverser n'était pas une mince affaire. Surtout avec des millions de personnes. Dieu dit à Josué, « Passe ce Jourdain, toi et tout ce peuple. » Est-ce qu'ils avaient peur? Est-ce que tu aurais eu peur? Il est écrit, « Les prêtres qui portaient le coffre plongèrent les pieds dans l'eau. » C'était un petit pas. Mais avec Dieu, un petit pas de foi peut déclencher les miracles les plus puissants. Dès qu'il touche l'eau, celle-ci s'arrête de couler comme si on avait fermé une vanne. On lit ensuite, « Tout Israël passait à sec. » En accomplissant ce miracle, Dieu voulait leur dire, « Le Dieu vivant est parmi vous !» Le peuple de Josué a eu confiance quand il s'est tenu sur la terre ferme en regardant en arrière vers le Jourdain. Pour nous, la confiance est là quand on s'appuie sur l'œuvre accomplie par le Christ et qu'on regarde en arrière vers la croix. Tu peux être sûr de la fidélité de Dieu. Voici comment le psalmiste décrit une personne qui a la foi. Son cœur est ferme, confiant en l'Éternel. Dans la vie, il y a de nombreuses questions sans réponse. Mais la promesse de Dieu de pouvoir te sauver ne doit pas en faire partie. Paul dit en effet, « Lui qui n'a pas épargné son propre Fils, mais qui l'a livré pour nous tous, comment ne nous donnerait-il pas aussi tout avec lui ?» Alors, repose-toi sur ton salut. Le passé est le passé. Ton avenir sera radieux.
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2: Et pour les gourmands, notez que demain dans Parole du jour, nous parlerons de miel. J'espère avoir aiguisé votre curiosité. Je sais que vous serez au rendez-vous. Caleb & Kelsey sur Phare FM, But the World Says.

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1: C'est l'été, vous écoutez Phare FM en ce mercredi 15 juillet. Embouteillage de cartes postales dans les boîtes aux lettres et embouteillage de tubes sur Phare FM, la radio autrement. Bruce Leggy est avec nous.

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1: Bonjour et bienvenue dans notre rendez-vous Focus Famille. Personne ne sort indemne d'un divorce et surtout pas les enfants. Quel que soit leur âge, ils ont tous du mal à comprendre pourquoi leur père et leur mère ne peuvent plus s'entendre. Lorsque les parents se disputent ou se séparent, les enfants croient naturellement que les coupables, c'est eux. Ils se demandent ce qu'ils ont fait pour créer le problème ou ce qu'ils auraient dû faire pour le résoudre. C'est pourquoi il est essentiel de bien expliquer aux enfants que ce n'est pas de leur faute si leurs parents divorcent et que c'est un processus douloureux pour tout le monde. En parlant d'un divorce à l'amiable, vous dites à vos enfants « on pourrait rester ensemble, mais on ne le veut pas ». C'est non seulement manquer de sensibilité, mais c'est également trompeur. Les enfants ont besoin d'entendre que vous avez fait tout ce que vous pouviez pour sauver le mariage et que vous et votre conjoint êtes les seuls responsables, les seuls coupables de cette rupture. Et ce n'est qu'alors que vous pourrez commencer à aider vos enfants à guérir de ce traumatisme.
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0: L'héritage Goldman était sur Phare FM Lyon Dauphiné. Il est 17h. Vous êtes bel et bien ici. Passez un excellent mercredi. Belle fin d'après-midi. Au cœur de cet été, il y aura bientôt Nick Jonas avec Brandon Lake et le titre Hope sur Phare FM. Une actualité accessible, avec au passage un ton apaisé. Voici votre rendez-vous d'information. Pour toute la famille, c'est en condensé et c'est sur Phare FM Lyon Dauphiné.
1: Bonsoir à tous. Météo France a levé ce matin l'ensemble des vigilances rouges canicules dans l'Hexagone. 69 départements restent tout de même en vigilance orange. Et dans ce contexte de forte chaleur, 16 000 climatiseurs vont être livrés dans les hôpitaux d'ici la fin de semaine. Annonce de Maud Bréjon, porte-parole du gouvernement. Suite à la promesse de Sébastien Lecornu de livrer 30 000 climatiseurs aux établissements de santé d'ici fin juillet. Une étape décisive pour la loi sur l'aide à mourir. Après 2 ans de débat, elle doit définitivement être adoptée aujourd'hui à l'Assemblée. Un texte pour ouvrir l'accès au suicide assisté, voire à l'euthanasie, dans des conditions très encadrées. Face aux oppositions persistantes à droite, Sébastien Lecornu a déjà annoncé qu'il saisirait le Conseil constitutionnel. Le Premier ministre qui effectue son premier déplacement à l'étranger depuis son arrivée à Matignon. Sébastien Lecornu se rend au Maroc ce soir pour rencontrer son homologue et consolider le rapprochement entre les deux pays. L'Union européenne et l'Ukraine vont renforcer leur production commune de drones. « Nous devons unir nos forces », déclare Ursula von der Leyen en visite à Kiev. La présidente de la Commission européenne annonce avoir conclu un accord qui permettra selon elle de conjuguer l'ingéniosité ukrainienne et la puissance industrielle de l'Europe face à la menace russe. Et puis les premiers mots de Bruno Genesio à l'OM. Le nouvel entraîneur de l'Olympique de Marseille tenait ce matin sa première conférence de presse. Il a notamment fait part de sa fierté de rejoindre le club phocéen. Premier match au Vélodrome face à Strasbourg le 21 août. Bonne fin de journée à tous.
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0: Sur Phare FM Lyon Dauphiné, on va s'intéresser en quelques dizaines de secondes seulement aux prévisions météo pour demain, jeudi 16 juillet. Nous serons toujours en pleine canicule avec un temps ensoleillé dès demain matin malgré quelques nuages, beau temps peu nuageux l'après-midi, pas de précipitations a priori, un petit peu de vent mais seulement jusqu'à 35 km/h et donc toujours un temps avec des températures caniculaires. 21 degrés demain matin sous abri à Villeurbanne ou encore à la côte Saint-André, 35 degrés annoncés par Météo France pour demain après-midi à Bourgoin et Lyon. Le ressenti ira jusqu'à 41 degrés.
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0: Masque et tuba de rigueur, ils sont là pour nous rafraîchir cet été. Nick Jonas et Brandon Lake sur Phare FM.
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0: Et mon moment prévention. Effectivement, les ophtalmologistes tirent la sonnette d'alarme cet été. Très souvent, en période estivale, nous autres, les adultes, on pense à prendre nos lunettes de soleil, mais on les oublie pour les enfants. C'est vrai qu'on se contente parfois de penser à leur mettre un chapeau, une casquette, pour les préserver du soleil. Les ophtalmos nous rappellent donc qu'il est très important pour les enfants également d'avoir des lunettes pour se protéger, ce qui est assez logique. Alors c'est à nous d'y penser, bien sûr, parce qu'on sait comment c'est les enfants. Ils oublient leurs serviettes, leurs goûters, leurs doudous. On va essayer de penser aux lunettes. Je vous l'avais dit, c'était mon moment prévention. Pour la suite, c'est un moment plaisir avec The Benjamin. Anywhere Cry sur Phare FM.

0: Dieu s'intéresse à vous. 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
1: Petite fille, j'étais une enfant assez solitaire, fille unique. Je me suis mariée avec le père de mes enfants. Mais malheureusement, lorsque nous nous trouvons éloignés du Seigneur, sans sa protection, le monde nous rattrape vite pour tout détruire. En gros, la situation où d'une dizaine d'années s'est dégradée et s'est soldée par un divorce. Donc ça n'est suivi des années de tristesse, d'échec. Cette illusion de liberté m'a fait profiter des plaisirs du monde, comme on les appelle. Je suis allée consulter des voyantes. Et puis, il y a 10 ans, mon fils aîné, Julien, a été victime d'un grave accident de la route. 12 jours de coma, opéré du cerveau en urgence. S'il survivait, le pronostic était très lourd, car il devait rester lourdement handicapé. Mais la main protectrice du Seigneur était sur nous. Julien a été miraculeusement sauvé. Et puis, il y a environ 2 ans, le Seigneur plaçait sur son chemin un ami et voisin. Je me suis repentie sincèrement de mes péchés. J'ai pris vraiment conscience. J'ai ressenti instantanément une grande paix, une grande chaleur m'envahir. J'avais déposé à ce moment-là mes fardeaux, mes échecs, mes erreurs, mes souffrances au pied de la croix.
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Lendemain de jour férié, Sarah Reeves nous accompagnait sur Phare FM. Peut-être que vous êtes retourné au travail ce matin. Pour ceux qui ne sont pas en vacances, c'est vrai que c'est un peu plus agréable tout de même en ce moment, notamment dans les grandes villes. On passe un peu en mode économie d'énergie. On a moins de voitures, moins de bruit, presque des cigales par endroit. Non, bon, je vais pas exagérer non plus.

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0: Le timing était bon, voire même parfait pour vous proposer Maro et Dan sur Phare FM.
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0: Là voici la statistique du jour. Les Français sont de plus en plus nombreux à emmener leur smartphone pour scroller quand ils sont aux toilettes. Peut-être que vous le faites, je le fais moi aussi. Le problème, c'est que ça fait que nous y restons en moyenne beaucoup plus longtemps que si nous n'avions pas le téléphone. Et les médecins avertissent que ça peut être dangereux, car au bout de 10 minutes, il y a un écrasement des vaisseaux sanguins, des cuisses et du nerf sciatique. D'un autre côté, en cette période de vacances scolaires, quand les enfants sont toujours dans nos pattes, on se dit tiens, les toilettes c'est un peu le seul endroit où personne ne va oser venir nous demander un service pendant quelques minutes. Alors il faut en être conscient, on peut y aller mais pas trop longtemps quand même. Où que vous soyez, à l'instant même où je vous parle, je vous amène Ray avec Where is my husband sur Phare FM.

0: imaginez, vous êtes berger, vous avez 100 brebis, il y en a une qui se fait la malle. Franchement, vous avez toujours 99 autres. Ça va, non, on ne va pas en faire un drame. Mais Dieu, lui, ne fonctionne pas comme ça. Il ne regarde pas les statistiques. Il ne dit pas, bon, tant pis, j'en ai encore plein d'autres. Il part chercher celles qui manquent, parce qu'elles comptent, même toutes seules, même loin. Même perdu. Et quand il retrouve cette brebis, il la ramène, sans lui faire la morale. Juste parce qu'il l'aime. Peut-être que cette brebis, aujourd'hui, c'est vous.
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1: Bonjour mon ami. Sache que tu n'es pas oublié. Comme l'a dit Jérémie, je connais les projets que j'ai formés sur vous. Projets de paix et non de malheur. Ton chemin est précieusement gardé entre mes mains et chaque étape a sa raison d'être. Même lorsque les doutes s'installent, fais-moi confiance, mon ami. Je suis celui qui voit l'ensemble du tableau et qui œuvre constamment pour ton bien. Comme je l'ai déclaré, ne t'inquiète pas pour demain, car demain s'inquiétera de lui-même. Laisse-moi te guider, car mes plans sont pleins d'espérance et de paix pour toi, ton ami.
2: Seigneur Jésus, je te remercie pour les projets de paix que tu as pour moi. Je choisis de te faire confiance, même lorsque je ne comprends pas chaque étape de mon chemin. Aide-moi à me reposer en toi et à ne pas m'inquiéter pour demain. Je sais que tu travailles pour mon bien et que tes plans sont parfaits. Guide-moi, Jésus, avec ton amour et ta sagesse afin que je puisse marcher dans la paix et l'espérance que tu offres. Amen.
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0: 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Avec Mathieu Buch, directeur de l'Action chrétienne en Orient, le mot imposé est aujourd'hui arabe.
1: C'est un peu une frustration pour moi, j'aimerais tellement bien apprendre l'arabe. J'ai pas le courage ou j'ai pas assez la volonté de m'y mettre. Je connais une cinquantaine de mots pour me débrouiller dans la rue au Caire, commander mon taxi et survivre en se déplaçant. C'est une belle langue que j'aime entendre écouter, qui est aussi la langue de la majorité des chrétiens au Proche-Orient. On associe souvent l'arabe au Coran, à l'islam, mais c'est aussi la langue, de l'église aussi pour beaucoup de chrétiens au Proche-Orient, avec de beaux cantiques, de belles chansons, écouter en arabe le Notre Père. Ça me fait toujours quelque chose aussi. C'est beau. Une langue pas simple non plus, parce qu'il y a plein de dialectes et il y a plein de manières de prononcer différents. Il y a l'arabe du Maghreb qui est très loin de l'arabe égyptien, de l'arabe de la Syrie et du Levant. Je suis toujours heureux de capter quelques mots, de pouvoir de temps en temps briser la glace. Et chaque fois, je me dis, quand je reviens du Proche-Orient, il faut que je me mette à l'arabe cette fois-ci. Mais bon, voilà, peut-être qu'un jour, j'aurai plus de temps et plus de courage pour aller plus loin dans cette langue.
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0: Teddy Swims sur Paris FM Lyon Dauphiné. Il est 18h en Isère, dans le Rhône et dans l'Ain. On continue avec dans cette nouvelle heure très bientôt les prévisions météo pour demain et la musique de Sean Rodriguez avec Oni. Et du coup, soyons précis, à 18h, nous gardons les pieds sur terre et les oreilles grandes ouvertes. Voici les infos de ce début de soirée sur Phare FM Lyon Dauphiné.
1: Bonsoir à tous. C'est l'une des réformes majeures du second quinquennat d'Emmanuel Macron. La loi sur l'aide à mourir doit être définitivement adoptée à l'Assemblée d'ici ce soir. Un texte pour ouvrir l'accès au suicide assisté, voire à l'euthanasie dans des conditions très encadrées pour les malades atteints d'affections graves et incurables. Face aux oppositions persistantes à droite, le Premier ministre Sébastien Lecornu a déjà annoncé qu'il saisirait le Conseil constitutionnel. C'est une première depuis 2023. Le taux du livret A va être revu à la hausse cet été. Il passera à 1,7% au 1er août, confirme le ministre de l'économie Roland Lescure sur le plateau du Trésor de TF1. Une augmentation directement liée au rebond de l'inflation depuis le déclenchement de la guerre au Moyen-Orient. Le taux du livret d'épargne populaire ne bouge pas et reste à 2,5%. Une initiative inédite en France, le SAMU de Rouen s'apprête à déployer un drone défibrillateur sur les arrêts cardiaques. Le dispositif a été expérimenté pendant un an dans l'agglomération. Concrètement, le drone pourra acheminer un défibrillateur auprès d'une victime d'arrêt cardiaque pour permettre un premier choc avant l'arrivée des secours. Les premiers vols sont attendus cet été après l'obtention des autorisations nécessaires au survol de la métropole de Rouen. Et puis un mot de foot après la victoire de l'Espagne face à la France hier soir. L'autre demi-finale de cette Coupe du Monde se joue ce soir à 21h. Et pour la première fois depuis 2002, Anglais et Argentins vont se croiser en Coupe du Monde. Le perdant défiera les Bleus en petite finale ce samedi à 23h. Bonne soirée à tous.
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0: Sur Phare FM Lyon Dauphiné, on va s'intéresser en quelques dizaines de secondes seulement aux prévisions météo pour demain, jeudi 16 juillet. Nous serons toujours en pleine canicule avec un temps ensoleillé dès demain matin malgré quelques nuages, beau temps peu nuageux l'après-midi, pas de précipitations a priori, un petit peu de vent mais seulement jusqu'à 35 km/h et donc toujours un temps avec des températures caniculaires. 21 degrés demain matin sous abri à Villeurbanne ou encore à la Côte-Saint-André, 35 degrés annoncés par Météo France pour demain après-midi à Bourgoin et Lyon, le ressenti ira jusqu'à 41 degrés.
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0: 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Sean Rodriguez avec Oni.
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0: Début de soirée, lendemain de 14 juillet, ça va, tout le monde est en forme. Peut-être qu'hier soir vous avez fait quelques excès, que vous êtes couché excessivement tard par exemple en allant au bal populaire après un bon feu d'artifice. En tout cas, on est là pour prendre soin de vous en ce début de soirée. Et puis j'ai vu passer cette info, la France pourra observer une éclipse solaire partielle. Ça va vite arriver, ça sera le 12 août prochain. En gros, le 12 août, le soleil sera en mode, je vous laisse, j'ai quelqu'un qui passe devant. On va pouvoir observer ça, je me suis rendu compte qu'ils vendent déjà des lunettes pour pouvoir observer cette éclipse. Ça, il faut faire attention, il faut bien protéger vos yeux. Nous, on s'occupe des oreilles dans les médias avec Ed Sheeran et Caméra sur Phare FM.

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0: anodin, mais quand on n'est pas chez soi, on ne sait pas forcément comment ne serait-ce que trier ses déchets, le geste un peu emblématique du Français qui se soucie de l'environnement. Et effectivement, bah, quand on n'est pas dans ses habitudes quotidiennes, on perd un petit peu le fil et on régresse un petit peu sur ces habitudes-là.
1: Alors justement, on parle beaucoup de tri, mais il y a aussi la question des déchets abandonnés. Quels sont les comportements les plus problématiques que vous observez sur le terrain ?
0: Ça va être vraiment les dépôts sauvages, les dépôts importants de personnes qui, de professionnels qui ne souhaitent pas aller en déchetterie parce qu'ils vont être amenés à payer, évidemment. Pour un dépôt, ou les personnes qui ne veulent pas faire l'effort d'aller en déchetterie et donc laissent sur le trottoir, à proximité de chez eux, des déchets. Ça, c'est clairement le comportement le plus problématique, puisque le plus massif d'un point de vue quantité. Après, le déchet diffus est aussi un problème, le fait de ne pas faire l'effort d'aller jusqu'à une poubelle. Et c'est vrai qu'en temps de vacances, on a tendance à manger beaucoup, à emporter. Et effectivement, bah, à ce moment-là, se démultiplient les déchets d'emballage, en particulier de la restauration emportée.
1: Votre campagne insiste sur des gestes simples et accessibles. Quels sont les réflexes essentiels à adopter, même en vacances ?
0: C'est continuer à jeter déjà à minima dans une poubelle et au mieux dans la bonne poubelle, la poubelle de tri quand il s'agit d'emballage recyclable, la déchetterie quand il s'agit de déchets qui nécessitent d'y être amenés, comme les équipements électriques et électroniques. Bien évidemment, continuer à faire les efforts qu'on peut faire dans son quotidien pour éviter les déchets à la base. Parce que le meilleur déchet, c'est celui qu'on ne produit pas.
1: Quand on parle d'écologie du quotidien, est-ce que c'est justement l'accumulation de ces petits gestes qui peut faire une vraie différence ?
0: Alors, il y a débat sur la matière. On va souvent entendre des détracteurs de cette approche-là, des détracteurs de la politique des petits pas. Dans l'association World Cleanup Day France, on est vraiment persuadé que le citoyen, l'individu, a vraiment sa part à jouer. Alors évidemment, il ne se substitue pas aux acteurs publics et privés de grande taille, mais pour autant, un citoyen a énormément de pouvoir par son comportement, par son geste d'achat, évidemment par son vote dans les urnes quand les temps sont venus. Donc j'incite vraiment chacun à rester maître de son propre avenir et de l'avenir de ses enfants et à ne pas se faire spolier de ce droit au choix. On peut choisir dans un magasin, on peut choisir en politique. Nous avons tous les choix, tout le monde est possible entre nos mains.
1: Merci Anna pour ces premiers éclairages qui montrent que chacun peut agir, même pendant les vacances. Dans un instant, nous allons revenir sur la mobilisation citoyenne et les actions concrètes proposées. Anna, je vous dis à tout à l'heure sur Phare FM.
0: À tout à l'heure.
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3: Il y a quelques minutes, nous parlions de l'éclipse partielle de soleil qui aura lieu le mois prochain. On pourra l'observer en France. Pas d'éclipse de tube dans votre début de soirée sur Phare FM. Voici Forest Black et Love You Till Death.

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2: Aujourd'hui, je vous propose un dessert à la fois croquant et fondant. Un croquant au chocolat et aux fraises. Un dessert qui nous parle d'amour, mais d'un amour solide. Il est écrit « Un cordon de trois brins ne se rompt pas facilement ». Ce verset nous rappelle que l'unité rend fort. Et quand deux personnes marchent ensemble et que Dieu est au centre, les liens deviennent plus résistants face aux épreuves. Le chocolat croquant représente la solidité d'une relation construite sur des bases sûres. Il durcit, il tient, comme un amour qui ne s'effondre pas au premier choc. Les fraises, elles apportent la douceur et la fraîcheur et la tendresse. Elles nous rappellent que l'amour n'est pas seulement fort, il est aussi délicat et attentionné. Le filet du chocolat blanc symbolise cette lumière qui enveloppe la relation, ce lien invisible qui unit et protège. Et la menthe, elle apporte une touche de renouveau, comme ces petits souffles d'air frais qui font du bien dans une relation. Un bon croquant demande du temps, de l'équilibre et de la patience. L'amour aussi, il se construit étape par étape avec soin. Et quand on casse ce dessert pour le partager, on se souvient que l'amour véritable n'est pas égoïste. Il se donne, il se partage, il grandit. Alors aujourd'hui, que ce dessert nous rappelle ceci. Un amour solide, un amour nourri de douceur et de fidélité et de la présence de Dieu. Car quand il est au cœur de nos relations, l'amour devient plus fort, plus stable et durable. Je te dis à très bientôt dans les recettes de Sarah.
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0: Nous en parlions l'autre jour. L'été, on lit peut-être davantage de magazines papier. C'est ce que j'ai fait d'ailleurs ce matin et je suis tombé sur l'interview d'un cardiologue. Il a donné cette habitude quotidienne qui pourrait réduire le risque cardiaque de presque 50%. C'est énorme. Imaginez, vous divisez par deux. Bon, la réponse et l'habitude en question n'a rien de révolutionnaire, je vous la confie. Il s'agit d'une petite marche quotidienne. Je vous l'avais dit, pas révolutionnaire. Hein. Votre cœur n'attend pas des exploits. Il attend que vous bougiez, tout simplement. Alors faisons-le en musique avec bientôt Dan Black et Luan Orchestra. On aura aussi un petit peu de marche rapide avec Alice Merton, No Roots. Et avant ça, voici Les Femmes parlent aux femmes sur Phare FM.
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3: Pendant des années, j'ai entendu dire que le mariage consistait à faire du 50-50. Mais qui va décider où s'arrête la première moitié et où va commencer la seconde ? Je pense qu'il est impossible de savoir quand le conjoint aura fait sa moitié de parcours, car les deux n'arrivent pas à s'accorder sur les limites de la ligne médiane. Chacun a son opinion qui est faussée par son propre point de vue et ses désirs égoïstes. Alors pourquoi ne pas voir le mariage comme une affaire à 100%? Ça veut dire qu'il faut se donner à part entière et à chaque instant en rendant service à l'autre, en prenant soin de l'autre et en aimant l'autre de tout son cœur et non pas seulement partiellement. Au rugby, on ne peut pas aplatir le ballon sur la ligne médiane, mais le joueur doit parcourir 100% du terrain pour marquer le but. Alors pour obtenir un excellent score de bonheur dans votre union, donnez-vous à 100% au lieu d'attendre sur la ligne médiane que les choses bougent.

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1: La Bible dit dans Josué chapitre 3, verset 10, « À ceci, vous saurez que le Dieu vivant est parmi vous. » Bonjour. Comme le Jourdain avait grossi pour atteindre 1,5 km de large, le traverser n'était pas une mince affaire. Surtout avec des millions de personnes. Dieu dit à Josué, « Passe ce Jourdain, toi et tout ce peuple. » Est-ce qu'ils avaient peur? Est-ce que tu aurais eu peur? Il est écrit, « Les prêtres qui portaient le coffre plongèrent les pieds dans l'eau. » C'était un petit pas. Mais avec Dieu, un petit pas de foi peut déclencher les miracles les plus puissants. Dès qu'il touche l'eau, celle-ci s'arrête de couler comme si on avait fermé une vanne. On lit ensuite, « Tout Israël passait à sec. » En accomplissant ce miracle, Dieu voulait leur dire, « Le Dieu vivant est parmi vous !» Le peuple de Josué a eu confiance quand il s'est tenu sur la terre ferme en regardant en arrière vers le Jourdain. Pour nous, la confiance est là quand on s'appuie sur l'œuvre accomplie par le Christ et qu'on regarde en arrière vers la croix. Tu peux être sûr de la fidélité de Dieu. Voici comment le psalmiste décrit une personne qui a la foi. Son cœur est ferme, confiant en l'Éternel. Dans la vie, il y a de nombreuses questions sans réponse. Mais la promesse de Dieu de pouvoir te sauver ne doit pas en faire partie. Paul dit en effet, « Lui qui n'a pas épargné son propre Fils, mais qui l'a livré pour nous tous, comment ne nous donnerait-il pas aussi tout avec lui ?» Alors, repose-toi sur ton salut. Le passé est le passé. Ton avenir sera radieux.
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Musique de bord de plage, ça, Fleva Music et Sydney Alexanders. Vous êtes sur Phare FM. Si vous êtes arrivé pendant ce tube, vous êtes passé à côté du rendez-vous Parole du Jour de ce 15 juillet. Pas d'inquiétude, ça se retrouve sur paroledujour.com et peut-être dans la brochure papier si vous vous y êtes abonné. C'est gratuit. Par ailleurs, je peux déjà vous dire que demain, dans Parole du Jour, on va parler de miel. Alors là, je pense que j'ai aiguisé l'attention des gourmands et je sais que vous serez au rendez-vous. Voici maintenant David Lempel et le monde sur Phare FM. Je vois les filles.

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Belle semaine, c'est l'été, vous écoutez Phare FM. Nous sommes le mercredi 15 juillet, embouteillage de cartes postales dans les boîtes aux lettres en ce moment, et puis embouteillage de tubes chez nous, comme toujours, avec Ben Reeves et Devil Drive sur Phare FM.

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1: Salut toi. Si tu as du mal à trouver le sommeil, prie. Si le diable t'empêche de dormir, prie. Il te laissera tranquille, je te le garantis. Parfois, c'est moi qui te réveillerai la nuit. Ne te pose pas trop de questions. Prie et rendors-toi. Parfois, quelqu'un de l'autre côté de la planète a besoin de prière. Et je te secouerai doucement pour que tu pries pour lui. Si tu te réveilles au milieu de la nuit, demande-moi, « Seigneur, qu'est-ce que tu veux ?» Je te dirai comment prier. Ce n'est pas grave si tu ne comprends pas. Ce n'est pas nécessaire de savoir pour qui ou pourquoi. Souviens-toi, je ne dors jamais. Alors ne sois pas surpris si tu te réveilles et que je me trouve là. Tendrement, Dieu.
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0: Ils étaient à la LDLC Arena de Lyon des Cygnes il y a quelques jours seulement. Les membres de One Republic sont passés par Paris FM Lyon Dauphiné. Bienvenue à vous pour cette nouvelle heure et ce début de soirée. Purement positif, c'est avec Phil Wickham et Crowder. It really is amazing grace sur Paris FM.
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0: Sur Paris FM Lyon Dauphiné, on va s'intéresser en quelques dizaines de secondes seulement aux prévisions météo pour demain, jeudi 16 juillet. Nous serons toujours en pleine canicule avec un temps ensoleillé dès demain matin malgré quelques nuages, beau temps peu nuageux l'après-midi, pas de précipitations a priori, un petit peu de vent mais seulement jusqu'à 35 km/h et donc toujours un temps avec des températures caniculaires. 21 degrés demain matin sous abri à Villeurbanne ou encore à la Côte-Saint-André, 35 degrés annoncés par Météo France pour demain après-midi à Bourgoin et Lyon. Le ressenti ira jusqu'à 41 degrés.
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6: 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Avec l'intelligence, on la rend solide. Avec l'expérience, on remplit les chambres de biens précieux et agréables.
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0: Masque et tuba de rigueur, ils sont là pour nous rafraîchir cet été. Phil Wickham et Crowder avec It Really Is Amazing Grace sur Phare FM.
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0: Et tiens, petit moment prévention, les ophtalmologistes tirent la sonnette d'alarme en cet été 2026 parce que c'est vrai que très souvent en période estivale, les adultes, nous autres, nous pensons à prendre des lunettes de soleil, bien sûr. Mais alors on oublie souvent les enfants, on se contente de penser à leur mettre une casquette par exemple pour les préserver du soleil. Et bien les ophtalmos nous rappellent donc qu'il est essentiel pour les enfants également d'avoir des protections, des lunettes pour se protéger des rayons UV, du soleil et avoir une rétine safe. Alors on compte sur nous, bien sûr, parce que ne comptons pas sur les enfants, on le sait, ils oublient leur serviette, leur goûter, leur doudou. Ça va être à nous de penser à leurs lunettes et on va faire ça bien. Je vous l'avais dit, c'était un moment prévention. Ça me semblait important. Moment plaisir maintenant. Gillo avec David Guetta, Save Me Tonight sur Phare FM.

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2: Dans la première partie, nous avons vu que l'été est une période clé pour adopter ou renforcer les bons réflexes en matière de déchets. Dans cette seconde partie, nous allons nous pencher sur la mobilisation collective et les actions proposées par le World Cleanup Day. Mon invité est toujours Anna Grill, justement de World Cleanup Day France. Anna, votre nouvelle campagne repose sur un message simple. Je cite « Le 20 septembre, on nettoie près de chez soi ». Fin de citation. Pourquoi cette idée de proximité est-elle centrale ?
3: Pour aller au plus simple, l'idée du World Cleanup Day, c'est vraiment de mettre sur le terrain tout un chacun. Un citoyen, une association qui n'a pas besoin d'être forcément environnementale, l'association sportive, l'association de jeux de société, les entreprises, les collectivités et les écoles. Donc il faut que le geste soit simple. On fait déjà un geste qui, conceptuellement, demande un effort, demande de faire un pas, puisqu'on va ramasser, en fait, on va aller ramasser des déchets qui ne sont pas les nôtres, qu'on n'a pas jetés. Donc c'est déjà un effort conséquent à faire, donc le faire au plus simple, près de chez soi, c'est ce qui permettra de démultiplier au maximum le geste, puisque l'objectif du World Cleanup Day, depuis sa création, depuis la première édition en 2018, est de mobiliser 5% de la population. Donc pour mobiliser 5%, il faut que le geste soit aussi simple que possible.
2: Vous êtes très présent aussi sur les festivals cet été. Pourquoi aller à la rencontre des publics dans ces lieux festifs ?
3: Évidemment, pour une question de un petit peu d'âge aussi de public, on va vers un public jeune. Les jeunes d'aujourd'hui, on observe vraiment une polarisation au niveau de la société sur à peu près toutes les thématiques, et dans la jeunesse particulièrement aussi, avec tout le scope allant de la sensibilité très exacerbée aux problèmes environnementale jusqu'au je m'en foutisme absolu. On essaie d'aller à la rencontre de ce public qui est dans une ambiance festive, qui ne souhaite pas se prendre la tête, pour passer le message qu'en fait on peut être soucieux de l'environnement, on peut faire un geste pour l'environnement sans pour autant se prendre trop au sérieux, sans pour autant s'embêter, que effectivement dans les petits gestes du quotidien on peut vraiment changer les choses.
2: Le World Cleanup Day repose sur une mobilisation très large, citoyens, collectivités, entreprise. En quoi cette dimension collective est-elle essentielle ?
3: Tout simplement pour sortir du triangle de l'inaction. On parlait tout à l'heure de l'importance des petits gestes du quotidien, mais qui doivent venir être complétés évidemment par des mouvements des collectivités et à travers elles de l'État, mais également des entreprises. Et à travers une journée mondiale comme le World Cleanup Day, on peut vraiment amener en fait, non plus symboliquement mais factuellement, dans l'action, tous ces acteurs sur le terrain en même temps. Et on observe dans les territoires des dynamiques qui sont hyper intéressantes et très enthousiasmantes, de justement des acteurs de différents types qui vont vraiment co-organiser, co-construire une démarche autour du World Cleanup Day. Et c'est vraiment ce qu'on essaie de faciliter, ce qu'on essaie de porter.
2: Merci Anna Grill pour cet éclairage et pour votre engagement en faveur d'une mobilisation citoyenne accessible à tous.
3: Avec plaisir.
2: Merci, au revoir.
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4: Lendemain de jour férié, peut-être que vous êtes retourné au travail ce matin. C'est un peu plus tranquille quand même à la mi-juillet, notamment dans les grandes villes. J'ai l'impression qu'on passe en mode économie d'énergie, moins de voitures, moins de bruit, presque des cigales. Non, on va pas exagérer. Par contre, il y a la musique Phare FM avec Pêcheur de Lune, couché sous les sur Phare FM.

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1: Le penseur chinois Confucius a vécu autour de l'an 500 avant Jésus-Christ. Il a considérablement influencé les relations humaines et la société chinoise jusqu'à ce que sa pensée devienne philosophie d'État sous la dynastie Han. Encore aujourd'hui, des pays comme la Corée du Sud, Singapour ou le Japon restent façonnés par ses enseignements. Même si les deux conceptions restent fondamentalement éloignées, on retrouve nécessairement dans le confucianisme quelques éléments qui se recoupent avec la pensée judéo-chrétienne. Parmi ses nombreuses argumentations, Confucius a dit une phrase bien connue « On a deux vies et la deuxième commence quand on a compris qu'on n'en a qu'une ». Je crois qu'en tant que chrétiens, nous pouvons aussi nous laisser inspirer par cela. Nous avons en fait une seule vie qui est éternelle et qui contient une étape majeure, la mort de notre enveloppe terrestre. Celle-ci marque le début de l'entrée dans l'éternité, soit près de Dieu, soit loin de lui. Mais au cours de cette vie terrestre, il y a effectivement un moment de rupture. Ce jour où l'on intègre le fait que nous sommes destinés à l'éternité et que la destination de cette éternité se décide et se dessine durant notre petite période passée sous forme incarnée. Ce jour-là, nous comprenons que la suite de notre vie terrestre n'est pas vouée à nous mener vers une mort qui signifierait la fin de tout, mais à nous préparer pour cette deuxième grande étape dans laquelle nous entrerons à notre mort physique. Ainsi, nous pouvons, comme Confucius, considérer que nous avons deux vies, une qui part de notre naissance jusqu'au moment où l'on décide de marcher avec Dieu, et l'autre qui débute là, qui va connaître une étape majeure avec la mort du corps, et qui va se poursuivre éternellement sous forme spirituelle. Cette mise en perspective devrait nous éviter de voir la mort comme l'échéance ultime à craindre et nous donner à saisir que ce laps de temps qui nous sépare de la mort est juste la préparation de ce qui nous attend après.
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0: Le timing était bon, voire même parfait pour vous proposer École Pierre avec Nos âmes sur Phare FM.
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0: Voici la statistique du jour. Les Français sont de plus en plus nombreux à emmener leur smartphone pour scroller quand ils sont aux toilettes. Et alors le problème, c'est que ça fait que nous y restons en moyenne beaucoup plus longtemps que si nous n'avions pas de téléphone. Alors les médecins avertissent que ça peut être dangereux car au bout de 10 minutes, il y a un écrasement des vaisseaux sanguins des cuisses et du nerf sciatique. C'est un petit peu compliqué. Alors c'est vrai qu'en plus, je pense aux parents en cette période de vacances quand les enfants sont tout le temps sur notre dos à la maison. Par moments, on se dit « Allez, je vais aller aux toilettes comme ça, je serai tranquille ». C'est un peu le seul endroit où personne n'ose venir nous demander un service, mais n'y restez pas trop longtemps. Voilà, c'est le conseil des professionnels. All Sense, en tout cas, où que vous soyez, je vous invite à rester ici pour écouter Pure Chance en souvenir sur Phare FM.

0: Vous savez, parfois, on croit qu'il faut être parfait ou avoir tout réglé dans sa vie avant de s'approcher de Dieu. J'aime ce que ce jeune garçon a dit à propos de sa rencontre avec Dieu. « Moi, j'ai fait ma part. J'ai fui. J'ai fait mes mauvais choix. Et Dieu, lui, a fait la sienne. Il m'a retrouvé là où j'étais sans que je le mérite. » C'est ça, la grâce. Ce n'est pas à nous de mériter son amour ou de faire nos preuves. C'est lui qui vient vers nous, même quand on s'éloigne. Il n'attend pas qu'on soit prêt, il vient à notre rencontre là où on est.
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1: Bonjour mon ami. Sache que tu n'es pas oublié. Comme l'a dit Jérémie, je connais les projets que j'ai formés sur vous. Projets de paix et non de malheur. Ton chemin est précieusement gardé entre mes mains et chaque étape a sa raison d'être. Même lorsque les doutes s'installent, fais-moi confiance, mon ami. Je suis celui qui voit l'ensemble du tableau et qui œuvre constamment pour ton bien. Comme je l'ai déclaré, ne t'inquiète pas pour demain, car demain s'inquiétera de lui-même. Laisse-moi te guider, car mes plans sont pleins d'espérance et de paix pour toi, ton ami.
2: Seigneur Jésus, je te remercie pour les projets de paix que tu as pour moi. Je choisis de te faire confiance, même lorsque je ne comprends pas chaque étape de mon chemin. Aide-moi à me reposer en toi et à ne pas m'inquiéter pour demain. Je sais que tu travailles pour mon bien et que tes plans sont parfaits. Guide-moi, Jésus, avec ton amour et ta sagesse afin que je puisse marcher dans la paix et l'espérance que tu offres. Amen.
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3: Rendez-vous 15 juillet, il est plus que jamais temps de prendre soin de vous en écoutant Phare FM et nos rendez-vous estivaux comme Présentiel, un moment avec Jésus et Christophe Maé avec la Lune sur Phare FM.

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2: Phare FM, nous sommes là pour contribuer à votre bon moral estival avec la musique de Michael Bublé, Everything sur Phare FM.

0: 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Avec Mathieu Buch, directeur de l'Action chrétienne en Orient, le mot imposé est aujourd'hui « différence ».
1: Quand on part quelque part, on cherche la différence au départ. Peut-être qu'on cherche l'exotisme. Pourquoi est-ce qu'on va en vacances à l'autre bout du monde, des fois? On cherche quelque chose qui nous ressemble pas, qui peut nous faire changer d'air, de paysage, nous rafraîchir l'esprit, d'autres coutumes, etc. Et peut-être que c'est aussi ce qui m'impressionnait ou me nourrissait dans mes premiers voyages au Moyen-Orient quand j'étais étudiant. Ce lien avec la Bible et puis tous ces lieux bibliques, tout ça, on veut découvrir les choses en vrai. Et puis avec le temps, je suis arrivé à être en relation avec des protestants au Moyen-Orient. Il y a des points communs vraiment. Il y a des choses qui sont différentes dans la langue, dans les coutumes, etc., la vision du monde. Et en même temps, il y a plein de choses qui nous rassemblent. Et donc, la différence, c'est toujours ce jeu entre ce qui nous distingue, mais aussi qu'est-ce qui nous rapproche, qu'est-ce qui nous réunit. C'est assez drôle de trouver, par exemple, une église protestante au fin fond de la Syrie qui ressemble à une église protestante chez nous. J'aime beaucoup la réflexion autour de l'altérité, voilà. Et les différences sont des richesses et pas des murs infranchissables, en fait. On peut traduire les choses, on peut arriver à se comprendre malgré les différences. Et ça, c'est beau, quoi.
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2: Bonne soirée, en ce 15 juillet, demain purement positif, dès 16h pour vous accompagner comme tout au long de l'été, hein, du lundi au vendredi. On sera le 16 juillet, là c'est vrai que les juilletistes se disent déjà, quand les haussiens, eux, se disent enfin, à bientôt. En tout cas, tout le monde est sur Phare FM et peut ainsi profiter de Forest Frank avec ce single de l'été. Ok, sur Phare FM, bonne soirée. 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
1: « Compte sur le Seigneur, sois fort, reprends courage, compte sur le Seigneur. »
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0: aimez-vous apprendre ? Depuis notre plus jeune âge, on a de cesse de nous répéter que la vie est une école. Et j'ai le sentiment que plus on grandit, plus on se rend compte combien c'est vrai. D'ailleurs, la répétition est sans doute une clé pour enraciner une information. On reproche souvent à nos enfants de devoir continuellement leur répéter les mêmes choses, alors qu'à d'autres niveaux, c'est aussi ce que d'autres doivent faire avec nous-mêmes. L'artiste urbain nord-américain Wiz Khalifa a pu dire « Il faut se blesser pour grandir, échouer pour savoir et perdre pour gagner. Certaines leçons de la vie s'apprennent par la douleur. » Quoi qu'il arrive, ne t'arrête pas. Un point noir sur une toile blanche, même s'il se voit bien, ne fait pas le point. Et si aujourd'hui, je redoublais de courage et croyais que le meilleur reste à venir ? Quel que soit le domaine de vie, rester enseignable mène sans surprise au succès.
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1: L'adolescence et responsabilité, notre thématique du jour.
2: Maintenant, il faut qu'ils soient en responsabilité de leurs actes. Et c'est là qu'il faut changer de rôle en tant que parent et ne plus chercher à compenser. S'ils ne font pas leurs devoirs, à rendre pour le lendemain, eh ben, on ne va pas s'y mettre jusqu'à 1h du matin pour qu'il rende son projet de construction du volcan, par exemple.
3: C'est vraiment... Irresponsable.
2: Il est responsable. Il ne fait pas son travail.
4: Il ne faut pas chercher à tout leur simplifier parce que ça ne les aiderait pas au bout du compte.
2: Voilà. Il va falloir qu'ils fassent leur cheminement de foi, là, qu'ils concrétisent, qu'ils transforment l'essai, si on veut. Qu'ils transforment l'essai, c'est leur cheminement. Dieu respecte leur
3: rugby, toi.
2: Non.
4: Transformer l'essai.
2: Ouais, c'est Eric, il m'a mis au rugby. Faut transformer l'essai par rapport à leur foi. Mmh. Et on peut les accompagner en priant, mais il faut les laisser faire.
4: Et dédramatiser par rapport à la sexualité. Il n'y a pas de honte, il n'y a pas de gêne. Il faut vraiment à ce moment-là avoir.
2: Comment
4: si on
2: ne
4: veut pas que le dialogue se rompe. Et que s'ils nous sentent gênés, les ados vont aller ailleurs chercher les infos. Donc vraiment montrer qu'il n'y a pas de haine, de honte, de culpabilité, de quoi que ce soit, et que c'est quelque chose de normal qui s'installe.
2: Donc on a mis en place des rituels. Ça, je pense que c'était clé pour aider nos enfants à passer les étapes.
4: Donc quand ils avaient, encore une fois, en fonction de qui ils sont, mais quand ils entraient dans l'âge préadulte, on faisait une petite cérémonie où il n'y avait aucune dame qui était admise, et c'était juste un groupe d'hommes. Ils avaient une épreuve avant d'arriver à un endroit où ils ne savaient pas où ils allaient. Puis il y avait un groupe d'hommes là qui comptaient dans leur vie d'hommes chrétiens qui leur ont partagé une expérience positive ou négative qui a fait d'eux des hommes, puis avec un petit objet symbolique qu'on leur offrait, puis on leur disait, on va prier pour toi, poser les mains sur toi et prier maintenant pour que tu réalises que tu entres dans la période qui va te préparer à l'âge adulte, et toutes les expériences que tu vas vivre maintenant, tu peux venir vers nous en parler. Il n'y a pas que papa, il y a ces hommes-là aussi en qui tu peux avoir confiance, ce sont des témoins de Christ aussi. Et puis quand arrivaient les 21 ans, eh bien, ils recevaient une chevalière comme ça, mais personnalisée, avec les valeurs de notre famille.
2: Tu as dessiné, c'est toi qui l'as dessiné.
4: Et on les faisait donc, là, la famille était réunie, femmes inclus, on le faisait un genou à terre, et puis avec une épée, eh bien, tu es jeune homme agenouillé, tu te relèves homme. Et on remet des symboles qui ont disparu de notre société. Qu'est-ce qui définit qu'on soit un homme ou une femme? Est-ce que ce sont les règles pour la femme? Est-ce que c'est le mariage,
2: ouais,
4: le permis de conduire, le premier job, pour savoir si on est un homme? Et en fait, en remettant ces symboles, on rassure, on dit voilà, tu entres dans une phase, et puis tu es maintenant à 21 ans. Nous, c'était comme ça qu'on a fait, dans la communauté des adultes, responsable pleinement de tes actes. Et en sachant, par ce chemin-là, on les amène à savoir où ils en sont pour eux-mêmes et à savoir qu'ils entrent dans leur vie d'adulte.
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1: Bonjour mon ami, sache que tu n'es pas oublié. Comme l'a dit Jérémie, je connais les projets que j'ai formés sur vous, projets de paix et non de malheur. Ton chemin est précieusement gardé entre mes mains et chaque étape a sa raison d'être. Même lorsque les doutes s'installent, fais-moi confiance, mon ami. Je suis celui qui voit l'ensemble du tableau et qui œuvre constamment pour ton bien. Comme je l'ai déclaré, ne t'inquiète pas pour demain, car demain s'inquiétera de lui-même. Laisse-moi te guider, car mes plans sont pleins d'espérance et de paix pour toi, ton ami.
2: Seigneur Jésus, je te remercie pour les projets de paix que tu as pour moi. Je choisis de te faire confiance, même lorsque je ne comprends pas chaque étape de mon chemin. Aide-moi à me reposer en toi et à ne pas m'inquiéter pour demain. Je sais que tu travailles pour mon bien et que tes plans sont parfaits. Guide-moi, Jésus, avec ton amour et ta sagesse, afin que je puisse marcher dans la paix et l'espérance que tu offres. Amen.
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1: Comment tu as rencontré le Zélote ?
2: Bonjour, moi c'est Jean.
3: T'es qui toi ?
4: Simon ?
2: Ouais ? Non, ce qu'il veut dire c'est que vous vous appelez Simon tous les deux.
5: On ne sert pas les femmes ici.
6: Va dire à Jethro qu'il y a quelqu'un qui veut le voir.
5: On t'a obligé à venir ?
6: Va chercher Jethro.
5: Allez, ma petite, tu m'as l'air d'être une gentille fille. Il est tard, rentre chez toi. Très bien. Qui dois-je annoncer ?
6: Dis-lui que quelqu'un de la taverne du Hammer veut récupérer son argent au jeu.
5: Ah ben toi, on peut dire que tu sais comment parler à Jethro. Bouge pas.

0: Pardon d'avoir été si long.
1: Tu l'as dit toi-même, j'ai l'air d'une gentille fille. Comment t'aurais pu savoir? J'ai trop.
2: Lily! Oh. Tu es revenue. Je te croyais morte, moi.
1: Ben, je l'étais en quelque sorte.
2: Oh, tu es super. Qu'on me tue sur place.
1: Je suis venue pour une seule chose. Et cette fois, j'ai de quoi payer. Je peux me le payer moi-même.
3: Viens, tu vas voir. C'est un bon groupe. Je suis sûr qu'ils vont te plaire. Lui, c'est Thomas. Il réfléchit trop, tout le temps. Mais je commence à l'apprécier.
4: Bonsoir, je m'appelle Simon.
3: Lui, c'est Nathanaël. Il dit tout ce qui lui passe par la tête. Alors ne fais surtout pas attention.
4: Moi, c'est Simon.
3: Là, c'est Rama. C'est une excellente vigneronne. Si tu as la moindre question sur le vin, adresse-toi à elle.
4: Je m'appelle Simon.
3: Chut. Je crois qu'elle a compris. La seule autre femme dans le groupe... Elle est où, Marie?
5: Elle... Je lui ai parlé tout à l'heure. C'est vrai que je ne l'ai pas vue depuis. Elle voulait être seule.
6: Le sel empêche toute corrosion. Mais si le sel perd de sa salinité, il ne fait pas ce pourquoi il... Non. Mais si le sel perd sa saveur, son goût salé, son...
3: Rami! Pardon de te déranger. Marie a disparu. Rama l'a cherchée dans les bois, mais elle pense qu'elle a été perturbée à cause du possédé. Elle a dit qu'elle se sentait pas bien aujourd'hui. Elle serait pas partie à Jéricho quand même. Oh. Je devrais peut-être aller y faire un tour, histoire d'être sûr.
6: Oui.
7: Je vais y aller avec toi.
3: Pour m'espionner encore?
6: Simon, emmène Mathieu.
3: Rami, je ne crois pas
6: Simon,
3: que
6: Simon, c'est pour retrouver Marie.
3: D'accord.
6: Mathieu.
7: Oui, Rabbi.
6: Le passage que Philippe t'a demandé d'étudier.
7: Oui.
6: Lequel c'est?
7: Si je monte au ciel, tu es là. Si je me couche parmi les morts, te voici.
6: Garde-le bien en tête.
3: Allez, viens, Mathieu. On va chercher Marie.

0: Mathieu. Je te rends grâce, ô roi vivant et immuable, de m'avoir rendu mon âme à la mansuétude grande et ta fidélité.
1: T'as faim ?
0: Qu'est-ce qui t'est arrivé ? C'est dégoûtant. T'as pas nettoyé et mis de la paille fraîche à l'endroit où t'allais te coucher ?
1: Non, pourquoi toi, oui ?
0: Bien sûr.
1: J'ai mis l'idée en tête et j'ai oublié, je n'ai pas fait attention.
0: L'univers qui a formé l'homme dans la sagesse et créé en lui de nombreux orifices et cavités.
1: Si on se sépare, on pourra couvrir plus de terrain.
0: Non, on se sépare pas.
1: Ce serait pourtant une bonne méthode.
0: Jésus veut te retrouver en un seul morceau. T'as dit qu'il y avait quelque chose à manger ?
1: Non, j'ai demandé si tu avais faim. Tu sais préparer des œufs ?
0: Non.
1: Il faut faire bouillir de l'eau et mettre les œufs dans l'eau.
0: Non.
1: Qu'est-ce qu'il y a ?
0: Je vais te dire, pour commencer, je ne suis pas cuisinier.
1: Moi non plus ? Mais on n'a pas le choix, on doit se serrer les coudes. Pendant que tu fais cuire les œufs comme tu les aimes, tu peux aussi réfléchir à notre programme de la journée. Avec moi.
0: Très bien. À mon avis, on devrait peut-être accepter l'idée qu'elle est partie ailleurs qu'à Jéricho.
1: Éphraïm, Bethel ? Non. Il y a trop d'étendues arides à traverser entre le camp et l'un ou l'autre de ces deux endroits. Elle a toujours vécu en ville.
0: Tu crois qu'elle est toujours ici ?
1: Oui. Il faut qu'on épluche son passé, ce qu'elle a l'habitude de faire.
0: Ces derniers temps, avant qu'elle disparaisse, elle ne faisait qu'étudier la Torah avec Rama et toi.
1: Je suis allé à la synagogue. Personne ne l'a vue là-bas.
0: T'as dit quoi pour la décrire ?
1: Tu dirais quoi, toi ?
0: Je dirais que... qu'elle est brune.
1: De longs cheveux bruns.
0: Toutes nos femmes ont de longs cheveux bruns.
1: Parfois, elle ne peut même pas couvrir toute sa chevelure. Elle est peut-être inconsolable ou en difficulté.
0: Autre chose ?
1: Elle est belle, je dirais même d'une rare beauté. Tu devrais ajouter l'eau avant que le chaudron ne chauffe.
0: D'accord, Mathieu. Ça n'a pas l'air d'aller.
2: Je viens de passer une autre nuit au nomade.
0: Au nomade ?
2: Je sais pas comment j'ai fait pour monter les escaliers. Ça doit être Dionysos qui m'a porté.
0: Wow.
2: Hey ! Sale rat, me touche pas.
0: Bref, on en était où ? Ah oui, t'as donné une description de Marie aux gens de la synagogue.
1: Il a dit qu'il y avait des escaliers ?
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0: Une minute, s'il vous plaît.
1: Sans doute avez-vous déjà entendu parler de Jésus et vous voudriez le connaître parce que vous cherchez une solution. Sachez tout d'abord que si vous vous posez cette question, c'est parce qu'il vous connaît lui-même et qu'il veut vous parler. Pour l'entendre, pas besoin de formule, ni de rituel, ni d'aucune initiation. Il suffit de lui adresser un simple message, une simple prière personnelle. Mon Dieu, merci d'avoir envoyé Jésus-Christ pour moi, pour me retirer de mon impasse. Aujourd'hui, je veux le recevoir comme mon sauveur et me confier en lui. Pardonne-moi tous mes égarements, tous mes orgueils, tous mes égoïsmes. Aujourd'hui, je leur tourne le dos. Je veux revenir à toi, je veux vivre pour ton amour. Alors s'il te plaît, remplis-moi de ta présence et renouvelle ma vie pour toujours par ta grâce, par le pardon de ton amour, par Jésus-Christ. Amen. Voilà, si aujourd'hui vous désirez connaître Jésus-Christ, celui qui est venu non pas juger mais sauver, je vous encourage à saisir ce cadeau, à saisir l'incroyable vie éternelle qui s'offre à vous. Sachez-le, il n'est jamais trop tard.
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0: Bible dit :
1: si quelqu'un aime la vie et s'il désire vivre heureux, il doit se garder de médire, se garder de mentir. Alors ne dis pas de mal des autres, évite les mensonges.
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1: Le deuxième livre que l'on trouve dans le Nouveau Testament est en fait très certainement le premier évangile à avoir été écrit. Il s'agit de l'évangile de Marc. On sait que sa famille vivait à Jérusalem du temps de Jésus et que les premiers chrétiens se réunissaient dans cette maison après la mort et la résurrection du Christ. Marc connaissait donc l'apôtre Pierre et il a même travaillé avec lui en tant que secrétaire. C'est donc assez évident de penser que Pierre a aidé Marc à rédiger l'évangile grâce à tous les souvenirs qu'il avait en ayant vécu auprès de Jésus. Quelques années après la mort de Jésus, il devient urgent de coucher sur le papyrus les faits, les gestes et les paroles de Jésus. D'autant que la persécution commence contre les chrétiens et que certains disciples ont déjà été mis à mort. Voilà ce qui a motivé la rédaction de l'évangile de Marc.
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2: Aujourd'hui, nous allons faire des brochettes de fruits. Une brochette sans fruits, c'est fade. Et une foie sans fruits, ben c'est creux. Vous savez, il est écrit, mais les fruits de l'esprit, c'est l'amour, la joie, la paix, la patience, la bonté, la bienveillance, la fidélité, la douceur et la maîtrise de soi. Et ben, ce passage nous montre ce que Dieu veut produire en nous lorsque nous marchons avec lui. Comme une brochette colorée qui attire l'œil, ces fruits rendent notre vie belle, équilibrée et agréable à partager. La fraise représente l'amour, doux et généreux. L'ananas symbolise la joie, vive et lumineuse. Le raisin évoque la paix qui apaise nos relations. Le kiwi parle de patience, parfois discret, mais indispensable. La mangue rappelle la bonté, la pomme la fidélité. Et la banane représente la maîtrise de soi. Chaque fruit a sa saveur, sa couleur, sa texture, mais ensemble, ils forment quelque chose d'harmonieux. Dans la préparation, on lave, on découpe, on assemble. Et bien cela représente le travail de Dieu en nous. Il nous façonne, il enlève ce qui est abîmé et il aligne les choses pour que notre vie devienne un témoignage vivant. Alors vous savez la bonne nouvelle, on ne produit pas ces fruits par notre propre force, mais c'est en étant attaché à l'esprit. Parce que parfois on manque de patience, d'amour ou de maîtrise. Alors aujourd'hui, demande-toi, quels fruits sont visibles dans ta vie ? Et laisse le Saint-Esprit cultiver ce qui doit grandir. Parce qu'une vie remplie de ses fruits, c'est une vie qui bénit les autres et reflète la grâce de Dieu. Je te dis à très bientôt dans les recettes de Sarah.
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4: Imaginez la scène. Vous êtes sélectionné pour représenter votre pays aux Jeux Olympiques. Vous vous êtes entraîné dur pendant des années. Avoir été sélectionné parmi les milliers d'athlètes de votre pays, c'est fait au prix de nombreux sacrifices. Vous rêvez de l'or, bien sûr. D'ailleurs, le 100 mètres est votre discipline favorite. Et tout le monde pense la même chose. Votre entraîneur, les journaux et même le prince de Galles, vous êtes le grand favori. Mais pendant un entraînement qui commençait bien, vous apprenez une nouvelle inattendue qui remet en question à la fois les 4 dernières années d'entraînement, l'amour pour votre roi et la confiance de tout un peuple. Et ça, pour une raison, vous allez courir un dimanche, le jour que Dieu a consacré au repos.
1: C'est exactement l'histoire d'Eric Liddell, l'athlète écossais le plus célèbre des JO de Paris 1924. Eric Liddell est resté fidèle au commandement biblique de ne pas bafouer le sabbat. Et d'ailleurs, ça ne s'arrête pas là, parce que la suite de la vie d'Eric Liddell va se faire bien loin des pistes d'athlétisme, mais plutôt au bout du monde pour annoncer le Christ. Dans cette vidéo, on va voir comment le 777, le verset biblique qui a eu le plus d'impact dans la vie d'Eric Liddell, peut impacter notre vie quotidienne. Entre coup de pression du roi, camp de concentration japonais et médaille d'or olympique, voici l'histoire incroyable d'Eric Liddell.
4: À chaque étape de sa vie, on est libre de croire ou de ne pas croire. Mais quand, comme Eric Liddell, on est de parents écossais très pratiquants qui sont prêts à changer de continent pour aller en Chine évangéliser, on en reste marqué toute sa vie. C'est comme si la mission est un ARN messager, quoi.
1: Quand Eric Liddell naît en 1902 à Tianjin, dans le nord-est de la Chine, il a aucune idée, d'une part, qu'il finira par faire le même métier que papa et maman, et d'autre part, qu'il concourra avec les meilleurs athlètes mondiaux aux JO quelques années plus tard. À cette époque, le révérend James Dunlop Liddell a été envoyé en Chine par la London Missionary Society pour être missionnaire. La London Missionary Society, ou LMS pour les intimes, c'est une organisation protestante qui envoie des missionnaires un peu partout dans le monde, en Asie, en Afrique, en Océanie.
4: Partout.
1: Et au début du XXe siècle, partir à l'autre bout du monde, c'est vraiment un choix radical. À cette époque, on peut pas faire des visios tous les dimanches soirs avec papy mamie ou rentrer en Écosse chaque été manger des fish and chips et se dorer la pilule au soleil. Et c'est dans ce contexte qu'Eric grandit en compagnie de son frère Rob, 2 ans plus vieux.
4: Quand Eric a 6 ans, ses parents l'envoient avec son grand frère au Royaume-Uni, dans un pensionnat spécialement conçu pour les enfants de missionnaires anglais. Eric grandit paisiblement. Et à l'école, il est vite repéré, déjà parce qu'il est futé, mais surtout parce qu'il est très doué en sport. Depuis le milieu du 19e siècle, le Royaume-Uni est marqué par un courant, la Muscular Christianity. C'est un courant anglican qui convainc peu à peu tout le pays d'une chose, le sport fait partie intégrante du développement d'un jeune homme chrétien. Ce qui est loin d'être une évidence à l'époque où on préfère voir les jeunes enfants réciter des déclinaisons en latin plutôt que d'aller taper dans un ballon. Eric et son frère deviennent rapidement des as du cricket, du rugby et de l'athlétisme. Et cette passion pour le sport continue quand Eric arrive à l'université d'Édimbourg pour étudier les sciences. C'est à cette époque qu'on commence à le surnommer l'Écossais volant.
1: En 1923, alors qu'il a 21 ans, Eric remporte la médaille d'or sur 110 et 220 yards, à peu près 100 et 200 mètres, lors du championnat d'athlétisme de Stamford Bridge. Et cette même année, il est sélectionné pour la 2e fois dans l'équipe nationale de rugby d'Écosse pour le tournoi des 5 Nations, l'ancêtre du 6 Nations.
4: Allez les Bleus !
1: Eric aime le dire, c'est Dieu lui-même qui lui a donné ce talent de courir vite et il dit même à qui veut l'entendre que quand il court vite, il sent le plaisir de Dieu. Vu la suite de l'histoire, il ne croyait pas si bien.
4: Mais 1923 est une année qui va marquer Eric d'une autre manière. Avec son frère et sa sœur, parce qu'on l'a pas dit mais il a une sœur, ils partent évangéliser au nord de la Grande-Bretagne. Sympa comme passe-temps pour décompresser. C'est la première fois qu'Eric va prêcher en public et il y prend beaucoup de plaisir. Après cette expérience, Eric Liddell va commencer à prêcher dans les groupes d'études bibliques, dans les églises. Il devient un vrai orateur passionné. Toutes ses récompenses et ses talents l'enracinent pleinement dans le Seigneur. En particulier dans ce qu'il appelle le 777, que je suis allé chercher pour vous. 7e livre du Nouveau Testament, la première lettre aux Corinthiens, au chapitre 7, verset 7. « Chacun a reçu de Dieu un don qui lui est personnel. L'un celui-ci, l'autre celui-là. » Bref, Eric a une tête bien faite, un charisme exceptionnel pour prêcher, des jambes de feu, et il met tous ses talents au service du Seigneur.
1: 1923, Eric Liddell est pressenti naturellement pour représenter l'Écosse aux JO qui se tiendront 6 mois plus tard, en juillet 1924. Ce chrétien convaincu est l'un des sprinteurs les plus rapides du pays. Mais Eric et son équipe s'attendaient à tout sauf aux problèmes qui allaient leur tomber dessus. Eric est poussé dans ses retranchements spirituels les plus profonds. Tout semble parfait pour réussir les JO, sauf un élément. Les qualifications pour le 100 mètres, le 200 mètres et le 4x100 mètres ont lieu un dimanche. Impossible pour Eric Liddell, protestant convaincu, de profaner le sabbat. Si Dieu lui-même a eu besoin de se reposer, comment Eric pourrait-il travailler ce jour-là ? Au fond, le sabbat est fait pour l'homme. Le but, c'est de se libérer de la charge du travail et de consacrer ce jour à Dieu.
4: Les qualifications pour le 100 mètres des Jeux Olympiques ont lieu le 6 juillet 1924, un dimanche donc. Et pour Eric, c'est non négociable, il ne courra pas.
0: I won't run on the Sabbath.
4: Mais son entourage ne voit pas les choses de la même manière. Que ce soit son entraîneur, la presse, les fans et même le prince de Galles, le fils du roi de Grande-Bretagne. Tous lui mettent une énorme pression pour qu'il participe. Et on le comprend, il y a de l'enjeu tant la médaille d'or semble promise à Eric Liddell. Il fait face à un choix cornélien. Mais Eric Liddell tient fermement sa position.
1: Il choisit donc de s'entraîner pour des épreuves qui auront lieu un jour de travail et choisit en particulier le 400 mètres. Et pourtant, le 400 mètres n'est clairement pas la distance de prédilection d'Eric. À l'entraînement, son meilleur temps est 50,2 secondes sur 400 mètres alors que le record olympique est de 48,2 secondes. 2 secondes qui peuvent paraître un rien, mais qui, à ce niveau, font toute la différence. Le 11 juillet 1924, à 18h30, le voilà sur la ligne de départ du 400 mètres. Et quand il entre dans le stade, il n'est pas tout à fait à égalité avec ses concurrents. Le matin même, le masseur de l'équipe d'Angleterre a remis à Eric un papier sur lequel il a griffonné ces quelques mots. Dans le vieux livre, il est dit « J'honorerai celui qui m'honorera ». Une citation évidente que tout le monde connaît du livre de
4: Samuel.
1: Eric Liddell confiera plus tard que lire ce papier est le meilleur souvenir qu'il garde des JO. Et ce petit coup de pouce divin ne va pas rester sans effet.
4: Le voici dans les starting blocks. Un silence se fait dans tout le stade. Au coup de pistolet, Eric Liddell s'élance. Alors qu'il est dans le couloir extérieur, le plus défavorable pour ce genre d'épreuve, Eric donne tout ce qu'il a. Sa stratégie est simple, il la dévoilera juste après la course aux journalistes. Je cours les 200 premiers mètres le plus fort possible et les 200 derniers mètres, avec l'aide de Dieu, je cours encore plus fort. Eric parcourt la dernière ligne droite à fond et passe la ligne d'arrivée. Il est dans un état second après l'effort surhumain qu'il vient de fournir.
1: Mais rapidement, les hurrahs de la foule et ses coéquipiers qui se jettent sur lui l'aident à comprendre ce qui vient de se passer. Il a gagné la médaille d'or olympique du 400 mètres et en plus, il a battu le record olympique, 47,6 secondes. Eric est célébré par la foule et par ses coéquipiers qui le portent en triomphe. La prophétie donnée par le masseur vient de se réaliser. Eric a été honoré par Dieu. Son plus grand rival sur la piste, le sprinteur écossais et juif Harold Abrams, dira de lui « Eric Liddell était un homme dont les intenses convictions spirituelles ont largement contribué à ses triomphes sur la piste. Quoiqu'il fût doué d'une grande capacité physique, sans cette profonde intensité de son esprit, il n'aurait sûrement pas remporté de tels succès. »
4: Eric est aux anges. Et de retour en Grande-Bretagne, la joie et le succès qu'il a ne s'estompent pas. Il est invité à prêcher un peu partout pour à la fois parler de son succès qu'il a eu sur 400 mètres, mais surtout sur son courage de ne pas courir les autres courses à cause de sa foi. Mais Eric sent qu'il est appelé à autre chose. La rapidité en athlétisme est l'un des charismes que le Seigneur a donné à Eric Liddell. Mais il a un autre charisme important, celui de la prédication. Et la façon dont Eric voit la suite de sa vie, c'est de partir annoncer le message du Christ et de devenir missionnaire. Pour ce faire, pourquoi ne pas revenir là où tout a commencé ? En 1925, une page se tourne. Eric prend le bateau, direction la Chine.
1: Comme on le disait au début, être missionnaire, c'est quasiment dans l'ADN d'Eric. Et quand il revient en Chine, c'est pour une raison, annoncer le Christ. À peine descendu du bateau, le voilà professeur au collège de Tianjin, la ville où il est né. Mais il ne va pas se contenter d'une vie de prof pépère. Sa vie missionnaire va être aussi exceptionnelle que sa vie d'athlète. Dans ce qu'il fait, mais aussi dans ce qu'il est. En 1932, quelques années plus tard, Eric est consacré pasteur et il épouse Florence Mackenzie, la fille de missionnaire canadien. Son temps au collège est réparti entre cours de catéchisme, cours d'anglais et organisation de compétitions sportives pour les enfants. Mais 1937 va marquer une étape importante. Eric et Florence décident de rejoindre Robert, le grand frère d'Eric, à Xiaochang, beaucoup plus au sud de la Chine.
4: C'est cette année-là, en 1937, que le Japon déclare la guerre à la Chine. Donc s'installer à Xiaochang est très très risqué pour lui, sa femme et ses enfants. Les tensions montent, si bien qu'Eric Liddell est enfermé en 1943 dans les camps d'internement japonais. Heureusement, le reste de sa famille est sain et sauf. Il les a rapatriés au Canada quelques années plus tôt. À Weixian, le camp japonais où il est fait prisonnier, il se retrouve avec 1800 autres détenus. Eric, fidèle au Seigneur, continue de prier, d'organiser des études bibliques pour les prisonniers et des jeux pour les enfants. Il prend soin du troupeau qui lui est confié sur place. Mais attention, il reste fidèle également au repos du dimanche. Il refuse évidemment d'organiser des compétitions sportives entre les enfants ce jour-là. Bon, de temps en temps, il accepte quand même d'arbitrer quelques jeux quand les enfants se disputent trop. Ses co-détenus témoignent qu'Eric Liddell a été jusqu'au bout un homme de pardon. Il apprenait aux autres à pardonner aux Japonais qui les emprisonnaient.
1: Eric est emporté par une tumeur au cerveau en 1945, quelques mois seulement avant la fin du conflit. Il meurt seul, sans avoir revu sa famille, au bout du monde, ayant aimé jusqu'au bout le peuple chinois et ayant donné sa vie pour leur transmettre le Christ. Eric aura fait fructifier ses talents pour la plus grande gloire de Dieu. Il ne s'est pas satisfait d'une médaille olympique, il s'est laissé réappeler par Dieu pour une suite qu'il ne pouvait pas prévoir.
4: Eric Liddell, oubliant ce qui était en arrière et tendant toute son énergie vers ce qui était devant lui, a couru pour remporter le prix auquel Dieu l'a appelé.
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1: Bonjour et bienvenue dans notre rendez-vous Focus Famille. Imaginez aller au zoo avec trois enfants de maternelle surexcités. Ce serait certainement plus facile de prendre le contrôle d'un pays. Sortir de chez soi avec un enfant en bas âge, c'est souvent problématique. Et plus vous avez d'enfants, plus c'est facile de rester à la maison. Même aller faire une petite course peut se transformer en un long et difficile périple. Mais ce n'est pas une raison pour rester enfermé chez soi. Les enfants ont besoin de prendre le soleil et de faire de l'exercice. Il faut aussi qu'ils vivent de nouvelles expériences. C'est parfois fatigant, mais les faire sortir de la maison fait partie de leur éducation. N'ayez pas d'attentes trop élevées. Vos enfants ne se comporteront pas toujours comme vous le voulez, mais ce n'est pas grave. Assurez-vous d'avoir ce qu'il faut en couche, biberon et goûter, et soyez prêts à rentrer plus tôt si besoin. Vous verrez qu'on peut beaucoup s'amuser, même en sortant avec son bébé.
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0: Abaissez-vous donc sous la main puissante de Dieu pour qu'il vous élève au temps voulu.
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0: Dieu s'intéresse à vous. Écoutez.
1: Petite fille, j'étais une enfant assez solitaire, fille unique. Je me suis mariée avec le père de mes enfants. Mais malheureusement, lorsque nous nous trouvons éloignés du Seigneur, sans sa protection, le monde nous rattrape vite pour tout détruire. En gros, la situation où d'une dizaine d'années s'est dégradée et s'est soldée par un divorce. Donc ça n'est suivi des années de tristesse, d'échecs. Cette illusion de liberté m'a fait profiter des plaisirs du monde, comme on les appelle. Je suis allée consulter des voyantes. Et puis, il y a 10 ans, mon fils aîné, Julien, a été victime d'un grave accident de la route. 12 jours de coma, opéré du cerveau en urgence. S'il survivait, le pronostic était très lourd, car il devait rester lourdement handicapé. Mais la main protectrice du Seigneur était sur nous. Julien a été miraculeusement sauvé. Et puis, il y a environ 2 ans, le Seigneur plaçait sur son chemin un ami et voisin. Je me suis repentie sincèrement de mes péchés. J'ai pris vraiment conscience. J'ai ressenti instantanément une grande paix, une grande chaleur m'envahir. J'avais déposé à ce moment-là mes fardeaux, mes échecs, mes erreurs, mes souffrances au pied de la croix.
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0: pensée de Pascal.
1: Le penseur chinois Confucius a vécu autour de l'an 500 avant Jésus-Christ. Il a considérablement influencé les relations humaines et la société chinoise jusqu'à ce que sa pensée devienne philosophie d'État sous la dynastie Han. Encore aujourd'hui, des pays comme la Corée du Sud, Singapour ou le Japon restent façonnés par ses enseignements. Même si les deux conceptions restent fondamentalement éloignées, on retrouve nécessairement dans le confucianisme quelques éléments qui se recoupent avec la pensée judéo-chrétienne. Parmi ses nombreuses argumentations, Confucius a dit une phrase bien connue « On a deux vies et la deuxième commence quand on a compris qu'on n'en a qu'une ». Je crois qu'en tant que chrétiens, nous pouvons aussi nous laisser inspirer par cela. Nous avons en fait une seule vie qui est éternelle et qui contient une étape majeure, la mort de notre enveloppe terrestre. Celle-ci marque le début de l'entrée dans l'éternité, soit près de Dieu, soit loin de lui. Mais au cours de cette vie terrestre, il y a effectivement un moment de rupture. Ce jour où l'on intègre le fait que nous sommes destinés à l'éternité et que la destination de cette éternité se décide et se dessine durant notre petite période passée sous forme incarnée. Ce jour-là, nous comprenons que la suite de notre vie terrestre n'est pas vouée à nous mener vers une mort qui signifierait la fin de tout, mais à nous préparer pour cette deuxième grande étape dans laquelle nous entrerons à notre mort physique. Ainsi, nous pouvons, comme Confucius, considérer que nous avons deux vies, une qui part de notre naissance jusqu'au moment où l'on décide de marcher avec Dieu, et l'autre qui débute là, qui va connaître une étape majeure avec la mort du corps, et qui va se poursuivre éternellement sous forme spirituelle. Cette mise en perspective devrait nous éviter de voir la mort comme l'échéance ultime à craindre et nous donner à saisir que ce laps de temps qui nous sépare de la mort est juste la préparation de ce qui nous attend après.
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1: La Bible dit dans Josué chapitre 3, verset 10, « À ceci, vous saurez que le Dieu vivant est parmi vous. » Bonjour. Comme le Jourdain avait grossi pour atteindre 1,5 km de large, le traverser n'était pas une mince affaire. Surtout avec des millions de personnes. Dieu dit à Josué, « Passe ce Jourdain, toi et tout ce peuple. » Est-ce qu'ils avaient peur? Est-ce que tu aurais eu peur? Il est écrit, « Les prêtres qui portaient le coffre plongèrent les pieds dans l'eau. » C'était un petit pas. Mais avec Dieu, un petit pas de foi peut déclencher les miracles les plus puissants. Dès qu'il touche l'eau, celle-ci s'arrête de couler comme si on avait fermé une vanne. On lit ensuite, « Tout Israël passait à sec. » En accomplissant ce miracle, Dieu voulait leur dire « Le Dieu vivant est parmi vous !» Le peuple de Josué a eu confiance quand il s'est tenu sur la terre ferme en regardant en arrière vers le Jourdain. Pour nous, la confiance est là quand on s'appuie sur l'œuvre accomplie par le Christ et qu'on regarde en arrière vers la croix. Tu peux être sûr de la fidélité de Dieu. Voici comment le psalmiste décrit une personne qui a la foi. Son cœur est ferme, confiant en l'Éternel. Dans la vie, il y a de nombreuses questions sans réponse. Mais la promesse de Dieu de pouvoir te sauver ne doit pas en faire partie. Paul dit en effet, « Lui qui n'a pas épargné son propre Fils, mais qui l'a livré pour nous tous, comment ne nous donnerait-il pas aussi tout avec lui ?» Alors, repose-toi sur ton salut. Le passé est le passé. Ton avenir sera radieux.
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1: Salut toi. Si tu as du mal à trouver le sommeil, prie. Si le diable t'empêche de dormir, prie. Il te laissera tranquille, je te le garantis. Parfois, c'est moi qui te réveillerai la nuit. Ne te pose pas trop de questions. Prie et rendors-toi. Parfois, quelqu'un de l'autre côté de la planète a besoin de prières. Et je te secouerai doucement pour que tu pries pour lui. Si tu te réveilles au milieu de la nuit, demande-moi, « Seigneur, qu'est-ce que tu veux ?» Je te dirai comment prier. Ce n'est pas grave si tu ne comprends pas. Ce n'est pas nécessaire de savoir pour qui ou pourquoi. Souviens-toi, je ne dors jamais. Alors ne sois pas surpris si tu te réveilles et que je me trouve là. Tendrement, Dieu.
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0: Vous avez sûrement déjà remarqué la grande différence entre une récompense et un cadeau. Une récompense, on la mérite, on a bien travaillé, on a fait ce qu'il fallait et on reçoit quelque chose en retour. Un cadeau, lui, n'attend rien. Il se reçoit tout simplement. La Bible dit que la relation avec Dieu fonctionne comme ça. Elle dit que la vie éternelle, le pardon, la paix intérieure, ce ne sont pas des récompenses qu'on gagne en cochant des cases ou en accumulant les bonnes actions. Elle dit que c'est un cadeau, un vrai, gratuit, inattendu, que Dieu offre parce qu'il nous aime, pas parce qu'on le mérite. C'est par grâce que vous êtes sauvés. C'est un don de Dieu, dit la Bible. Autrement dit, ce que nos efforts n'arriveront jamais à obtenir, Dieu l'offre à celui qui croit. C'est simple, mais ça change tout.
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1: La créativité est un don de Dieu. Tous les enfants sont dotés de créativité parce qu'ils sont faits à l'image de Dieu. Dans nos efforts pour enseigner nos enfants, il peut arriver que nous étouffions cette créativité au profit de la conformité. La créativité est ce merveilleux don qui permet de penser en dehors de toute limite. C'est notre créativité qui nous permet ainsi de développer cette singularité que nous possédons en nous-mêmes. Le docteur Howard Hendricks raconte l'histoire d'un enfant qui dessinait des fleurs avec des visages. Le professeur lui dit « Johnny, tu sais que les fleurs n'ont pas de visage ?» Johnny répondit « Bah, les miennes en ont un. » La créativité de Johnny est toujours présente. Cependant, si son professeur réussit à le convaincre, ses fleurs finiront par ressembler à celles des autres. Éteindre la créativité, c'est faire de nos enfants de simples biscuits ronds plutôt que de merveilleux flocons de neige.
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0: 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Pierre n'avait lui-même pas compris certaines de ces choses. 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Paul dit l'avoir reçu par révélation, on le voit dans Galates chapitre 1. Donc c'est puissant. Et si vous ne comprenez pas ce qui est écrit dans le livre aux Romains, alors vous ne comprenez pas l'Évangile. Aujourd'hui, l'Évangile a été perverti, il a été modifié. Les gens qualifient certaines choses d'Évangile qui n'ont rien à voir avec l'Évangile. Mais si vous recevez le vrai Évangile, il libérera la puissance de Dieu dans votre vie.
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1: Bonjour et bienvenue dans notre rendez-vous Focus Famille. Pour les ados, sortir avec quelqu'un, c'est traverser un champ de fleurs colorées au parfum suave. Mais pour les parents, c'est s'aventurer dans un champ de mines où chaque pas représente un risque d'explosion. Les points de vue sur la question diffèrent d'une famille à l'autre. Certains parents croient aux relations sérieuses et encouragent leurs enfants à ne pas sortir avec quelqu'un s'ils n'envisagent pas de se marier. D'autres permettent aux adolescents de sortir ensemble, mais seulement après un certain âge ou seulement en groupe. Certains pères aimeraient aussi enfermer leurs filles jusqu'à ce qu'elles aient 30 ans. Quelle que soit votre opinion sur les rendez-vous amoureux, il est important de la formuler clairement à vos enfants. Et il n'est pas bon d'attendre leur 16e anniversaire pour le faire. Les bases doivent être posées pendant qu'ils sont encore jeunes, avant même qu'ils ne manifestent un intérêt pour le sexe opposé. Réfléchissez à la manière dont vous comptez aborder le sujet, puis commencez à parler de votre point de vue à vos enfants. Donnez-leur une idée claire de vos attentes et des raisons qui motivent votre décision. Sinon, vous vous exposez à de nombreux conflits durant l'adolescence.
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0: Matthew Parker Adventures sur Phare FM. Il est minuit passé, minuit 6, et c'est la radio Autrement. Je vous accompagne dans la nuit Autrement avec grand plaisir. C'est jusqu'à 5 heures ce jeudi 16 juillet. Bienvenue si vous venez de rejoindre Phare FM et si vous travaillez cette nuit ou ne dormez pas. Je vous souhaite bon courage. On poursuit tout de suite en musique. On écoute M. Pokora 1000 fois, suivi de Jennifer Lopez avec David Guetta, Save Me Tonight. À tout à l'heure.
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Bienvenue dans notre émission « La vérité de l'Évangile ». Aujourd'hui, nous arrivons à la fin de ma deuxième semaine à enseigner au travers du livre aux Romains, et c'est vraiment puissant. Ces vérités ont révolutionné ma vie, et pas seulement la mienne, mais quiconque reçoit une révélation de ce que Paul dit vraiment verra sa relation avec Dieu être totalement transformée. Je sais qu'il y a beaucoup de gens qui regardent cette émission qui ont une relation avec Dieu, vous êtes nés de nouveau, vous avez reçu le salut et si vous mouriez, vous iriez au ciel et vous en êtes conscient. Mais vous savez aussi qu'il y a tellement plus. Vous savez que Dieu veut accomplir davantage de choses dans votre vie que ce que vous pouvez recevoir, mais vous ne savez tout simplement pas comment passer de l'endroit où vous êtes à l'endroit où vous devriez être. Et je vous le dis, la réponse se trouve ici. Romains chapitre 1, verset 16. L'évangile, la bonne nouvelle presque trop bonne pour être vraie, est la puissance de Dieu pour le salut. C'est ce qui va libérer cette puissance. Si vous avez des difficultés à avancer, que vous savez que Dieu veut faire des choses plus grandes dans votre vie que ce que vous expérimentez présentement, vous avez besoin d'une révélation de l'Évangile, et c'est ce dont j'ai parlé pendant deux semaines. À nouveau, laissez-moi mentionner que j'ai ce livre, La grâce, la puissance de l'Évangile. J'ai aussi des CD, des DVD, un guide d'études, et je vous encourage vraiment à vous procurer ce matériel. Votre vie en serait transformée. Nous sommes maintenant dans Romains chapitre 4, et Paul vient de faire des déclarations radicales qui montrent que chacun d'entre nous avons péché et sommes privés de la gloire de Dieu. Romains 3, 23. Personne ne peut se tenir devant Dieu sur la base de sa propre bonté et sa propre sainteté. Peu importe si votre bonté est meilleure que la mienne, qui veut être le meilleur pécheur à aller en enfer? Nous avons tous péché et nous méritons d'aller en enfer, mais nous sommes gratuitement justifiés lorsque nous plaçons notre foi en ce que Jésus a fait pour nous et non dans nos performances. Puis, il utilise Abraham comme un exemple qu'il était loin d'être parfait, qu'il a fait beaucoup d'erreurs, mais Abraham a cru en Dieu et sa foi lui fut comptée comme justice. Puis, il prend l'exemple de David. Ce sont deux des personnages les plus importants de l'Ancien Testament. Ils étaient aussi de grands pécheurs. Ils ont échoué à maintes reprises. David a commis l'adultère et un meurtre dans le but de cacher sa faute. David n'était pas un homme parfait. Savez-vous que Saül, le roi qui a précédé David, a vécu une vie plus sainte en apparence? Il n'a pas commis l'adultère et n'a tué personne pour cacher son péché. D'une certaine manière, Saül était une personne plus sainte que David. Et pourtant, David avait la faveur de Dieu alors que Saül s'est vu retirer la faveur de Dieu. Car ce n'était pas basé sur les performances, mais sur la foi. Vous pouvez voir que David avait la foi en Dieu, parce que lorsqu'il a été confronté à ses péchés, au lieu de promouvoir et de mettre en avant sa propre bonté,

défendu contre ceux qui voulaient lui reprendre le royaume. Et ce n'est pas parce que David aurait tout bien fait, mais parce que David a cru en Dieu. C'est la foi qui a activé toutes ces choses. Donc, dans Romains chapitre 4, verset 9, ce bonheur n'est-il que pour les circoncis, ou bien est-il également pour les incirconcis? En effet, nous disons que la foi d'Abraham lui a été comptée comme justice. Avant d'aller plus loin dans le texte, laissez-moi préciser qu'aujourd'hui, la circoncision ou l'incirconcision n'est pas un problème pour la plupart des gens. Ce que l'on devrait dire, ou la manière dont cela s'applique à nous aujourd'hui serait de dire, est-ce que ces choses arrivent seulement à ceux qui vivent saints, qui respectent les règles, les réglementations, ou cela peut-il aussi arriver à des gens? La grâce est-elle aussi étendue aux gens qui ne sont pas religieux, qui ne sont jamais allés à l'église et qui n'ont jamais payé leur dîme? Voyez-vous, voilà la manière dont nous devrions comprendre ce texte. Est-ce réservé aux gens qui vivent de manière pieuse ou est-ce aussi pour ceux qui ont péché et qui continuent de pécher? Qui a accès à une relation avec Dieu? Il continue en disant, « Quand donc a-t-elle été portée à son compte ?» En parlant de la foi d'Abraham qui lui a été comptée comme justice. C'est une citation de Genèse 15:6. Comment a-t-il pu recevoir cela? Était-ce après ou avant sa circoncision? Ce n'était pas après sa circoncision, mais bien alors qu'il était incirconcis. Voyons de quoi il est question. Genèse chapitre 15, pour les docteurs en mathématiques, Genèse 15 vient avant Genèse 17. Amen. Et c'est au chapitre 15 que Dieu a compté Abraham comme étant juste, alors que ce n'est qu'au chapitre 17 qu'il a eu Ismaël. Et ce n'est pas avant la fin du chapitre 17 ou le début du chapitre 18 que Dieu a donné le signe de la circoncision. La chose à comprendre est qu'Abraham a été compté comme juste avant d'être circoncis. Pourtant, pour les Juifs de l'époque de Paul, si un homme n'était pas circoncis, alors vous ne pouviez pas avoir de relation avec Dieu. Ils n'avaient pas compris que la circoncision était le signe d'une alliance. Et sans entrer vraiment dans les détails, ça devrait être quelque chose de si évident que je ne sais pas pourquoi les gens passent à côté. Mais la circoncision est une chose vraiment privée. Amen. Ce n'est pas comme si on approchait les gens en disant « Je suis circoncis, tu veux voir si je suis circoncis ?» C'est quelque chose de privé et je pense que l'une des raisons pour laquelle c'était une chose aussi privée est que nous ne sommes pas censés nous en vanter et montrer à tout le monde notre circoncision. C'était entre la personne et Dieu, c'était un signe d'alliance. Ça n'a jamais été censé être quelque chose dont on se vante, dont on s'enorgueillit et que l'on montre à d'autres personnes. C'est tellement évident, il vous faut le comprendre. Mais Abraham a été rendu juste aux yeux de Dieu bien avant de recevoir ce signe de l'Alliance, le scellé de la circoncision. Donc c'est là que Paul veut en venir. Si vous aviez à être circoncis, et encore une fois, ce cas particulier n'est pas un problème pour la plupart des gens aujourd'hui, mais disons plutôt, si vous aviez à être saint, si vous aviez à respecter chaque règle avant que Dieu puisse vous accepter, alors Abraham n'aurait pas pu être accepté. Mais Abraham a été accepté et juste aux yeux de Dieu avant d'avoir reçu ce signe de l'Alliance. Donc la conclusion est évidente. Abraham a été considéré comme juste avant d'avoir assouvi les demandes de la loi. David était juste devant Dieu, bien qu'il ait brisé la loi de manière radicale. Il n'a pas offert de sacrifice et n'a pas payé pour ses péchés à la manière de l'Ancien Testament. Et vous savez, certains diraient aujourd'hui, « Eh bien, il aurait dû faire toutes ces choses. » Mais à nouveau, la loi n'était qu'une ombre des choses à venir. Elle nous a montré notre péché et les sacrifices n'étaient également que des ombres, des images du temps où Jésus viendrait payer pour nos fautes. Jésus était l'agneau de Dieu qui a ôté les péchés du monde et la loi de l'Ancien Testament avec ses sacrifices était une image, ce n'était que des symboles, des images. David a vu au-delà du symbolique et est entré au cœur de la question. Il s'est humilié et s'est mis en règle avec Dieu sans offrir tous les sacrifices requis. La raison pour laquelle Paul met ces choses en avant est pour montrer aux gens que même dans l'Ancien Testament, personne n'a eu une relation avec Dieu basée sur ses performances. Vous ne pouviez pas le mériter. Abraham ne l'a certainement pas mérité, il a été rendu juste devant Dieu avant de recevoir le signe de la circoncision. David ne l'a pas mérité, il a été rendu juste devant Dieu parce qu'il s'est humilié et a placé sa foi en Dieu, non parce qu'il a accompli tout ce qui lui était commandé. Donc il est dit au verset 12, « Abraham est devenu le père des circoncis, qui ne se contente pas d'être circoncis,
mais qui marche aussi sur les traces de la foi de notre ancêtre Abraham.

0: quand il était encore incirconcis. À nouveau, pour nous, la circoncision n'est pas un problème comme elle l'était à leur époque. Mais la circoncision était le signe majeur de l'alliance que les hommes juifs devaient accomplir. Et si vous n'étiez pas circoncis, vous étiez rejeté, vous pouviez être mis à mort. C'était quelque chose de central. Aujourd'hui, il y a certaines dénominations où c'est le baptême d'eau. Et il y a d'autres dénominations où ce n'est pas seulement le baptême d'eau, mais le baptême d'eau au nom de Jésus. Et il y a d'autres groupes où il faut passer par tous ces rituels, célébrer telle ou telle fête, le carême et j'en passe, toutes ces choses auxquelles on s'accroche. Et à la place qui leur revient, certaines de ces choses sont valides. Mais il y a des gens qui dépassent le côté symbolique, l'obéissance, les vertus de l'obéissance, et qui deviennent rigides, légalistes. Il faut faire ces choses d'une certaine manière, et ils passent complètement à côté de la grâce de Dieu. Et juste ici, c'est ce dont il est question. Abraham est devenu le père, non seulement des circoncis, il s'agit des Juifs, mais aussi de ceux qui ne sont pas circoncis, mais qui ont la même foi qu'Abraham. Laissez-moi revenir en arrière. J'ai passé ces versets, mais je vais vous les lire. C'est vraiment super. Ce passage est dans Romains chapitre 2, au verset 25. Certes, la circoncision est utile si tu mets en pratique la loi, mais si tu la violes, ta circoncision devient incirconcision. À nouveau, on pourrait dire aujourd'hui, votre bonne manière de vivre, votre vie sainte, le fait que vous fassiez ce qui est bien vous sert, si vous placez votre foi en Jésus et que vous voulez empêcher à Satan d'avoir une porte ouverte dans votre vie. Et si vous placez votre foi dans votre propre bonté, alors c'est même à votre désavantage. Votre foi n'est pas au bon endroit et le fait de placer votre foi dans votre propre justice sera un obstacle pour vous. Il continue en disant au verset 25, « Certes, la circoncision est utile si tu mets en pratique la loi, mais si tu la violes, ta circoncision devient incirconcision. Si donc l'incirconcis respecte les commandements de la loi, son incirconcision ne sera-t-elle pas comptée comme circoncision ? Ainsi, l'homme qui accomplit la loi sans être circoncis physiquement ne te condamnera-t-il pas, toi qui la transgresses tout en ayant la loi écrite et la circoncision ? Puis écoutez ceci, c'est très offensant. C'est très offensant pour les gens de son époque et c'est offensant pour les gens d'aujourd'hui, les gens religieux de notre époque. Le juif n'est pas celui qui en a l'apparence et la circoncision. Ce n'est pas celle qui est visible dans le corps, mais le juif, c'est celui qui l'est intérieurement et la circoncision, c'est celle du cœur, accomplie par l'esprit et non par la loi écrite. La louange que reçoit ce juif ne vient pas des hommes, mais de Dieu. Ce sont réellement des déclarations radicales. Vous savez quoi? Je ne suis pas physiquement juif. Je ne suis pas juif de naissance, mais je suis juif par la nouvelle naissance. Je suis un vrai enfant de Dieu. Je suis de la foi d'Abraham. C'est la foi d'Abraham qui l'a rendu juste et non l'acte de circoncision. Ce n'était qu'un signe extérieur. C'est sa foi qui a fait de lui un vrai juif. Et par la suite, il est dit que ceux qui sont les vrais descendants d'Abraham sont ceux qui adorent Dieu en esprit et en vérité, et je suis un vrai juif. Alors cela est offensant pour ceux qui sont juifs dans le naturel et qui regardent à leur nationalité afin de s'établir comme étant le peuple de Dieu. Mais la Bible enseigne que le juif, ce n'est pas celui qui en a l'apparence et la circoncision, ce n'est pas celle qui est visible dans le corps. C'est une question de cœur. Et je suis né de nouveau, mon cœur a été transformé et je suis un vrai descendant d'Abraham. Je suis un vrai juif. Et cela est offensant pour beaucoup de gens. Mais c'est ce que la Bible dit. Et je fais partie de l'Alliance. Et les promesses de Dieu sont aussi pour moi. Au verset 13, Romains chapitre 4, verset 13. En effet, ce n'est pas par la loi que la promesse de recevoir le monde en héritage a été faite à Abraham ou à sa descendance, mais c'est par la justice de la foi. Et si vous lisiez Galates chapitre 3, le chapitre parle d'Abraham et de sa descendance, au singulier, sans S. Il n'y en a qu'une. Ce n'est pas au pluriel, ce n'est pas une descendance physique, mais une seule descendance. Il ne s'agit que d'une personne, et il me semble que c'est dans Galates chapitre 3 au verset 16 qu'il est dit que cette descendance est Christ. Les promesses ont été faites à Abraham et à sa descendance, au singulier, une personne spécifique, Jésus, qui est un descendant d'Abraham. Et Jésus est devenu l'accomplissement de toutes ces promesses qui avaient été faites à Abraham. Et maintenant que je suis en Christ et que j'ai accepté Christ, je suis la descendance d'Abraham. Je suis l'accomplissement de ces choses. Je suis en Christ. Christ est la descendance, je fais partie de lui et ses promesses sont maintenant miennes. À nouveau, cela est extrêmement offensant pour les gens qui placent leur confiance dans les choses physiques, naturelles, que ce soit le fait d'être un descendant physique d'Abraham ou les gens qui pensent être saints, qui placent leur confiance dans leur propre bonté et pensent mériter quoi que ce soit. Lorsque vous commencez à dire que placer votre foi en Jésus fait de vous un héritier de cette alliance, c'est très offensant pour certains. Je vous garantis que les gens de l'époque de Paul étaient profondément offensés par ce qu'il disait, mais ils n'avaient pas honte de dire que ces choses sont vraies. Et il continue en disant au verset 14, « Car si l'on devient héritier par la loi, la foi est dépourvue de sens et la promesse sans effet. » Rappelez-vous que Genèse chapitre 15, verset 6 dit qu'Abraham eut confiance en l'Éternel, qui le lui compta comme justice. La foi est ce qu'il a mis en règle devant Dieu. Et si c'est la loi, votre naissance physique, l'acte de la circoncision ou n'importe quel autre acte de sainteté, si c'est ce en quoi vous placez votre confiance pour être mis en règle avec Dieu, alors votre foi est dépourvue de sens et la promesse sans effet. C'est exactement comme cela que beaucoup de chrétiens vivent. Ils ont ces promesses que Dieu va les guérir, qu'il va les faire prospérer financièrement, qu'il va éloigner la tristesse de leur vie, qu'ils recevront la joie. Ils ont toutes ces promesses, mais elles n'ont aucun effet dans leur vie. Et vous savez pourquoi? Parce qu'ils essaient d'obtenir ces promesses au travers de leur propre bonté. Ils placent leur foi dans ce qu'ils font au lieu de la placer dans ce que Jésus a fait. Ou une autre variation est de placer sa foi en ce que Jésus a fait, mais d'y ajouter aussi nos actions. Cela ne fonctionnera pas. C'est soit tout Jésus, soit tout vous, mais ce n'est pas une combinaison des deux. Il vous faut placer votre foi en ce que Jésus a fait. Si vous essayez d'obtenir les promesses au travers de vos œuvres, alors votre foi est dépourvue de sens et la promesse sans effet. Au verset 15, en fait, la loi produit la colère de Dieu, puisque là où il n'y a pas de loi, il n'y a pas non plus de transgression. La loi produit la colère. Et vous savez, je ne suis pas contre la loi. Certains le penseront, mais au chapitre 6, nous en parlerons la semaine prochaine. L'apôtre Paul pose cette question. Dirons-nous donc que nous sommes contre la loi? Devrions-nous simplement vivre dans le péché? Certainement pas. Ce n'est pas ce qu'il disait et ce n'est pas ce que je dis. Je ne suis pas contre la loi. Je suis seulement contre le fait d'utiliser la loi pour essayer de se mettre en règle avec Dieu. Je suis contre le fait d'utiliser la loi dans le but d'obtenir la faveur de Dieu, d'obtenir ses bénédictions, sa guérison, sa délivrance ou autre. Je suis contre cette utilisation de la loi parce que cela n'a jamais été le but de la loi. Le but de la loi n'a jamais été de vous mettre en règle avec Dieu, mais de vous condamner. Nous avons déjà utilisé certains de ces versets. Romains 3, 19 dit que la loi a été donnée afin que toute bouche soit fermée, pour rendre nulles toutes vos excuses et que le monde entier soit reconnu coupable devant Dieu. Elle vous a apporté la culpabilité. Il est dit au verset 20, en effet, personne ne sera considéré comme juste devant lui sur la base des œuvres de la loi, puisque c'est par l'intermédiaire de la loi que vient la connaissance du péché. Donc la loi, selon ce passage, a fermé votre bouche, vous a enlevé toutes vos excuses, elle vous a rendu coupable, vous a donné la connaissance du péché. Et ce verset dans Romains chapitre 4, au verset 15, la loi produit la colère, elle libère la colère. Et vous pouvez lire 1 Corinthiens chapitre 15, verset 56, la loi donne sa puissance au péché. 2 Corinthiens chapitre 3, verset 7, dit que la loi est le ministère de la mort, gravé avec des lettres sur des pierres. Elle a donc apporté la mort, et au verset 9, il est dit que c'était un ministère de la condamnation. Alors que le Nouveau Testament, Romains chapitre 8, verset 1, dit qu'il n'y a donc maintenant aucune condamnation pour ceux qui sont en Jésus-Christ. Pourtant, la loi a amené la condamnation. La loi n'est pas pour nous qui sommes des croyants du Nouveau Testament. Pensez simplement à ce que je viens de dire. La loi a fermé votre bouche, elle a ôté toutes vos excuses, elle vous a rendu coupable. La loi vous a donné la connaissance du péché. Elle a produit la colère. Elle a donné sa puissance au péché. La loi tue et elle condamne. Comprenez-vous que la loi n'a pas été donnée pour produire du positif? Alors, dans un sens, elle a produit quelque chose de positif, car ce qu'elle a fait, c'est de vous condamner, de vous montrer votre péché, afin que vous arrêtiez de placer votre confiance en votre propre justice. Elle vous révèle que peu importe votre niveau de sainteté, vous n'êtes pas assez saint, et elle vous amène à la fin de vous-même, afin que vous vous en remettiez à Dieu. Dans ce sens, la loi était bonne, parce qu'elle vous a amené au bout de vous-même, mais elle n'a pas produit quoi que ce soit de bon. Tout ce qu'elle a fait, c'est de vous montrer votre péché, tout ce qu'elle pouvait faire, c'est de vous condamner. Et il est nécessaire d'arriver à comprendre que l'on ne peut pas se sauver soi-même, afin d'arrêter de placer sa confiance en soi-même. Aussi longtemps que vous pensez pouvoir régler le problème par vos propres forces, vous ne vous tournerez pas vers Dieu. Laissez-moi vous demander, quand est-ce que la plupart d'entre vous vous êtes tournés vers Dieu? Était-ce quand tout était parfait dans votre vie, ou était-ce au moment où vous viviez une tragédie ou aviez des problèmes? La vaste majorité des gens se tournent vers le Seigneur lorsqu'ils doivent faire face à la mort, à cause d'une maladie, lorsqu'ils passent par un divorce. Vous avez essayé de faire les choses à votre manière, vous avez désobéi au commandement de Dieu, vous avez sombré dans l'alcool, la drogue, vous êtes enchaîné par la pornographie ou la convoitise. La plupart des gens viennent au Seigneur après avoir fait tout ce qui était à leur portée et que ça n'est pas suffi. Alors ils crient à Dieu. Voilà quel était le but de la loi, de vous emmener à cet état d'esprit. Encore plus rapidement, de vous condamner et de vous montrer que vous ne pouvez pas vous sauver vous-même, que vous avez besoin d'un sauveur. Et si vous utilisez la loi avec cet objectif, c'est super. C'est d'ailleurs exactement ce que dit Timothée, que la loi est bonne, pourvu qu'on en fasse un usage légitime, en sachant bien qu'elle n'est pas faite pour les justes. Qui est juste? Une personne qui a placé sa foi en Jésus. La loi n'est pas pour vous une fois que vous venez à Jésus et que vous êtes né de nouveau. Vous n'êtes pas censé vivre sous la loi. Car elle vous condamne, elle vous montre votre péché, elle produit la colère, elle apporte la mort et la culpabilité. Vous n'êtes pas censé vivre sous la loi, mais il y a un but à la loi et c'est de vous amener à la fin de vous-même. Et la loi a toujours un objectif sous le Nouveau Testament, pour ceux qui ne sont pas encore en Christ. Elle sert à les amener à la fin d'eux-mêmes, afin qu'ils arrêtent de placer leur confiance en leur propre justice et de commencer à croire en la justice que leur apporte la foi. C'est ce que tous ces versets disent. La loi produit la colère de Dieu, puisque là où il n'y a pas de loi, il n'y a pas non plus de transgression. C'est donc par la foi que l'on devient héritier, pour que ce soit par grâce et que la promesse soit assurée à toute la descendance, non seulement à celle qui dépend de la loi, mais aussi à celle qui a la foi d'Abraham. En effet, Abraham est notre père à tous. Ce passage dit que la raison pour laquelle Dieu a établi une relation avec Abraham basée sur la grâce est pour qu'elle soit disponible pour chacun. S'il est seul à pouvoir avoir une relation avec Dieu, sont ceux qui sont parfaits. Alors, premièrement, personne ne pourrait y avoir accès. Mais imaginons que Dieu accepte d'avoir une relation seulement avec les meilleurs d'entre nous. Vous savez, c'est comme passer un examen. Et personne n'arrive à avoir la note maximale. Alors ils assouplissent la notation, ils arrondissent les notes. Alors même si vous n'avez pas eu un 20 sur 20, si vous êtes dans les premiers 10%, alors vous obtiendrez la note maximale parce que vous étiez parmi les premiers. C'est très approximatif et Dieu n'arrondit pas les notes. Mais si Dieu le faisait et qu'il acceptait seulement les meilleurs, alors des multitudes de personnes seraient exclues. Le Seigneur n'a pas fait cela. Il a fait en sorte que nous soyons tous condamnés. Nous sommes tous coupables devant Dieu, et puisque nous sommes tous dans le même bateau, alors la solution est la même pour tout le monde. Peu importe si vous êtes un pécheur religieux ou un pécheur païen, si vous êtes un bon pécheur ou un mauvais pécheur, car tous ont péché et sont privés de la gloire de Dieu, et Dieu l'a fait de cette manière afin que la promesse du salut par grâce soit accessible à tous. Peu importe ce que vous avez traversé, peu importe ce que vous avez fait, vous avez le même accès à Dieu que moi. Au travers de votre foi en ce que Jésus a fait, vous pouvez le recevoir. 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Gloire à Dieu, aujourd'hui pourrait être le jour où vous recevez la grâce de Dieu. 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À une prochaine fois pour grandir ensemble dans la connaissance de la grâce et de l'amour inconditionnel de Dieu.
1: Il est 1:37 et c'est Phare FM qui vous accompagne dans la nuit autrement. On est jeudi le 16 juillet. Bienvenue si vous venez de me rejoindre et je vous accompagne jusqu'à 5h. On poursuit notre programme. On va écouter Elle Limbear avec Sam Hancho et la chanson Vulnerable, suivie de Présentiel, un moment avec Jésus, votre prochain rendez-vous. Il sera question d'être patient dans l'attente. Merci de rester avec Phare FM.

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1: Bonjour mon ami. La patience est une vertu essentielle pour voir mes promesses s'accomplir pleinement dans ta vie. Comme l'a dit mon disciple, Abraham a attendu avec patience et il a reçu ce que Dieu lui avait promis. Dans l'attente, je t'enseigne à me faire confiance, à persévérer et à espérer en mes promesses. Chaque jour d'attente n'est pas en vain, mon ami. C'est un temps précieux où je prépare ton cœur à recevoir mes bénédictions. Comme je l'ai dit, si vous restez en moi et que mes paroles restent en vous, demandez ce que vous voudrez et cela vous sera accordé. Fais-moi confiance et laisse-moi guider ton chemin. Ton ami.
2: Seigneur Jésus, merci de m'apprendre la patience et la confiance en toi. Aide-moi à persévérer dans l'attente, sachant que tu prépares mon cœur pour tes bénédictions. Je choisis de rester en toi et de laisser tes paroles guider ma vie. Merci Jésus pour tes promesses et pour l'amour que tu me portes. Accorde-moi la force de patienter avec foi en espérant ce que tu as prévu pour moi. Amen.
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Damien Sargue sur Phare FM, un jour les trois mousquetaires, il est 1h10, la radio autrement avec vous. Et la nuit autrement qui vous accompagne, c'est jusqu'à 5h ce jeudi 16 juillet. Bienvenue si vous venez de rejoindre Phare FM. Monsieur Je Sais Tout, c'est ce qu'on va écouter maintenant, Mr. Know It All, Teddy Swims.

0: Dormi autrement, il est 1h, bienvenue.
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0: Oui.
1: C'est une chanson, Claudio Capéo sur Phare FM, il est 1h07, on est jeudi 16 juillet, bienvenue sur la radio Autrement, dans la nuit Autrement. Je suis avec vous jusqu'à 5h avec au programme Bertrand Huetz dans Pain de Vie et une méditation de Joyce Meyer. Et tout de suite, Tim Timon, c'est la chanson I Belong, suivie de Jabouzé et Miles Smith, Blink Twist. Merci de rester avec Phare FM et à tout à l'heure.
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3: Le titre de mon message, c'est « Explosion de joie ». Et j'ai pris un texte qui serait peut-être un des vœux que j'aimerais formuler pour chacun de vous. Ce texte que vous connaissez tous très bien, qui se trouve dans le livre des Philippiens, chapitre 4, verset 4, et qui dit « Réjouissez-vous toujours dans le Seigneur ». Je vous le répète, au cas où vous ne l'auriez pas entendu, hein, je vous le répète, réjouissez-vous. J'aime bien dans le titre de ce message le terme « explosion ». Parce que quand quelque chose explose, ça s'entend et ça se voit. J'aimerais vous parler d'explosion de joie. Non pas des joies qui dépendent des circonstances, mais les joies ou la joie que Dieu veut nous accorder par son esprit. Et j'aimerais vous donner deux, trois directions que j'aimerais que vous gardiez sur votre cœur afin que votre joie dure toujours, malgré les difficultés, malgré les épreuves que vous puissiez rencontrer. La première raison qui nous permet de nous réjouir toujours, c'est que le Dieu que nous aimons est un Dieu joyeux. Vous savez, souvent on se représente Dieu comme un père fouettard, quelqu'un de très rigide. C'est en tout cas moi l'image que j'avais de lui avant de rentrer dans ce lieu. Ce qui m'a touché, et je dois le dire puisque j'ai un ami qui est là, qui est Franck, et c'est au travers de lui qu'à 15 ans, j'ai une première fois été touché par l'Évangile. Et voyez-vous ce qui m'a touché dans cet homme-là, quand il était en classe avec moi, à l'âge de 15 ans, c'est que je voyais sa joie, elle était constante. Je savais qu'il vivait des difficultés, mais malgré les difficultés qu'il vivait, il venait toujours joyeux. Et c'est son comportement de joie qui m'a interpellé et touché. Et c'est eh bien, ce qui m'a permis de vivre une première expérience, puisque après être allé le voir, il m'a emmené à des réunions dans lesquelles il parlait de celui Jésus qui donne la joie. Bien sûr, après, il y a eu différentes circonstances, et bien plus tard ensuite, je me suis vraiment donné au Seigneur. J'aime le Dieu créateur. Lorsque vous le regardez créer la terre et les cieux, vous voyez que Dieu est un Dieu d'humour, un Dieu plaisant, un Dieu bienheureux. Il est dit dans le premier livre de Timothée, chapitre 1, verset 11, « Conformément à l'évangile de la gloire du Dieu bienheureux ». Dans 1 Timothée, chapitre 6, verset 15, il est dit que « manifesta en son temps le bienheureux ». Et seul souverain, le roi des rois et le seigneur des seigneurs. Dieu se réjouit de sa création. Quand Dieu a créé les cieux et la terre, il s'est réjoui de les avoir créés. J'ai pendant un instant essayé de m'imaginer remonter le temps et m'asseoir à côté de ce Dieu créateur. Et vous savez, des fois j'ai l'imagination un peu fertile. Et alors je me suis assis et je me suis vu à côté de Dieu qui était en train de dessiner les cieux et la terre qu'il était en train de créer. Et j'ai relevé là quelques images assez drôles quant à la création des cieux et de la terre par ce Dieu bienheureux. Lorsque vous regardez par exemple les étoiles, vous voyez que le groupement de certains d'entre eux bienheureux. Lorsque vous regardez par exemple les étoiles, vous voyez que le groupement de

la création pour te parler, notamment l'arc-en-ciel. Et Marie me dira, bien écoute, le lendemain, je me suis levé et puis je suis sorti un peu plus tard et la première chose que j'ai vue, c'est l'arc-en-ciel. Et j'ai repensé à ce que cette sœur m'a dit. Alors je regarde Marie et je lui dis, ouais, je sais pas, Dieu, il doit avoir des préférences, hein. Parce que moi, il m'a jamais parlé au travers d'un arc-en-ciel. Tu dois faire partie des chouchous de Dieu. Puis alors elle rigolait, elle me disait, eh oui, je fais partie des VIP de l'Éternel. Tout de suite après avoir eu cette belle image de la création de Dieu qui représente l'alliance de Dieu contractée avec les hommes au travers de Moïse, je sors par l'arrière de l'église et je vois au-dessus de ma maison un merveilleux arc-en-ciel. Et là je dis, Seigneur, merci, parce que moi aussi je fais partie des VIP de l'Éternel. Alléluia. Dieu est fidèle. Il a de l'humour. J'ai aimé lorsque Dieu a créé le cou interminable de la girafe, lorsqu'il a créé la queue en tire-bouchon du cochon, lorsqu'il a créé les yeux du hibou ou fabriqué le rire de la hyène. J'ai aimé lorsqu'il a défini la vitesse du lièvre et peu de temps après celle de la tortue. J'ai aimé lorsqu'il a compté les mille pattes du mille pattes. J'ai aimé lorsqu'il a créé la poche du kangourou ou le nez et les oreilles de l'éléphant. J'ai aimé lorsqu'il a créé les moustiques qui nous embêtent la nuit et nous empêchent de dormir, n'attendant que l'instant favorable pour venir nous pomper le sang. J'ai aimé lorsque Dieu a créé les quatre saisons chez nous, et en particulier l'hiver, pour que quand la neige tombe, bien qu'en ce moment nous n'en ayons pas beaucoup, eh bien nous puissions faire des batailles de boules de neige et nous amuser à faire des bonhommes de neige. J'ai aimé lorsque Dieu s'est amusé dans sa création et lorsqu'au travers d'elle, nous voyons ce Dieu bienheureux, rempli de joie. J'ai aimé également, plus que tout, lorsqu'il a créé chacun d'entre nous. Bien sûr que Dieu était heureux de sa création. Il est dit dans le livre de la Genèse, chapitre 2, verset 2, que le septième jour, Dieu se reposa. Il ne se reposa pas parce qu'il était fatigué. Dans le psaume 121, il est dit qu'il ne sommeille ni ne dort celui qui veille sur son peuple. Autrement dit, Dieu ne se reposa pas de sa fatigue, mais il se reposa pour prendre du temps afin de contempler sa création, et en particulier, certainement qu'aujourd'hui, il prend du temps pour contempler chacun d'entre vous et vous dire combien il est fier de vous avoir créé et d'avoir fait de vous de merveilleuses créatures. Amen. S'il vous plaît, ne cherchez pas votre joie ailleurs que dans le Dieu joyeux et bienheureux. Ne cherchez pas d'abord votre joie dans les bénédictions même que Dieu veut vous accorder. Même si nous cherchons les bénédictions et sommes heureux de les recevoir, même si nous en avons besoin, ne la cherchez pas même d'abord dans la bénédiction, mais cherchez-la d'abord dans le Dieu joyeux et bienheureux de la bénédiction. N'allez pas chercher cette joie ailleurs. Il est dit, pour ceux qui ont fait cela, dans Jérémie, chapitre 2, versets 11 à 13, « Y a-t-il une nation qui change ses dieux ? Quoi qu'ils ne soient pas des dieux, et mon peuple a changé sa gloire contre ce qui n'est d'aucun secours. Cieux, soyez étonnés de cela. Frémissez d'épouvante et d'horreur, dit l'Éternel, car mon peuple a commis un double péché. » Ils m'ont abandonné, moi qui suis une source d'eau vive, pour se creuser des citernes crevassées qui ne retiennent pas l'eau. Toutes les joies que peuvent vous proposer ces faux dieux, que sont peut-être l'alcool, le sexe, la drogue sous toutes ses formes, ne peuvent pas vous donner cette joie que seul Dieu est capable de vous donner. Ce n'est là qu'une joie éphémère que vous recevez dans des citernes crevassées. J'aime l'histoire du fils prodigue, ce fils qui a choisi une autre voie que celle de la maison de son père, qui est parti pour dilapider l'argent de l'héritage.

0: J'ai reçu pendant les périodes des vacances de Noël, pendant 19 jours, une fille prodigue. Nous avons, avec mon épouse, décidé de prendre une fille qui a été placée par l'ASE dans une famille pendant les vacances. Et cette fille fait partie de ceux que l'ASE appelle les indésirables. Autrement dit, des personnes qui sont en rupture avec leur famille, avec leur foyer et dans tout endroit où ils se trouvent. Ils sont associables. Et je ne savais pas à quoi m'attendre en recevant cette jeune fille de 15 ans à la maison. Et alors je suis allé la chercher. Et puis quand je l'avais à la maison, il me téléphone en me disant « Cette jeune fille est très gentille. Le seul problème, c'est que c'est une fugueuse professionnelle. » Autrement dit, vous risquez de l'avoir fuguée de chez vous. Alors j'ai dit, bon, on verra bien. Elle n'était pas 2 heures chez moi. Que voilà qu'elle saute par-dessus la rambarde de la maison et puis qu'elle part. 10 minutes après, 1/4 d'heure après, elle m'envoie un SMS en me disant, est-ce que tu peux me chercher ? Je dis, c'est bien, c'est pas trop loin. Alors je suis allé la récupérer. Et puis il a fugué une seconde fois, et puis une troisième fois. La troisième fois, elle a fugué vers 19h. Et puis, je vais au commissariat, parce que quand c'est une fille que vous gardez, il faut aller au commissariat, faire un dépôt de fugue ou une main levée. Je vais au commissariat pour déclarer la fugue. Et puis, quand j'arrive là-bas, ils me disent, oh, vous en avez au moins pour 2 heures. Alors, je dis, écoutez, j'ai une réunion, et je viens après la réunion. Pendant la réunion, 21h30, elle m'envoie un SMS. Bertrand, est-ce que tu peux me chercher ? Je dis, oui. Je suis à Grenoble. C'était la soirée où ils avaient annoncé, vous savez, ces fameuses tempêtes, là, au mois de décembre. Et j'ai dit, ouh, la chercher à Grenoble à 22h. Et en même temps, dans mon cœur, j'ai dit, mais Seigneur, cette jeune fille en rupture familiale, si je ne peux pas être pour elle le témoignage de quelqu'un qui est différent de ce qu'elle a vécu, comment pourrait-elle voir que tu vis en moi ? Je veux être quelque part comme ce père prodigue, bien que cette fille était quadruplement prodigue, puisqu'elle est partie 4 fois. Alors je suis allé la chercher avec mon ami Jérémy, qui ne voulait pas me laisser seul, merci Jérémy. Et puis nous l'avons trouvée vers Grenoble, dans une station essence, cachée quelque part. Et quand elle est rentrée dans la voiture, j'ai dit, je me réjouis vraiment de t'avoir retrouvée et que tu puisses rentrer à la maison. Et puis la dernière fugue, elle est partie vers 19h, je lui envoie un SMS, elle me dit « je rentre tout de suite ». À 22h30, elle n'était toujours pas à la maison. Direction le commissariat. Je dis « maintenant je les connais bien, on s'amuse bien au commissariat ». Et puis j'arrive au commissariat, je déclare la fugue, je rentre à la maison, je l'attends, je rentre du commissariat vers minuit et demi, 1h du matin. J'attends encore une demi-heure, je me suis dit « au cas où, je ferme la porte, je vais me coucher ». Mes yeux commençaient à se fermer. Un SMS. Bertrand, est-ce que tu peux m'ouvrir la porte ? Je suis en bas. 1h30, 2h du matin. Là, j'ai dit, ma petite, maintenant tu vas rester devant la porte. Et je me suis retourné de l'autre côté. 20 secondes après. J'ai dit, non, je ne peux pas faire ça. Je suis descendu. J'ai ouvert la porte. Et au moment où j'ai ouvert la porte, j'ai senti comme la compassion de Dieu pour cette fille. Comme si Dieu en moi, comme le père du fils prodigue, accueillait cette fille. J'ai ouvert la porte, j'ai senti la présence, l'amour de Dieu. Alors qu'évidemment, naturellement, on aurait eu tendance à vouloir l'étriper, c'était une Marseillaise. Et alors je lui ouvre la porte et je lui dis, je suis tellement content que tu sois revenu. Il aurait pu t'arriver n'importe quoi. Monte te coucher. Et puis elle est montée. Et puis une demi-heure après, elle m'envoie de sa chambre un SMS. J'ai dit, ça y est, elle a de nouveau fugué. Vous savez, j'avais peur chaque fois que je lisais son nom. Et puis en lisant son nom, je regarde le message et elle me dit, Bertrand, je te promets, c'est la dernière fois que je fugue. J'ai vu combien tu étais attristé par cela et je ne fuguerai plus. Et depuis ce temps, elle n'a plus fugué. Lundi dernier, je l'ai ramenée à la gare de Besançon. Elle pleurait en partant. Dimanche, elle m'a envoyé un SMS. J'ai dit, c'est bon, elle fugue à Marseille, c'est pas un problème pour moi. Et sur le SMS, elle me dit, Bertrand, appelle-moi, tu vas être fier de moi. Je l'appelle. Elle me dit, Bertrand, tu sais quoi? J'ai prié à table, dans ma famille. J'ai dit, t'as fait ça, je suis fier de toi. Et avant de partir, elle me disait, mais quand moi, je vais rentrer dans mon foyer, je vais toutes les latter, les filles qui sont là-bas, les latter, les frapper, hein. Je vais tous les frapper et leur montrer que c'est moi le chef. Et puis quand je l'avais au téléphone, elle me disait, et tu sais ce que j'ai fait? J'ai dit, quoi? Elle me dit, quand je suis arrivé, il y a deux filles qui se lattaient, qui se disputaient. Je me suis mis entre elles et j'ai dit, maintenant, il faut que vous arrêtiez de vous disputer. Dieu est fidèle. Amen. Il est le Dieu bienheureux. Le Père a accueilli le Fils prodigue. Il n'est pas dit qu'il lui a fait des reproches. Il l'a accueilli avec joie. Et vous savez, souvent dans l'histoire du Père avec le Fils prodigue, on voit l'image du Père. Mais j'aimerais simplement vous décrire courtement l'image de l'hôte qu'a été le Père. Il a été un hôte qui a accueilli son fils. Il a tout préparé pour lui. Il lui a fait un bon repas. Il a tué le veau gras. Il a regardé dans le four pour vérifier que le veau gras cuise à point. Il a fait des trous dans le veau gras pour mettre de l'ail, de l'échalote. Hein. Et puis, il lui a fait un dessert, hein, des choux chantilly avec de la crème fait maison. Il a allé se toucher, il s'est parfumé, il s'est habillé. Il a donné des habits à son fils. Il lui a mis les sandales aux pieds. Il était un hôte heureux et joyeux de l'avoir accueilli. Et Dieu est comme ça avec nous. Quand il nous accueille, non seulement il est un père rempli de compassion, mais il fait la fête parce qu'il se réjouit que nous soyons rentrés. Et pour ceux qui ne sont jamais rentrés, eh bien, venez à la maison. Venez, laissez-vous accueillir par ce Dieu joyeux et bienheureux. Il vous accueillera, il sera un hôte pour vous. Il fera la fête avec les anges dans le ciel pour vous accueillir. Parce que c'est un Dieu heureux. Heureux lorsque, en particulier, eh bien vous venez à lui. Le Fils aîné qui a été jaloux. Voilà ce que le Père lui a dit dans Luc chapitre 15. Verset 32, alors qu'il râlait parce que, eh bien, finalement, il trouvait que ce qu'avait reçu son jeune frère était injuste. Il dira, Luc chapitre 15, verset 32, « Mais il fallait bien s'égayer et se réjouir. Parce que ton frère, que voici, était mort et qu'il est revenu à la vie parce qu'il était perdu et qu'il est retrouvé. » Tout à l'heure. Demain, je ne sais quand, précipitez-vous dans les bras de ce Père qui est tellement heureux de vous recevoir, qui est un hôte excellent, qui prépare pour chacun d'entre vous, eh bien, une fête parce qu'il se réjouit lorsque vous venez à lui. J'aime bien l'image de l'époux et de l'épouse. Il est dit que l'Église est l'épouse de l'époux Jésus-Christ. Est-ce que vous avez déjà assisté à des mariages? En général, quand la femme rentre dans l'église avec sa robe de mariée, le regard de tous les convives se tourne vers qui? Vers la mariée. Je vous invite une fois, lorsque vous êtes dans un mariage, alors que la mariée rentre dans l'église, de regarder le mari. Regardez les yeux de l'époux. Regardez-le. Regardez son épouse lorsque celle-ci rentre avec sa robe blanche dans l'église. C'est des yeux pétillants, des yeux joyeux, des yeux qui se réjouissent d'accueillir celle qu'ils disent être la plus belle de toutes. Et je pense que chacune de nos épouses sont bien sûr les plus belles de toutes. Moi, mon épouse en tout cas, je sais que c'est la plus belle de toutes. Et personne ne peut rivaliser avec elle. Dans tous les domaines d'ailleurs. Hein. Et puis la deuxième chose que j'aimerais dire, c'est que on a beaucoup de joie, ou on est explosé de joie, si j'ose utiliser encore ce terme, lorsque l'on est sauvé. Et cette joie, elle dure pour l'éternité. Je crois que la plus grande joie que j'ai eue, alors que j'en ai connu beaucoup face à différents événements, notamment la naissance de mes enfants, mon mariage, etc., Mais probablement celle joie qui a eu le plus d'intensité dans ma vie est celle que j'ai connue lorsque j'ai rencontré la personne de Jésus et que mon cœur s'est ouvert à lui. Ce fut une joie céleste, une joie qui est venue du royaume de Dieu, une joie qui ne peut pas être fabriquée avec la chair et le sang, mais une joie qui vient directement d'en haut et qui est donnée à chacun de ceux qui disent oui à Jésus. Alors bien sûr, pour être heureux d'être sauvé, j'aimerais dire une vérité qui peut-être vous semble être une lapalissade. Pour être heureux d'être sauvé, il faut au préalable avoir été triste d'être perdu. Oui ou non? Nous sommes heureux d'être sauvés parce que d'abord nous sommes tristes d'être perdus. Et quand nous considérons notre perdition, quand nous considérons qu'à cause du péché, nous sommes éloignés de Dieu, loin de l'éternité auprès de Dieu, alors, quand nous venons à lui, nous sommes d'autant plus heureux d'avoir été sauvés. J'aime l'histoire de l'arche de Noé. Nous revenons sur l'arc-en-ciel, cette alliance que Dieu a fait avec Noé. Le contrat, alors que l'arche était là, était simple. Alors que Noé a construit l'arche, était en train de construire l'arche, voilà que Dieu a fait une alliance avec lui. Et il lui a dit, lorsque tu auras construit l'arche, le déluge viendra. Et il faut que tous ceux qui veulent être sauvés de ce déluge, des eaux qui vont couvrir la terre, il faut que pour être sauvés, ils puissent rentrer par le seul chemin qui existait alors, la porte de l'arche pour y rentrer. Et alors voyez-vous, la parole de Dieu dans 1 Corinthiens chapitre 2 verset 14 dit que l'homme animal ne reçoit pas les choses de Dieu. Lorsque nous désobéissons à Dieu, la Bible nous compare souvent à un homme animal. Lors de la construction de l'arche, une fois qu'elle a été construite, eh bien, un couple de chaque espèce d'animal vivant sur cette terre a été emmené dans l'arche. Mais aucun homme, aucune femme, si ce n'est la famille de Noé, n'est rentré dans l'arche parce qu'ils ont simplement désobéi à Dieu, parce qu'ils ont réagi comme des hommes animaux. Laissez-moi en citer quelques-uns. Certains, peut-être face au message sérieux du salut qui dit que Dieu veut vous accueillir dans son ciel de gloire au travers de la personne de Jésus, eh bien, refusent ce message et réagissent comme des autruches. Vous savez, quand une autruche a peur, vous savez ce qu'elle fait? Elle met sa tête dans le sable. Pourquoi? Eh bien, pour ne pas entendre ce qu'on lui dit. Comme si ignorer l'éternité et la réalité de l'éternité loin de Dieu, si nous n'acceptons pas Jésus, comme si cela pouvait empêcher l'éternité de venir. Comme si ignorer que tu vas mourir pouvait te donner la capacité de vivre éternellement. J'aimerais te dire que tu ne peux pas te cacher du message de l'évangile. Et il faudra que tu acceptes un jour ou l'autre le fait que ta vie est courte, qu'elle passera, et qu'il va te falloir entrer dans l'éternité. Ne fais pas comme l'autruche ignorant le fait que l'éternité te rejoindra un jour, mais écoute le message de la parole de Dieu. Certains, peut-être, jouent la politique de la hyène. Vous savez, le rire de la hyène, le rire moqueur. Mais c'est quoi l'éternité? C'est une histoire de grand-mère, de grand-père. Je vais dans un trou et je meurs et c'est fini. Bien, si c'est ça l'espérance de ta vie, terminer dans un trou et pour l'éternité être en compagnie de vers et de cloportes, pauvre espérance. Certains, peut-être, jouent la politique de la tortue. Doucement, j'ai le temps, je peux attendre lorsque viendra la retraite. Et puis pour certains, la retraite n'arrive jamais et il est trop tard. Certains sont peut-être comme le singe qui est le copain de la hyène. Lui aussi, c'est un moqueur. Il se croit malin et assez rusé pour s'en sortir de lui-même. Et de temps à autre, eh bien, il va d'un arbre à l'autre, peut-être d'une religion à l'autre, cherchant dans les différentes religions une solution qui pourra calmer sa conscience, mais qui ne sera réellement pas une solution pour lui. Quelqu'un disait que la religion, c'est l'opium du peuple. Elle soulage ta conscience, peut-être par endroits, mais elle ne peut pas te sauver. Puis il y a le lion, trop fier pour croire qu'il a besoin de trouver une solution autre qu'en ses propres capacités. L'orgueil. Et puis la girafe. J'aime la girafe. J'avais un jour entendu un message de Pierre Truchel qui parlait de l'arche de Noé. Et il disait que la girafe avait un cou trop long et était trop grande pour passer par la porte de l'arche. Alors la girafe commence à raisonner. Et elle raisonne avec ses propres capacités. Elle dit à Noé, mais moi j'arriverai pas à rentrer par la porte. Elle est trop petite, je suis trop grande pour l'arche. Et alors Noé lui dit, écoute, ce qui est important, ce n'est pas que tu raisonnes avec ta tête, mais c'est que tu baisses ta tête au niveau de ton cœur. Et si tu la baisses suffisamment bas pour qu'elle atteigne le niveau de ton cœur, alors tu pourras passer par la porte de l'arche. Si tu crois de tout ton cœur et tu confesses de ta bouche, combien souvent confessent de leur bouche, mais ne croient pas de tout leur cœur. Si ton cœur et ta bouche sont au diapason, alors oui, tu peux rentrer par cette porte que Dieu te propose. J'ai une bonne nouvelle pour chacun d'entre vous. Laissez-moi vous décrire peut-être avant un dernier animal, l'éléphant. L'éléphant pourra dire avant de monter dans l'arche, « Je suis trop lourd. » On a toujours dit de moi que je suis trop gros. Et puis on s'est moqué de mes grandes oreilles et de mon grand nez. Et puis parce qu'on s'est moqué de moi, je me sens tellement misérable que je ne suis pas digne de rentrer par la porte de l'arche. La bonne nouvelle, c'est que ce ne sont ni tes capacités, ni tes manques de capacités qui te permettront de rentrer par la porte. Certains pensent qu'ils ont tellement été maltraités dans leur vie, sur cette terre, que leur misère est un sort de passe-droit pour rentrer dans l'éternité. C'est une erreur. Que tu sois maltraité ou que tu vives une vie qui paraît être une vie BCBG, tu as besoin pour être sauvé. Alors, du temps de Noé, de rentrer par la porte, mais aujourd'hui, de recevoir Jésus, qui est la porte par laquelle tu dois passer et dans laquelle tu dois rentrer. J'aimerais te dire, pour terminer, que rentrer par cette porte, accepter Jésus, le recevoir, ne pas être braqué comme un homme animal, refusant ce que Dieu dit, quant à l'œuvre qui a été accomplie par la croix. Jésus a donné sa vie afin que quiconque croit en lui ne périsse point, mais qu'il ait la vie éternelle. Si tu acceptes de tout ton cœur et que tu confesses de ta bouche, alors, oui, tu rentreras dans la maison de ce Père qui non seulement est un Père rempli de compassion pour toi, il t'aime. Il t'aime tant qu'il a donné son Fils pour toi, mais qui est également un père qui est comme un hôte, qui t'accueille comme il a accueilli le fils prodigue, qui te recevra avec joie dans sa maison, qui écartera ses bras avec joie pour te recevoir et te consoler. Et enfin, laissez-moi vous donner un dernier argument qui me permet de vous dire que nous pouvons être toujours joyeux. C'est que le contenu de l'éternité, lorsque nous passerons de vis à trépas, est une tellement belle éternité. La parole de Dieu nous dit qu'il n'y aura plus ni larmes, ni souffrances, ni douleurs. Il y aura des noces préparées pour nous, plus de tristesse, plus de jalousie, plus de médisance, plus de haine, plus de mots blessants. Jésus frappe à la porte de ton cœur. Il est comme ce père qui t'attend. Et l'autre jour, j'ai repensé à ce texte au travers duquel je suis venu à Jésus, Apocalypse chapitre 3, verset 20. « Voici, je frappe à la porte de ton cœur. Si tu m'ouvres, c'est ta décision. Je rentrerai, je souperai avec toi et tu souperas avec moi. » Et j'ai essayé au travers du trou de la serrure de voir ce Jésus frappant à la porte de notre cœur. Vous savez, Jésus, il ne frappe pas et il part tout de suite, il frappe et il attend. Il espère que vous lui ouvriez. Il espère voir la clenche de la porte se baisser et vous voir prendre la décision de lui ouvrir pour le recevoir. Il espère parce qu'il se réjouit de pouvoir vous accueillir. Amen. Alors aujourd'hui, je le répète encore et encore, réjouissez-vous toujours dans le Seigneur. Oui, nous pouvons nous réjouir si nous savons que le Dieu à qui nous appartenons est un Dieu joyeux, heureux des créatures que nous sommes. Oui, nous pouvons nous réjouir lorsque nous considérons le prix qui a été payé pour notre salut et la joie d'un Dieu qui nous accueille lorsque nous disons oui à ce Jésus qui frappe à la porte de notre cœur. Le recevrez-vous aujourd'hui? Et en le recevant, eh bien, recevrez-vous cette joie qui fait partie des fruits que Dieu donne quand il vient habiter en nous par son esprit. Prions ensemble.
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0: 1h47 sur Phare FM. Retrouvez dans 7 minutes une méditation de Joyce Meyer. Le thème sera de plus en plus fort dans le Seigneur. Et puis de la musique entre-temps. Antonio Neal, Things Will Get Better. Et tout de suite, on écoute Demain de Julie Zenati. C'est la radio Autrement qui vous accompagne dans la nuit Autrement jusqu'à 5h. Bienvenue.
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1: De plus en plus fort dans le Seigneur. Je te fortifie, je viens à ton secours, je te soutiens par ma main droite, la main de la justice. Ésaïe 41, verset 10. Considérez votre vie. Y a-t-il des situations que vous gérez bien aujourd'hui, mais qui auraient fait éprouver de la crainte et de l'inquiétude dans le passé? Bien sûr que oui. Depuis que vous marchez avec Dieu, il vous a fortifié et vous a affermi devant les difficultés. Vous pouvez être reconnaissant d'être plus fort que vous ne l'étiez. De la même manière, je peux vous assurer et vous encourager, certaines des choses qui vous dérangent en ce moment ne vous affecteront plus de la même façon dans 5 ans. Nous avons souvent des luttes lorsque nous faisons certaines choses pour la première fois. Mais avec l'expérience, ces luttes ne sont plus. Nous pouvons traverser les obstacles et ne jamais laisser les circonstances nous dominer. Faites plutôt confiance au Seigneur et sachez qu'il agit dans votre vie au travers de toutes les situations.
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